parle à toi-même. Dis à toi-même que Dieu est avec moi. Dis à toi-même que Dieu marche avec moi. Dis à toi-même que je suis avec mon Seigneur. Dis à toi-même que mon Seigneur est dans mon bateau. Dis à toi-même. Comme David pouvait dire, mon âme bénit l'Éternel. Mon âme bénit l'Éternel. Tu obliges ton corps, tu obliges ta vie à comprendre que Dieu est avec toi et est toujours avec toi. Oblige ta pensée à comprendre ça. Oblige ton corps à comprendre ça. Oblige tes émotions à comprendre ça. Forge-toi une vie. Oui, nous sommes déjà dans la foi. Nous sommes en train de parler des obstacles de la foi. Et hier déjà, on était à ce point. Sans toutefois sauter, on peut revenir là-dessus. Le premier point dont j'ai parlé hier, c'est le doute. Parce que quand on parle déjà obstacle, c'est quelque chose qui survient. Au moment où tu es en train de faire quelque chose, tu es en train de faire, de mener soit une activité, et tu rencontres un obstacle. Alors, l'activité dans laquelle nous sommes, c'est la foi. Et dans cette foi, il y a parfois des dangers qui sont devant, des obstacles qu'on traverse. Et nous, on a vu que le premier obstacle, c'est le doute. Pendant que je suis en train de manifester la foi, le danger qui pourra survenir, c'est que si je doute, quand je doute, je suis déjà en train de détruire ce que moi-même j'ai construit. C'est comme un maçon, il a commencé bien la fondation. Et quand il est en train de poser les parpaings, il commence à pencher les parpaings. Il commence à pencher. Quand il penche ses parpaings, la maison va tomber. La fondation, comme il a bien fait la fondation, ça va rester. Donc, notre fondation, en tant que qui est la foi, alors, il faut également bâtir. Et avant de bâtir, il faut éviter, il faut comprendre qu'il y aura les obstacles et traverser ces obstacles. Quand on parle de doute, ça ne manque jamais de venir. Parce que c'est par rapport à une situation qu'on traverse et on commence à douter, à perdre la foi. On commence à douter. On doute pourquoi? Parce que la situation a trop longtemps duré. Parce que le problème a longtemps duré. Donc le doute, c'est dans le point où ça a un peu longtemps duré. Et nous, on a vu hier le cas de Moïse. Moïse était déjà fatigué de ce peuple. Il était déjà fatigué de ce peuple. Leur incrédulité avait longtemps duré. Leur mouchardage avait longtemps duré. Il revenait encore, il revenait encore, il revenait encore. Au point où Moïse a fini par douter. Et nous devons également voir la racine du doute. La racine du doute, qu'est-ce qui peut provoquer aussi le doute? Parce que ce n'est pas toujours la situation qui est devant toi. C'est également les gens qui t'accompagnent. C'est les gens qui t'accompagnent aussi. La qualité des gens qui t'accompagnent. C'est pourquoi hier, nous, on a lu le psaume 1. Heureux l'homme qui ne marche pas selon le conseil des méchants, qui ne s'assied pas en compagnie des moqueurs, qui trouve son plaisir dans la loi de l'Éternel, qui médite jour et nuit. Il est comme un arbre planté près d'un coulant d'eau. Qui donne ses fruits en sa saison, dont le feuillage ne flétrit point. Tout ce qu'il fait, lui, réussit. Alors, s'il faut également encore partir dans le cas de Moïse, bon, compte tenu du temps, on peut l'expliquer. Parce que hier, déjà, on a lu ce texte. Dans le livre de Nombres, chapitre 20, du verset 1 au verset 13, Deutéronome, chapitre 1, et le verset 37. Et nous, on a vu le verset 38, comment Dieu a dit, c'est maintenant Josué qui va continuer. La qualité des gens avec

qui tu marches. Le même Aaron que Moïse est allé dans la tente d'assignation pour demander la solution pour ce peuple, c'est ce Aaron qui venait de fabriquer le veau d'or. Donc, il est tombé aussi bas. Et pendant qu'il fabriquait le veau d'or, Moïse était avec Jésus. Mais il est rentré encore sur la même personne. Quand tu es avec quelqu'un qui a peu de foi, quelqu'un qui, chaque fois, il rétrograde à un niveau aussi bas, comment ta foi aussi ne doit pas rétrograder? Comment tu ne dois pas commencer à douter? Tu dis que tu es enfant de Dieu, mais tu passes toute ta journée avec des meurtriers. Tu passes toute ta journée avec des calomniateurs. Tu passes toute ta journée avec des mouchards. Les mouchards, voilà tes amis. Tu passes toute ta journée avec des idolâtres. Ils te parlent comment ils font des incantations et ça donne. Et cela, ça te motive. Comment tu ne dois pas douter de ton Dieu? Tu ne parles pas toute ta journée avec des idolâtres. Même quand Dieu t'écarte, il te montre des signes pour t'écarter, tu reviens toujours. Tu reviens toujours. Tu ne te fais pas attention. Des personnes remplies de foi, avec qui tu peux marcher, mais tu trouves qu'ils exagèrent. Tu trouves qu'ils exagèrent. Parce que tu veux marcher avec des personnes sans foi ni loi. Ici, Moïse est parti dans la tente d'assignation avec Aaron. Et Dieu a dit, va parler au rocher. On ne sait pas les commentaires qu'ils ont eus au sorti de là jusqu'au rocher. Les commentaires, la qualité des commentaires que tu peux avoir dans ta journée détermine également la qualité de foi que tu peux avoir. Celui avec qui, les qualités des personnes avec qui tu marches peuvent être obstacles, peuvent aussi être ceux qui soulèvent ta foi, qui t'amènent à avoir une foi grande, ou bien qui t'amènent à avoir une foi aussi basse. Une foi aussi basse. Prenons souvent le courage de nous séparer de certaines choses et de certaines personnes. Oui, mieux vaut parfois être même seul que d'être mal accompagné. Parce que tu penses que tu es seul, mais tu n'es pas seul. Dieu est avec toi. Parle à ta propre vie. Parle à ton propre corps. Parle à ta chair là. Et dis-lui, obéis. Il faut... Oblige ton corps, oblige ta chair et ta pensée de croire en Dieu, de ne pas faiblir, de comprendre que Dieu est avec toi, qu'il marche avec toi, qu'il est avec toi à chaque moment. Il ne faut pas que nous servons le genre de Dieu qu'on a fermé dans un coffre. C'est quand il y a la situation qu'on court vite pour aller chercher à ouvrir le coffre, lui faire sortir. Avant qu'on arrive au niveau du coffre, beaucoup de choses peuvent nous atteindre. Beaucoup de choses peuvent nous atteindre. Donc, le doute vient généralement quand on a un quotidien qui n'est pas bien. Le doute vient généralement quand on est animé des pensées dans son quotidien qui ne sont pas bien. Des pensées de rétrograde, les pensées du monde, les pensées de rentrer toujours en arrière. Quand on est accompagné des personnes qui n'acceptent plus rien produit, quand quelqu'un a décidé de sa vie de ne plus rien produire, de n'avoir que des pensées rétrogrades, tu fais de lui ton compagnon de chemin. Tu vas rétrograder. Tu vas rétrograder devant Dieu. Tu vas rétrograder devant Dieu. Donc,
nous voyons déjà, il fallait encore toucher à ce point. Hier, on a parlé de cet obstacle, ce premier obstacle qui est le doute. Donc, en cherchant la racine, là où le doute est venu, il ne faut pas seulement dire « je ne dois plus douter ». Regarde où, qu'est-ce qui a fait que tu es arrivé à ce niveau, à commencer à douter de ton Dieu. Les gens avec qui tu marches, ce que tu entends dans ta journée, ce que tu es déjà animé à entendre tout le temps dans ta journée, la qualité de message que tu aimes maintenant, la qualité de message que tu aimes maintenant, oui, la qualité de message que tu aimes maintenant. Tu marches avec des gens qui font toujours le contraire de ce qu'il faut faire. Tu finis maintenant par faire le contraire de ce que tu dois faire. Soyons déterminés en ce qu'on va faire. Quand tu veux faire quelque chose, sois déterminé. Mais rassure-toi que sur ton chemin, il y aura toujours des obstacles. On est déterminé pourquoi? Parce qu'il y aura des obstacles. S'il ne devait pas avoir des obstacles, on prendrait à la légère et on devait toujours arriver. Mais parce qu'il y aura toujours des obstacles, il faut qu'on soit déterminé. Parce que la détermination te fait bien mais traverser l'obstacle. Ça te fait aller au-delà de l'obstacle. Jésus a dit un jour à ses disciples, si tu as la foi même petite comme ce grain de sénévé, tu diras à cette colline, ôte-toi de là et tu verras la colline quitter de là. Lui dit, ôte-toi de là, c'est la détermination que tu as. Donc, il ne faut pas chercher, dire que je veux avoir une foi qui remplit une maison. Mais, il faut que le peu de foi que tu as soit animé d'une détermination ferme. Alors, tu ne douteras pas quand tu seras face à un obstacle. Tu ne douteras pas à ce que Dieu va te dire de faire. Tu ne douteras pas face à l'adversité. Et c'est quand tu vas traverser que tu vas dire, waouh, mon Dieu est bon. Sans lui, est-ce que je pouvais? C'est-à-dire, bien-aimé, il faut que devant toi, que le danger ne soit plus visible. Parce que ce que tu vas voir, c'est ce qui va arriver. Ne voyons pas toujours l'échec. Si tu ne vois que l'échec, tu ne penses qu'à l'échec, tu ne trouves que l'échec, tu ne rêves que de l'échec, c'est l'échec que tu vas vivre. Même si tout était programmé, même si on ajoute une dizaine. On fait dans des calculs, on dit ajoutons, empruntons, même si on emprunte des dizaines, ça va échouer. Parce que tu n'as pas de détermination. Parce qu'il n'y a pas de détermination. Alors, la détermination vient tuer le doute. Et quand on est déterminé, on se débarrasse de tout ce qui peut être danger. Quand tu es déterminé, si tu es à côté de toi des personnes négatives, ils ne seront plus visibles. Ils n'existeront plus, ils seront comme inexistants. Quand tu es déterminé, les pièges deviennent pour toi des avantages. Quand tu es déterminé, c'est ça la foi. Quand tu sais que moi, ma vie appartient à Dieu, tu sais que je suis un enfant de Dieu, tu sais qu'avec Dieu, je peux. Alors, comment encore faiblir? Dis-toi que jusqu'à ce que j'atteigne l'objectif. Car quand Dieu a dit ça, ça va arriver. Quand il a parlé, ça va arriver. Je sortirai vainqueur. Je sais qu'il y aura l'adversité. Parce que le fait de déclarer que je sortirai vainqueur, c'est parce que tu as l'adversité. Mais comment peux-tu dire que je veux sortir vainqueur et quand tu vois l'adversité, tu rentres en arrière? Les déclarations, c'est parce qu'il y a l'adversité. Et c'est cette adversité qui va créer en toi maintenant là le doute. Alors, la déclaration
tu es accompagné de même de peu de foi que tu as, va finir par te mettre à un niveau de grande foi. Cette femme était venue vers Jésus. Une femme païenne était venue vers Jésus. Et sa fille était malade. Elle voulait que sa fille soit guérie. Elle a crié à Jésus. Guéris mon enfant. Jésus, il s'est tourné et il a dit, la nourriture des enfants n'est pas faite pour les chiens, pour les petits chiens. Et cette femme, elle ne s'est pas fatiguée. Donc quand Jésus

0: Les petits chiens se nourrissent même des débris qui tombent de la table des enfants. Oh, Jésus a été touché. Il a dit, même en Israël, je n'ai pas vu une si grande foi. Et au même moment, il a dit, qui te soit fait selon ta foi. Et au même moment, sa fille était guérie. Elle arrive à la maison, c'est la même heure, là, le même seconde là, que la fille a été guérie. La détermination. Quand on est déterminé, même celui en qui tu penses avoir la plus meilleure des solutions, il peut être retourné contre toi. Mais quand tu es déterminé, il faut le traverser. Les paroles que Jésus a envoyées à cette femme, c'était pour l'enterrer davantage. Plus elle criait à Jésus, les disciples l'insultaient, la poussaient derrière. Quand Jésus même s'est arrêté, il a tourné la tête pour regarder cette femme, il a encore enterré davantage. Autant d'obstacles. Tu dis que je suis bloqué, j'ai des obstacles. Tu pouvais avoir comme cette femme. Elle a traversé encore. Même les paroles de Jésus, elle a traversé encore. Elle a surpassé la détermination. Ici, il fallait que Moïse ne considère plus Aaron comme si quelqu'un était à côté de lui. Qu'il fonce tout droit et qu'il aille parler au rocher. Quand tu veux beaucoup considérer les paroles des autres, tu mets la parole de Dieu à côté. Quand tu veux trop considérer les paroles des autres ou bien les entendements, quand tu es dans une situation, je m'en vais te dire, les gens vont te parler beaucoup. Les gens te diront beaucoup de choses. Et la majorité des choses qu'on va te dire, c'est pour tuer ta foi. C'est pour tuer ta foi. Il faut fermer tes oreilles. Croire à la vérité. Croire au succès. Croire à la réussite. Et savoir qu'il y a beaucoup de choses qui peuvent venir et vouloir m'empêcher. Mais moi, je prends le dessus. Alors, demain, nous allons toucher le point de la peur. Qui est encore un autre obstacle à la foi, la peur. Et on verra des cas et des cas. Alors les antennes vous sont déjà ouvertes pour ceux qui bousculaient pour appeler là. Il y avait des bien-aimés qui cherchaient à appeler. Les antennes sont déjà libres. Et c'est pourquoi je prends déjà cet auditeur qui est à la une. Allô?
1: Bonjour, pasteur.
0: Oui, bonjour. Bonjour, maman.
1: C'est Bobby de Régis.
0: Oui, bonjour.
1: Je voulais que tu pries pour moi. Je rends grâce à Dieu parce que l'enfant est sorti du coma.
0: Alléluia. Alléluia.
1: Encore fatigué.
0: Oui.
1: Il est encore fatigué.
0: Oui.
1: Il ne parle pas encore. Il réagit déjà, mais il ne parle pas encore. Il a ouvert les yeux.
0: Oui.
1: Que le Seigneur m'éloigne du tout.
0: Oui.
1: Je veux savoir le tout.
0: Il est déjà, le Seigneur est déjà en train de faire. Oui. Comme je t'ai dit hier. Je t'ai dit hier, tiens fort. Tu comprends?
1: Tiens
0: fort, et que si une pensée négative vient dans ta tête, rejette, tu comprends un peu? Tu rejettes, si une pensée négative vient dans ta tête, rejette. Et si même ceux qui t'entourent, si les gens t'entourent que pour pleurer, éloigne-toi de ces gens, tu comprends un peu? Oui, si quelqu'un vient vers toi que pour pleurer, pour dire ouais, éloigne-toi des ouais, parce que ton Dieu est vivant, et il est au contrôle, tu comprends un peu? Il est au contrôle. Seigneur éternel, Dieu Tout-Puissant, nous ne cesserons, Seigneur, ô Père, d'implorer ta grâce. Parce que je sais que tu es le Dieu vivant. Je sais, ô Dieu Père Très-Saint, tu vas prendre la foi de cette femme et agir dans le monde, dans tout ce qui pouvait être, tous ceux qui pouvaient penser, le monde qui pouvait agir de sa manière du monde, Seigneur, tu prendras de la foi de cette femme, Seigneur, pour renverser cette colline. Et ces choses ne se produiront plus jamais de mauvais dans sa vie au nom puissant de Jésus. Seigneur éternel, nous mettons fin maintenant. Fin à tout ce qui peut amener cette famille à être triste. Nous mettons fin à tout ce qui peut amener cette famille, Seigneur, ô Dieu, à verser des larmes. À partir de maintenant, Seigneur, ô Père, nous disons que le monde des ténèbres qui pensait prendre le dessus, il est déjà renversé. Il est déjà enterré au nom puissant de Jésus-Christ. Merci Seigneur, ô Dieu Tout-Puissant.

0: parce que tu le fais, parce que tu la tiens fort. Seigneur et Jésus, tu es dans son bateau. Tu es dans son bateau et tu ne dors pas. Tu es dans son bateau et tu ne dors pas. Nous te disons merci. À toi l'honneur, la gloire, la majesté, au nom puissant de Jésus-Christ. Amen. Nous restons et nous demeurons dans la prière. Parce que notre Dieu dit, il veut que nous soyons toujours à côté de lui. Parce que c'est lui qui fait que le Seigneur davantage te fortifie, maman, au nom puissant de Jésus-Christ. Amen, amen et amen encore. Oui, je prends maintenant également cet auditeur à la une. Cet auditeur à la une, allô? À la deux. Je m'excuse. Au poste 2. Oui, je pense qu'il s'en est allé. Oui, je reviens là. Au poste 2, allô?
1: Allô, bonjour, mon pasteur.
0: Oui, bonjour, bonjour, mon frère.
1: C'est monsieur Étienne.
0: Oui, bonjour, monsieur Étienne.
1: Je vous appelle pour prier pour moi, je suis malade.
0: Oui, vous souffrez de quoi encore, monsieur Étienne, je pense. Cette fois, mais familier, vraiment.
1: Et ma femme est aussi malade.
0: Et le mal, c'est quoi? Vous souffrez de quoi?
1: J'ai eu potasse. Il y a quand même des problèmes de genoux.
0: Les problèmes de genoux, n'est-ce pas?
1: Oui, les problèmes de genoux.
0: Ok. Oui. Je m'en vais prier. Père, oui. Tu es vivant et tu es puissant. Tu viens là où, Seigneur, au Père, les hommes ont perdu espoir et tu redonnes espoir. J'ai prié afin que maintenant, étant avec Étienne comme tu es, étant dans son foyer comme tu es, étant auprès de lui comme tu es, et auprès de son épouse, Seigneur, quand tu as touché à quelque chose, la chose a changé. J'ai prié, Seigneur, au Jésus que tu touches. Touche son corps. Touche également les genoux de sa femme. Touche, Seigneur, au Père Tout-Puissant, tous les points de sa vie qui sont malades. Et par ton sang précieux, Seigneur, que la guérison commence maintenant. Que la guérison commence maintenant. Que la guérison commence maintenant. Que la maladie parte et que la guérison commence maintenant, Seigneur Père. Béni sois-tu, Seigneur, au nom puissant de Jésus. Mets en lui, Seigneur, ô Dieu Tout-Puissant, cette force de foi, de croire que tu as commencé. Car c'est par là que tu continues et que tu finis et que tu résous totalement. Au nom puissant de Jésus-Christ. Amen. Et oui, comme je le disais, voici les contacts par lesquels vous pouviez joindre la Royal FM, l'émission. Pour sujet de prière ou bien un encouragement, c'est le 600. Puis je prends d'abord cet auditeur qui était là d'abord avant l'autre à la une. Allô?
2: Allô, Pastor, good morning.
0: Yes, good morning, my brother.
2: I am Brother Lionel calling from Yaoundé Central Prison. I want you to pray for my son.
0: Yes.
2: I have a friend, Precious, who is currently writing the GCE advanced level.
0: Yes.
2: During the month. Thank you, Pastor.
0: Okay. Seigneur éternel, so Dieu Père Tout-Puissant, je prie pour l'enfant de cet homme qui est en train de composer. Père, je prie afin que, ô Dieu Tout-Puissant, tu mets, Seigneur, au Père, dans son cœur et dans son esprit et dans son cerveau, Seigneur, Père, tout ce qu'il a eu à étudier, tout ce qu'il a eu à enseigner. Seigneur, pendant le moment où il tient l'épreuve à main, pendant le moment où il tient le stylo à main, Seigneur, ne permets pas qu'une autre force vienne enlever ce qu'il a eu à étudier. Permets, Seigneur, ô Dieu Tout-Puissant, qu'il ait le rappel, Seigneur, ô Dieu, de tout ce qu'il a médité pendant, étudié, enseigné pendant tout ce temps, afin que, Seigneur, cet enfant soit victorieux, qu'il soit victorieux et qu'il ait son examen. Au nom puissant de Jésus-Christ, merci parce que tu couvres cet enfant dans le sang précieux de ton fils, Jésus-Christ. Tu couvres ses épreuves dans le sang de Jésus. Tu couvres, Seigneur, au Père Tout-Puissant, son cartable dans le sang de Jésus. Tu couvres tout ce qui lui appartient dans le sang précieux de ton fils, Jésus-Christ. À toi l'honneur, la gloire, la majesté, au nom de Jésus. Amen. Je prends ce dernier auditeur à la 2. Allô.
3: Bonjour, cher pasteur.
0: Bonjour, patriarche.
3: Priez pour que nos liens avec Dieu soient renforcés dans la paix.
0: Oui.
3: Que la paix, qu'il nous renvoie cette paix qui inonde le Cameroun.
0: Oui.
3: Dans les quatre coins du Cameroun.
0: Alléluia. Alléluia. Seigneur éternel, Dieu tout-puissant, je prie que nos liens soient renforcés dans la paix. Oui. Seigneur, ô Dieu, que notre vie soit renforcée dans la paix. Que nos pensées soient renforcées dans la paix. Seigneur, que nos émotions soient renforcées dans la paix. Et que cette paix inonde tout habitant dans ce pays et le pays tout entier. Car c'est là, Seigneur, qu'on peut te servir. On ne peut pas te servir dans la guerre et être joyeux. C'est dans la paix. Merci Seigneur parce que tu le fais au nom de Jésus-Christ. Amen. La matinale royale, Monsieur Nguéjean-Claude, bonjour.
4: Bonjour Pasteur, bonjour aussi à tous nos auditeurs. La question de ce matin, nous parlons de citoyenneté. Alors, est-ce que les usagers respectent encore le code de la route? Si oui ou non, pourquoi? Et comment ramener les gens à l'ordre?
0: Je vois qu'il faut juste un fouet. Il faut le fouet. Ce n'est plus respecté. On va dire les motos taxis, même des tarzimens, hein, les tarzimens aussi sont pressés, des personnels même aussi, vraiment. Ce n'est même plus respecté, il faut un fouet, tout simplement un fouet. Moi je me dis, sinon, véritablement, c'est compliqué. Seigneur, merci pour ce matin, merci pour ta grâce, merci pour ta présence, merci pour ta puissance. À toi l'honneur, la gloire, la majesté, dans le nom puissant de Jésus-Christ. Amen.

0: Il est 6h.
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0: Il est 6h.
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0: Au rendez-vous de l'information, du divertissement, de la culture et même de l'échange pour construire sa nation, le Cameroun, mesdames et messieurs, nous vous retrouvons ce matin entre 6h et 8h au cœur de la matinale royale qui, comme toujours, fait de votre matinée le meilleur moment de votre journée. Vous avez compris, c'est tout un véritable cocktail et décibels uniquement tourné vers votre bonheur qui va vous conduire jusqu'à 8h avec les arrêts que vous connaissez déjà. 35 minutes après la 6e fraction horaire de la matinée, le premier stop au cœur des faits de société passe au scanner grâce à la chronique de Mister Ebel Bella Samari, éditorialiste sociopolitique Royal FM. Ce sera Echo Aztec. À 7h, le rendez-vous, c'est autour des activités concernant le sport au Cameroun, en Afrique et même dans le monde. Le couloir Royal Sport bilingue, comme tous les matins, sera animé par l'éditorialiste chef d'ex des sports, Eric Christian Kwam, accompagné de toute sa team. Et puis à 7h40, nous allons parler de l'économie nationale et internationale dans le journal éponyme avec la griffe de l'éditorialiste économie de Royal FM, Monsieur Yannick Gelewi. Comme tous les matins, mesdames et messieurs, nous discutons sur un sujet qui nous concerne. Nous parlons de la route ce matin et bien évidemment de la citoyenneté et même du civisme. Alors la question que nous allons vous poser dès 6h25 est celle de savoir, selon vous, est-ce que les usagers respectent encore le code de la route? Si oui ou non, pourquoi et comment ramener les gens à l'ordre? Est-ce que les usagers respectent encore aujourd'hui au Cameroun le code de la route? Si oui ou non, pourquoi et comment ramener les gens à l'ordre? Avis et contre-avis, réaction et contre-réaction dès 6h25, heure à laquelle le téléphone sera ouvert. L'équipe pour nous tenir compagnie ce matin jusqu'au top de l'heure, c'est avec le roi Salomon sur la console centrale pour la mise en onde. Alain Ouzé Kouekam derrière les caméras côté régie vidéo. La coordination centrale est assurée par le directeur général du Royal FM, Roger Kiek, sous la supervision générale du PDG, le révérend pasteur Bissai Emmanuel Noël, la voix qui tous les matins fait de votre matinée le meilleur moment de votre journée est celle de votre humble serviteur. JCN, trois lettres en or sur la fréquence royale. Appelez-moi Jean-Claude Nguyen. Avant toute chose, mesdames et messieurs, commençons par rendre grâce à Dieu Tout-Puissant, l'Éternel. À bon entendeur, bonjour à tous, bon réveil surtout, bienvenue.
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se retrouver en enfer, parce qu'ils se sont accrochés au bien éphémère de ce monde. Je vous envoie ce message donc aujourd'hui. Préparez-vous, de peur qu'à la dernière minute, vous disiez si j'avais su.

ce fameux jour. Nous allons tous nous retrouver devant le Seigneur à faire le bilan de notre vie. Si le bilan est négatif, c'est l'enfer.

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1: Le jour du jugement avec l'artiste gospel Hans qui nous permet ce matin de rendre grâce à Dieu Tout-Puissant l'Éternel. Question également de lui dire merci pour le souffle des Vianos renouvelé en ce mercredi, troisième jour du mois de juin de l'an de grâce 2026. Bienvenue à vous mesdames et messieurs, si jamais vous arrivez à l'instant, nous souhaitons un excellent réveil et comptons vous accompagner jusqu'à 8h. Question de vous permettre de bien commencer votre journée du mercredi. Allez, après la dévotion matinale, la louange à l'endroit de Dieu Tout-Puissant l'Éternel, nous allons parler maintenant de solidarité avec la Masso.

0: Jour J, moins 26 pour la fin des cotisations dans le panier de la solidarité. 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
2: Et nous ouvrons le téléphone pour notre échange de tous les matins, mesdames et messieurs. La question de ce mercredi nous amène à revoir notre comportement citoyen, à mettre en pratique véritablement notre civisme. Ça, c'est très important pour la vie en société. Alors, ce matin, la question est celle de savoir, est-ce que les usagers respectent encore le code de la route, si oui ou non, pourquoi et comment ramener les gens à l'ordre? Est-ce qu'il faut les fouetter, comme tout à l'heure l'a proposé l'homme de Dieu? Est-ce qu'il faut fouetter ceux qui ne respectent pas le code de la route pour que véritablement ils reviennent à de meilleurs sentiments? Allons voir ça aussi. 140 61 38 42 6 40 61 38 42 611 15 73 21 sur la une. Allô, bonjour.
3: Bonjour.
2: Oui, qu'est-ce qui nous appelle?
3: Aimé Yaga.
2: Aimé Yaga, vous nous appelez d'où?
3: De CSS.
2: Ah, d'accord. Vous allez bien? Vous allez bien là-bas?
3: Très bien.
2: Alors, selon vous, est-ce que les usagers respectent encore le code de la route? Si ou non, pourquoi? Donc c'est le désordre partout.
3: Oui, parce que, à cause de l'impunité.
2: Oui.
3: Vous voyez, ce que nous voyons aujourd'hui, les autres ont eu ça, il y a une fracture de 10-100 ans. Mais on se capitalise. C'est-à-dire quoi? Quand ils ont censé la faire, ils ont tout fait. Ils ont mis c'est quoi là, les caméras, ils ont mis le feu, ils ont mis les agents de police. Maintenant, on n'arrive pas à le faire. Pourquoi? Parce que c'est tout le monde. Qui veut monter que celui et ne veut rien faire en réalité. Vous voyez, quand il y a un feu, tout le monde veut faire, même si c'est la police, on sait que soit il y a l'argent, soit il y a un policier, un mari, un avocat, on donne de l'argent, ou alors j'appelle mon oncle qui est commissaire ou général et on intimide, tout passe. Donc c'est ça, nous, ça veut faire capitaliser ce que les autres ont fait, tricher ce que les autres ont fait. Bon, et tout.
2: D'accord. Merci beaucoup d'être passé ce matin. On vous permet de dire bonjour à quatre personnes avant de partir. Ah, il s'en est allé. Hein. Le téléphone reste ouvert, mesdames et messieurs. Dites-nous ce matin, est-ce que les usagers respectent encore le code de la route, si ou non, pourquoi et comment ramener les gens à la raison? On repart sur la 2 au téléphone. Allô, bonjour. Sur la 2, allô. Oui, Patrice Manio, Nana, comment ça va?
4: Ventore.
2: Ok, très content de vous avoir ce matin, Patriarche Manio Nana. Alors, selon vous, Patriarche, vous qui avez la force et l'expérience.
4: Pour nos enfants qui vont emprunter la voie publique.
2: Oui,
4: oui.
2: Oui.
4: C'est une vieille leçon, une vieille grande leçon. À considérer que l'être humain est d'abord animal sur la voie publique.
2: Ah bon?
4: Oui, c'est. Nous, on a appris le code de la route à l'école. Hein.
2: Ouais.
4: Donc, on nous disait déjà que l'être humain est un animal sur la route. Parce que quand la voiture vient, il commence à tiquer. Et il devient comme un animal, il ne sait pas quelle voie prendre.
2: Mm-hmm.
4: Non seulement ça, même le chauffeur est un usager sur la voie publique.
2: Uh-huh.
4: Et alors, on nous apprenait donc beaucoup de choses pour déjà accepter que nos routes ne sont pas matérialisées.
2: Bon,
4: quand j'ai dit code de la route,
2: oui.
4: On nous apprenait les trois couleurs, le vert, le rouge et le jaune. Est-ce que ça signifiait pourquoi ça faisait une flèche, pourquoi le rouge apparaissait? Et quand on voyait le rouge, ça veut dire qu'on veut voir le sang, quand il ne faut pas emprunter la route, le sang va couler. On attend. C'est comme ça qu'on nous apprenait, on avait peur du rouge. Et lorsqu'on voyait le vert d'un bonhomme, on savait qu'on doit traverser la route. Avec le passage clouté. Question à un jeune homme d'aujourd'hui, que veut dire passage clouté? Il ne va rien te dire. Moi, je le connais, même si je ne suis pas chauffeur.
2: Ouais.
4: Donc, pour comprendre les dégâts, maintenant.
2: Et maintenant, comment ramener les gens à l'ordre? Comment faire pour les ramener à respecter le code de la route?
4: Et c'est une question que le ministère de l'Enseignement ne peut pas répondre avec le ministère de l'Enseignement. Oui.
2: D'accord. D'accord, Patrice, en attendant qu'il ne nous apporte ses réponses, on vous permet de dire bonjour à quatre personnes.
4: Même les parents ont droit à une réponse. Est-ce qu'ils doivent... Et tu vois comment les parents avaient leurs enfants sur la voie publique. Mmh. Ils tiennent les enfants à la main gauche.
2: D'accord.
4: Ce qui n'est pas bon.
2: D'accord, Patriarche. Vous allez revenir tout à l'heure parce que vous êtes très intéressant ce matin. Le temps pour nous d'accueillir...
4: Bonjour à tout le monde, en commençant par le couple prestigieux Bissaï.
2: Ouais.
4: Et à tout le reste des auditeurs.
2: Mmh.
4: Même à l'intérieur général de ma famille.
2: Mmh. D'accord. Merci beaucoup.
4: Bonjour à tout le monde.
2: Merci Patriarche. Merci Patriarche. Bonjour également à vous. Pour les autres, on reviendra dans quelques minutes. Le temps pour nous d'accueillir en studio l'éditorialiste sociopolitique du Royal FM pour le premier arrêt de ce matin. Il est 6h35 à Yaoundé. Issue Aztec avec Mr. Emel Belas Marie. 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
2: 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Et on va repartir au téléphone. La question de ce matin, si vous arrivez à l'instant, je vous la reprends, mesdames et messieurs. Nous parlons de civisme aujourd'hui dans la matinale royale. Est-ce que les usagers respectent encore le code de la route? Si oui ou non, pourquoi et comment ramener les gens à l'ordre? Est-ce qu'il faut les enfermer quelques heures dans une cellule, dans un commissariat? Est-ce qu'il faut une petite fessée? Comment est-ce qu'on peut ramener les gens à revenir aux valeurs civiques, notamment en respectant le code de la route? Dites-nous ça ce matin. Vous nous appelez au 640 61 38 42, 640 61 38 42 ou alors au 611 15 73 21. Au téléphone sur la 2, allô, bonjour. Oh, il est parti malheureusement. Je rappelle les contacts téléphoniques ce matin. 640 61 38 42, 640 61 38 42, 671 15 73 et 21 sur la 1. Allô, bonjour.
7: Bonjour, Jean-Claude.
2: Oui, qui est-ce qui nous appelle?
7: Le révérend pasteur Guater.
2: Oh, le révérend pasteur Guater, ça va?
7: Ça ne va pas, Jean-Claude.
2: Il y a quoi encore? Vous êtes malade?
7: Non, tu as envoyé tes gens me prendre le téléphone, non?
2: Mes gens, moi-même, ils m'ont déjà fait ça plusieurs fois, donc tu comprends, moi-même, je ne les contrôle plus.
7: Je t'ai dit, mon frère. Les deux téléphones et un power bank.
2: Mais il faut essayer de les localiser spirituellement.
7: Ah, ils sont très forts.
2: Ah, d'accord. Bon, de toutes les façons, quelqu'un avait dit tout ce que Dieu fait est bon, hein?
7: Ça aussi, c'est vrai.
2: Alors, le révérend pasteur Guater, est-ce que les usagers respectent encore le code de la route? C'est oui ou non? Pourquoi? Et comment ramener les gens à bien se comporter?
7: Je vais vous suivre. Mm-hmm. On dit respecter le code de la route quand il y a route. Mm-hmm. S'il n'y a pas route, on respecte quoi?
2: Il n'y a pas les routes?
7: Toi, tu envoies au Cameroun.
2: Mais quand vous partez de chez vous pour Royal FM, vous passez par où? Vous passez par le ciel?
7: Regardez juste devant vous là.
2: Non, je pose une question. Quand vous quittez votre maison pour venir à Royal FM, vous empruntez quoi, la pirogue?
7: Je passe pas, je marche à pied.
2: Et vous marchez où, dans la brousse?
7: Sur les pistes.
2: Les pistes.
7: Est-ce que les Camerounais peuvent respecter le code des pistes?
2: Donc,
7: mais pas de route.
2: Donc, qu'est-ce qu'il faut donc faire pour que les gens respectent le code de la route? Il faut construire les routes, c'est ça?
7: Il faut d'abord construire les routes.
2: D'accord.
7: Il faut qu'il y ait... Maintenant, il faut les matérialiser. Mm-hmm. Et comme le disait le patriarche Mani Onana tout à l'heure, ramener le civisme.
2: Oui.
7: C'est-à-dire un enfant à partir de coup préparatoire doit apprendre comment se manifester sur une route. Je dis bien sur une route, pas sur des pistes.
2: Voilà. On a déjà entendu.
7: Non, Jean-Claude, ça fait Paris, ça fait
2: Non, on a suivi. Vous avez dit qu'il faut les routes avant qu'on ne parle du code de la route. Ça, c'est entendu.
7: Bon, si vous voulez parler des routes maintenant, si vous appelez ça route, il y a une autre façon de faire respecter.
2: Ah.
7: On a un ministre qui souhaite les gens parce qu'on jette les mouchoirs au sol.
2: Oui.
7: Il peut après sortir, il peut faire une autre sortie.
2: Oui.
7: Voilà.
2: D'accord, on vous a compris très bien ce matin.
7: Hein? Oui, oui.
2: Mais sachez que route signifie un chemin ou une voie permettant d'aller d'un point A à un point B. Je ne sais donc pas pourquoi vous parlez des pistes.
7: Non,
2: la définition de la route, c'est un chemin ou une voie permettant d'aller d'un point A à un point B. C'est ça la route.
7: Oui. Je parle aussi de la maison donc, pour le champ. Okay.
2: Voie de communication terrestre aménagée pour la circulation des véhicules piétons, etc. Est-ce que les véhicules ne circulent pas à Yaoundé?
7: Avec les bras qui se tassent, les bras des véhicules.
2: Non, est-ce que ça ne circule pas? C'est déjà ça. D'accord, d'accord. On arrête le débat là. On vous permet de dire bonjour à quatre personnes avant de partir.
7: Bonjour à toi.
2: Merci.
7: Bonjour à Ibel de la Tabari.
2: Ouais.
7: À Roger qui rien l'autre jour parce qu'on m'a volé le téléphone.
2: Ah bon?
7: Oui, il s'est moqué de moi.
2: Et enfin?
7: À mon ennemi, je dirais qu'il va te suivre là tout à l'heure.
2: Mm-hmm. Et que tu aimes bien. Merci d'être passé ce matin, le révérend pasteur Guater. On va rester sur la une. Auditeur au bout du fil. Allô, bonjour.
8: Bonjour, monsieur Jean-Claude.
2: Oui, comment ça va? Très bien, Raoul, le célèbre taximan d'Ongola et Ondo.
8: Non, c'est Christian de Mimoman.
2: Ah, Christian de Mimoman. Oh là là, pourquoi j'ai un petit problème ce matin? Qu'est-ce qui se passe dans mon cerveau là? Est-ce qu'il a bugué? Bon, Christian, ça va?
8: Je me porte bien, monsieur Jean-Claude.
2: Ok, vous vous portez bien comme le Cameroun?
8: Bien sûr.
2: Affirmatif. Alors, selon vous, pourquoi ou alors est-ce que, dites-nous, selon vous ce matin, la question est très simple. Est-ce que les usagers respectent encore le code de la route? Si ou non, pourquoi et comment ramener les gens à l'ordre? Est-ce qu'il faut les fouetter? Est-ce qu'il faut leur faire payer une amende? Est-ce qu'il faut un peu les garder en cellule? On peut même faire comment pour que les choses reviennent à l'ordre?
8: Monsieur Jean-Claude,
2: oui.
8: Il y a des villes au Cameroun où pour mettre l'ordre, il faut vraiment passer par des communications radio, par des communications de radio et à la télévision.
2: C'est toujours...
8: Pour apporter l'ordre.
2: C'est toujours...
8: Je vais citer les villes comme Douala, Yaoundé.
2: Christian.
8: Parce que je reviens de Douala.
2: Christian.
8: Oui.
2: Est-ce que c'est toujours ma question de ce matin? Ma question, c'est de savoir, est-ce que les usagers respectent encore le code de la route? Si ou non, pourquoi?
8: Non, monsieur Jean-Claude,
2: voilà.
8: Non.
2: Voilà.
8: J'ai pris deux villes,
2: oui.
8: Yaoundé et Douala.
2: Oui.
8: Franchement, si vous êtes un bon automobiliste, vous ne pouvez pas circuler dans ces deux villes.
2: Ah bon?
8: Parce que je reviens de Douala. Pour amener l'ordre, il faut voir l'autorité.
2: Oui.
8: Et que l'autorité soit stricte. Et que l'autorité puisse mener des campagnes de sensibilisation pour éduquer les populations.
2: Ouais.
8: Parce qu'à Douala, on trouve tout. On trouve tout. Les lycées, les

0: dirait toute la scène, non, ce n'est pas un problème. Hein? Donc, il faut ramener l'ordre. Pour ramener l'ordre, ça serait très difficile dans les deux grandes villes comme Douala et Yaoundé.
1: D'accord.
0: Je ne vous manque pas.
1: D'accord. C'est entendu, Christian de Mimbouman. On va dire bonjour à quatre personnes avant de partir.
0: Je dis bonjour à ma très chère maman, Madame Sikadi Colette. Ouais. Je dis bonjour à mon épouse. Mmh. Je dis bonjour à mes enfants. Mmh. Et je dis bonjour à Régine. Mmh. Et que t'aides bien le bébé. Merci et bonne journée.
1: Merci aussi à vous, Christian, d'être passé ce matin. 640 61 38 42, 611 15 73 et 21. Est-ce que les usagers respectent encore le code de la route? Si oui ou non, pourquoi et comment ramener les gens à l'ordre? Votre avis nous intéresse ce matin dans la matinale royale.

0: Au téléphone sur la 2, allô, bonjour.
1: Mais bonjour, Chambaïde.
0: Oui, Patriarche, allons-y rapidement en une minute parce qu'il y a quelqu'un d'autre sur notre ligne.
1: Oui, tu as dit quelque chose qu'il faut d'abord enfermer les parents 2 heures en cellule. Là, je veux te dire que les 2 heures-là incombent pour la cellule. Quand tu es bon ministre, le ministre de l'éducation de base, de l'enseignement secondaire, du transport et des travaux publics.
0: D'accord, merci bien. D'accord, merci beaucoup Patriarche, merci de passer encore ce matin. Sur la une, allô, bonjour.
2: Bonjour.
0: Oh, Blacky de Luxe, comment ça va? Très bien ce matin, merci.
2: Ça va bien.
0: Alors, est-ce que les usagers respectent encore le code de la route? Si oui ou non, pourquoi et comment ramener les gens à bien se comporter? Ça, c'est important.
2: Personne ne respecte plus, le code de la route.
0: Même pas toi, hein?
2: Même pas moi.
0: Ah bon? Toi, tu fais souvent comment?
2: Moi, j'essaie souvent à traverser quand on ne traverse pas.
0: C'est-à-dire quand le feu est ouvert, c'est là où toi, tu veux traverser.
2: Surtout quand je suis pressée.
0: Et tu dis que la voiture-là me voit, la voiture-là te voit.
2: C'est ça.
0: Il ne faut donc plus faire ça. Hein? D'accord. Maintenant, comment faire donc pour ramener les gens à l'ordre?
2: Bon, moi, je pense qu'il faut ramener les gens à l'ordre en leur faisant le coup de civisme.
0: Mm-hmm.
2: Un coup de com, parce que quand nous, on fait, quand on appelait ça le civisme.
0: On va alors faire le coup là aussi, TikTok.
2: Bon, il faut la sensibilisation par les médias, radio-télé.
0: Ah, d'accord. Parce que les gens maintenant sont sur TikTok, sont sur Facebook, ils sont même sur Google. Allô, Blacky, rapidement, bonjour à 4 personnes avant de partir.
2: Bonjour à bébé des régies et surtout qu'elle donne beaucoup d'eau à boire au bébé.
0: Oui, le bébé qui a confondu le vin rouge au jus.
2: Oui,
0: il a avalé une bouteille et il est entré dans un coma éthylique. Donc, on espère que sa situation s'améliore.
2: Ça va aller.
0: Mm-hmm.
2: Je dis bonjour à Gabi.
0: Ouais.
2: Bonjour à Cristiano Dano.
0: Mm-hmm.
2: Bonjour à Dani le Bakaka.
0: Et enfin?
2: Bonjour à JCN et à tous les auditeurs.
0: Merci beaucoup, Blacky de Luxe, d'être passé ce matin. Bonne journée à vous. Hein.
2: Bonne journée.
0: Eric Christian Combe, bonjour.
3: Bonjour, le vérificateur universel.
0: Vous allez bien?
3: Hey, Dieu me fait grâce de vous.
0: Le Sénégal gagne la CAN par les pénaltys. Est-ce que c'est normal?
3: Oui, c'est normal parce que le football n'est pas une science exacte. Mmh. Et c'est sur le terrain que ça se passe. Donc, tout est possible. Et les tirs au but sont retenus également pour une compétition et un règlement. Déjà, le Sénégal est en train de s'imposer dans le football africain. C'est le Sénégal qui a gagné la CAN U15. Vous avez appelé ça football scolaire. C'est le Sénégal qui a gagné la CAN U17 hier devant la Tanzanie. C'est le Sénégal qui a gagné la CAN devant le Maroc en décembre dernier. Vous comprenez donc que le Sénégal est en train de s'imposer et le Sénégal figure parmi les favoris qui va aller à la Coupe du Monde puisqu'on va en parler tout à l'heure. On parlera également de cette Coupe du Monde dont les matchs vont se disputer à partir de 21h. Ce sera rare pour voir les matchs à 21h. Ce sera 1h du matin, 2h, 4h, 3h et à minuit.
0: On avait déjà eu ça en 94.
3: Oui,
0: hein.
3: Donc il faudra tenir compte, n'est-ce pas, de ces fuseaux horaires-là. On va en parler tout à l'heure, tout comme on parlera des matchs amicaux qui vont se disputer pendant cette période FIFA. Vous savez que nous sommes dans la période FIFA qui s'achève jusqu'au 9 prochain et les pays africains sont en train de multiplier les rencontres. D'ailleurs, hier, le Maroc s'est imposé devant son adversaire. La Côte d'Ivoire entre en scène demain contre la France. On va parler de tout ça tout à l'heure, tout comme on parlera du Tour cycliste international du Cameroun avec les premiers coups de pédale qui seront donnés tout à l'heure à 10h. C'est du côté de Damayo, c'est à Maroua. On va également évoquer la présentation des 10 équipes qui étaient hier du côté de Maroua. On va évoquer le championnat d'Afrique de Taekwondo avec le Cameroun qui est sur le toit de l'Afrique qui s'est imposé donc avec une bonne razzia du côté de Bamako.

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0: Madame, monsieur, amis sportifs, bonjour. Royal Sport Bilingue, troisième sortie de la semaine. D'abord, les titres bits du 7h. Championnat d'Afrique de taekwondo, le Cameroun est sur le toit africain. La team Cameroun a fait une razzia à Bamako au Mali en raflant 11 médailles, dont 4 en or, 3 en argent et 4 en bronze. Et termine deuxième au général. Le point dans un instant. Tour cycliste international du Cameroun, 22e édition. Les premiers coups de pédale seront donnés ce matin à 10h au boulevard du renouveau de Domayo à Maroua. Sur le parcours Maroua-Mora-Maroua, une distance longue de plus de 124 km. Déjà hier, la dizaine d'équipes a été présentée en présence du patron des sports camerounais. Mercato, le gardien des buts camerounais André Onana sera de retour à Manchester United et devrait prendre part à la préparation de pré-saison. Mais seulement le club turc de Trabzonspor, satisfait de son passage en Turquie, souhaite donc un nouveau prêt du Camerounais et poursuivra les négociations dans les prochaines semaines. Voilà pour le sommaire.
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0: Et les vacances approchent. Parlons d'abord de Johnson Sport Loisirs Vacances 2026 pour la 5e édition où on parle des sports, études et aventures. Ça concerne uniquement les jeunes des 5 à 20 ans. C'est du 20 juin au 25 août prochain du côté des Toits Meki. Il est prévu également des cours de mise à niveau pour ces jeunes entre 8h30 et 10h30 dans les disciplines sportives qui auront lieu entre 11h30 et 13h30 de lundi à vendredi. On aura le volleyball et courtball, le beach volley, les jeux de société, la danse, le karaté Shotokan, l'équipe athlétisme, le techball, la gymnastique et ce sera 3 séances par semaine. On annonce des excursions, une sortie toutes les 2 semaines, c'est jusqu'en août prochain. Parlons de natation et sauvetage dans la Ligue régionale du centre. Il y avait assemblée générale élective dans la Ligue régionale du centre et c'est le président Alima Barga Vincent qui a été donc reconduit à son poste de président. D'ailleurs, je vous propose de l'écouter. Après son sacre, il a déjà sa feuille de route en tête.
2: Nous allons insister sur la discipline. Rien de sérieux ne peut se faire dans l'indiscipline. Nous allons donc commencer par recenser tout le personnel, maintenant appliquer un calendrier accessible à tout le monde et pouvoir porter les fruits, de faire émerger de nouveaux talents, de faire mieux encadrer les structures qui sont accessibles au public et de faire en sorte que tous les pratiquants puissent chacun jouer son rôle à sa place parce que beaucoup veulent l'accompagnement. Ceux qui ne veulent pas se faire accompagner se verront sanctionnés parce qu'après cette phase de sensibilisation, nous allons monter la vitesse beaucoup plus forte pour les sanctions qui vont tomber. C'est la période des vacances. J'invite les uns et les autres qui ont des piscines et qui veulent faire des activités irrelatives de venir déclarer ces activités au sein de la Ligue régionale de natation et sauvetage du centre. Faute de quoi, nous allons sévir très fort pendant ces vacances afin d'espérer remettre tout le monde dans la maison et éviter plus que jamais des circonstances de noyade comme on a vu par le passé. La discipline est le maître mot et ensuite les compétences et la performance vont suivre par rapport à ce que nous savons faire, que nous avons fait par
0: le. Le ministère des Sports et d'Éducation physique était donc bel et bien représenté à cette assemblée générale élective. Il s'agit également de Martin Mbarga Tsala que je vous propose d'écouter.
3: Je suis particulièrement satisfait de la manière dont le processus de l'éducation s'est fait. Tout ce que je peux leur dire, c'est de faire preuve de professionnalisme et de travailler en collaboration avec la tutelle que nous sommes et surtout d'être professionnels sur le terrain. Je les souhaite bon succès et bon vent tout au long de leur.
0: Et parlons des sports de combat avec la masterclass en karaté qui aura lieu cet après-midi à 16h au Palais Polyvalent des Sports de Ouaga. C'est une formation qui concerne uniquement les moins de 16 ans. La compétition sera donc animée par Hanshi Enama Simon alias Bagarre Ceinture Noire 8e Dan. C'est la Fédération Camerounaise de Karaté qui a donné son OK. Alors que dans cette même fédération, on prépare le championnat d'Afrique de karaté qui est prévu région du centre. Ce sera du 8 au 12 juillet prochain à Bujumbura. C'est au Burundi. Pour l'instant, il y a une vingtaine d'athlètes en stage bloqué externe, ici même à Yaoundé. Alors que dans le MMA, on annonce la première édition de la Coupe Francis Ngannou. Ça concerne uniquement les jeunes U9, U12 et U15. Ce sera du 25 juin au 25 juillet prochain. Ce sera du côté de Douala. On parle cette fois-ci du taekwondo avec le Cameroun qui rafle 11 médailles au championnat d'Afrique de taekwondo. C'est au Mali et occupe la deuxième place au classement général africain. 7 médailles ont été obtenues de toute lutte hier, mardi à Bamako par la team Cameroun en compétition de Poumsé. Et après les 4 médailles engrangées la veille en Parakungi, Hippolyte Fosso-Bona s'adjuge la médaille d'or dans sa catégorie, de même que le trio en équipe constitué des Lyon, Yonke, Bino et Enyegé, auréolé d'une médaille d'or. Le trio Monsieur, Tiam, Mekom, Chou et Ben arrache donc une médaille d'argent, le même métal en individuel par JM Henri Cam ainsi que par Thérèse Enyegé. Plusieurs médailles de bronze ont donc été glanées lors de cette dernière journée de compétition avec une entrée timorée à cette compétition. Le Cameroun s'est comporté comme un moteur diesel en affichant 11 médailles au finish, dont 4 en or, 3 en argent et 4 en bronze. Cette performance lui vaut une deuxième place au classement africain chez les dames, la même place au classement africain chez les messieurs, synonyme de deux autres trophées remportés. Parlons cette fois-ci du catch avec l'année 2026 qui est celle de nombreux défis et de nombreuses attentes à la Fédération Camerounaise de catch. Le Cameroun va voir plusieurs de ses catcheurs monter sur le ring dans le cadre du tournoi mondial et continental. Il faudra déjà défendre un titre, soit aller à l'étape supérieure. Davantage d'informations avec vous, Olivier Ndemaepo.
4: Emmanuel Ndo, cumulativement président de la Confédération africaine de catch et de la Fédération camerounaise, part d'un principe cher à la discipline martiale.
5: Si vous remportez un titre, au bout d'un certain temps, il y aura la remise en jeu du titre. Bon, maintenant, les combats retour. Ce sont des combats qui interviennent de manière exceptionnelle. Ça veut dire que le comité d'organisation internationale peut lancer un combat reparti en deux phases, aller et retour. Quand vous remportez le match phase aller, on ne vous donne pas la ceinture. C'est la personne qui remporte la phase retour qui reçoit donc la ceinture.
4: Deux catcheurs camerounais des catégories super lourds se sont spécialement retrouvés pris au piège du principe du combat aller et retour pour le même titre et la même ceinture.
5: Buffalo était engagé pour un combat de match aller et retour. Il a remporté le combat aller à Orlando. Il était question que l'année qui suit, Buffalo présente donc le combat retour avec le même challenger. Malheureusement, il s'est trouvé que Buffalo, il était bloqué en France. En lieu et place de Buffalo, on a donc sélectionné El Cas pour combattre. Il a remporté donc le combat retour. On lui a donc accrédité la ceinture de champion du monde.
4: Après la conquête du titre mondial par El Cas, il se retrouve automatiquement rattrapé par l'autre principe des compétitions de catch à l'international.
5: El Cas reste donc champion du monde, catégorie des poids super lourds, jusqu'à nouvel ordre. Il n'a plus besoin de livrer un match retour avec cette ceinture. À l'avenir, il va remettre ce titre donc en jeu. Le match retour a déjà été remporté et le titre avait déjà été décerné officiellement. Lorsque le temps qui lui permet, n'est-ce pas, de garder ce titre sera atteint, il va donc procéder à la remise en jeu. Vous voyez donc la différence entre un combat retour et un combat de remise en jeu.
4: La Camerounaise Pone Chunke Vadex est la toute première championne d'Afrique mi-lourd de catch féminin. Elle se doit encore de confirmer son statut.
5: Cette année, elle était retenue pour remettre ce titre en jeu contre la même catcheuse libérienne, Sudjena. Malheureusement, Pone Vadex venait d'accoucher et elle a un nourrisson en main. J'ai quand même voulu forcer, comme le programme était déjà arrêté, pour qu'elle y participe. Je l'ai envoyé pour un test sur le tapis auprès de l'entraîneur national de l'Africa Catch, Tala Cédric. Malheureusement, le rapport que l'entraîneur national m'a fait parvenir relevait les cas d'insuffisance. C'est tout simplement dû au fait qu'elle venait d'accoucher.
4: Le tout nouveau président de la Confédération africaine de catch, Emmanuel Ndo, évoque d'autres activités.
5: Ça va suivre progressivement. C'est le travail là que nous sommes en train de procéder maintenant. Il y a des séminaires qui seront effectués en Asie, en Europe, au siège à Lagos, pour voir dans quelle mesure nous pourrons instituer un calendrier général qui nous permettra de faire passer les champions détenteurs des titres et encore en activité et de mettre à la retraite certains champions détenteurs des titres mais dont le rendement ne peut plus, n'est-ce pas, produire des résultats probants. On ne peut aussi confondre avec Assa Justin et Simon Guy qui ont remporté les titres dernièrement. Ils ont été qualifiés pour poursuivre au mondial.
4: Une année 2026 véritablement pleine d'activités à la FECA Catch, des activités qui n'ont pas encore été organisées, même si l'on s'achemine vers le deuxième semestre de l'année 2026, mais qui reste attendu.
0: À la Fédération Camerounaise de Judo, on annonce l'Assemblée Générale élective du Bureau National pour samedi prochain du côté de Nkolfoulou. Alors qu'au golf, on parle du Golf Tour 2026 avec le compte à rebours qui est lancé. Le tournoi de golf le plus prestigieux du Triangle National entre donc dans sa dernière ligne droite de ses préparatifs. C'est le Golf Country Club de Yaoundé qui est la scène où se déroule ce prestigieux tournoi qu'organise une société de la place. Les petits plats sont en train d'être mis dans les grands à cette fait donc du 8 au 13 juin prochain. Les trois catégories en lice retenues par les organisateurs vont rivaliser de précision autour des trous afin de répartir avec la grosse cagnotte mise en jeu. Le prize money est à 10 millions de francs CFA. Le compte à rebours est plus que lancé pour les enregistrements et les inscriptions avant la clôture définitive de cette partie administrative. On parle de l'association Droit du Sport et l'Organisation africaine du droit du sport. Un symposium international sur le droit du sport en Afrique est prévu. Ce sera au Dioga Palace, ici même à Yaoundé, le 9 et 10 juillet prochain, avec pour thème général droit du sport et droit de l'homme. Une formation gratuite en l'honneur du colonel Ahmad Kalkaba Malboum. Les informations exigées pour l'inscription à cette formation gratuite sont les noms et prénoms, les professions, numéro des téléphones WhatsApp, autorisation d'être inscrit dans les forums dédiés uniquement au droit du sport. Alors qu'on parle du rugby avec la rugby Africa Women's Cup qui vient de s'achever. Le ranking est connu. C'est l'Afrique du Sud qui domine donc chez les dames avec à la deuxième position le Kenya. L'Ouganda est troisième. Madagascar est quatrième. Le Cameroun n'a pas pris part à cette compétition pour problème de mal gouvernance et aussi de problème d'éthique. On parle cette fois-ci d'athlétisme avec le Diamond League Men's 100 mètres avec le Camerounais Emmanuel Essemé qui va prendre part à cette compétition. Le sprinter camerounais sera bel et bien présent à la Diamond League de Rome. Ce sera demain, 4 juin prochain, face au meilleur sprinter de la planète, Noah Lillis, Leslie Tebogo, Akani Sambine, Ferdinand Omaela et bien d'autres. Essemé arrive donc en pleine confiance après son titre de champion d'Afrique et son record de meeting aux sponsors. On rappelle que le Lion est prêt pour cette compétition. J'ai dit bien le Lion de l'athlétisme. Alors qu'on parle de la FENASCO Ligue B avec les finales nationales qui sont prévues du 18 au 27 juin prochain. C'est dans la ville de Garoua, région du Nord, sous le thème sport scolaire à la base, fondement à la construction de l'intégration et de l'unité nationale. Pour cette édition, donc, il faut préciser que 300 officiels techniques, 150 encadreurs et 1400 athlètes sont donc attendus du côté de Garoua. D'ailleurs, les réunions préparatoires se multiplient pour cette compétition. Alors qu'on parle de la Fédération Camerounaise de handball avec les matchs de la 6e et 7e journée phase aller du championnat régional d'élite prévu samedi et dimanche prochain, c'est au complexe de la Concorde de l'Université de Yaoundé 1. Voici donc le programme de samedi au complexe sportif de la Concorde Université Yaoundé 2, si vous, Yaoundé 1, si vous voulez, c'est encore le Mateco au terrain A à 9h. Le TKC de Roger Albert Mila jouera contre Espérance Sport du Cameroun, c'est chez les dames pour le compte de la 6e journée, toujours en dames, 10h30. Maranta de Yaoundé jouera contre FAP de Yaoundé, alors qu'à 12h, Dynamique de Bokito jouera contre la Fondation André Zico de Yaoundé, toujours chez les dames. Et à monsieur, à 13h30, Spartiate de Yaoundé jouera contre BTS de Bandiok chez les messieurs pour le compte de la 6e journée. Au terrain B, on aura à 9h Tigresse de Batenga chez les dames contre Youk de Yaoundé pour la 6e journée. Alors que chez les messieurs, à 10h30, Fab de Yaoundé jouera contre Youk de Yaoundé. Et à 12h, S Vita de Yaoundé jouera contre Friendship de Yaoundé. Dimanche, pour la suite, toujours au terrain A, au stade de Mateko à 9h, Youk de Yaoundé à monsieur jouera contre Fondation André Zico pour la 7e journée. Et chez les dames, à 10h30, Dynamique de Bokito sera face à Fab de Yaoundé. Chez les dames, toujours pour le compte de la 7e journée, à 12h, Friendship de Yaoundé jouera contre Fab de Yaoundé, c'est chez les messieurs. Et en dames, 13h30, Tigresse de Batenga jouera contre Fondation André Zico chez les dames. Au terrain B, on aura à 9h, Youk de Yaoundé contre Espérance Sport chez les dames, c'est pour le compte de la 7e journée. À 10h30, TKC de Yaoundé jouera contre Maranta de Yaoundé chez les dames. Et enfin, chez les messieurs, à 12h, BTS de Bantioc jouera contre S Vita de Yaoundé. Parlons de la 22e édition du Tour cycliste international du Cameroun avec le ministre des Sports, le professeur Narcisse Moulekombi, qui donne le départ ce mercredi à 9h45 au boulevard du Renouveau à Maroua. C'est à Domayo, la première étape du Tour cycliste international du Cameroun, Maroua. Cette compétition placée sous le très haut patronage de son excellence Paul Biya, président de la République, enregistre la participation des coureurs européens, africains et camerounais. Ils sont d'ailleurs une dizaine d'équipes au total qui prennent part à cette compétition. On annonce également des coureurs camerounais et le vainqueur de la dernière édition qui fait partie de cette autre édition. Écoutons cet extrait du discours du ministre des Sports hier lors de la présentation des équipes.
6: Je tiens à exprimer ma gratitude aux autorités administratives, aux responsables du ministère des Sports et de l'Éducation physique, de la Fédération camerounaise de cyclisme et ceux des administrations partenaires, aux membres des différentes structures organisationnelles, sous la coordination du gouverneur de la région de l'extrême nord, ici représenté, le gouverneur Midiawa Bakari, pour toutes les dispositions utiles et nécessaires prises en vue d'assurer le succès de l'organisation de la présente cérémonie et de la suite des étapes qui se tiendront dans la belle région de l'extrême nord. Je voudrais féliciter les acteurs du cyclisme, avec en première ligne le président Honoré Yossi, qui nous a précédés sur cette tribune, pour la qualité du travail abattu en vue d'assurer, une fois de plus, le déroulement de cette compétition qui en appelle une autre.
0: Et parlons cette fois-ci du football avec cette mesure du secrétaire général de l'époque Blaise Dounand, signée en 2023, qui continue, n'est-ce pas, à créer, un tollé général dans le sein du football jeune. D'ailleurs, il s'agit des promoteurs et organisateurs des tournois de football jeune du Cameroun qui ont désormais des conditions pour le faire. La FECAFOOT avait indiqué dans le dossier administratif qu'il fallait une demande adressée au président de la Ligue de football jeune du Cameroun, une attestation sur l'honneur du respect des règlements de la Fédération camerounaise de football, une identité du promoteur, personne physique ou morale, une autorisation de manifestation, des statuts et règlements pour personnes morales. Il y avait également des statuts SNI pour personnes physiques avec un protocole d'accord avec un médecin référent de la Fédération camerounaise de football, une attestation de prise en charge d'un service d'ambulance et sanitaire et une police d'assurance, un service de sécurité. Le dossier technique demandait pour la catégorie 1 un gazon naturel ou synthétique clôturé, pour la catégorie 2 un gazon naturel ou synthétique clôturé ou non, et pour la catégorie 3 un gazon réglementaire ou en terre battue. Et dans le dossier financier, il fallait déposer des frais de caution de l'organisation. Pour la catégorie 1, 1 million de francs CFA, pour la catégorie 2, 500 000 francs CFA, et pour la catégorie 3, 200 000 francs CFA, ce qui n'arrange pas les promoteurs de football jeune. D'ailleurs, donnons la parole au président du conseil d'administration de Semences Olympiques, Pascal Atangana, qui réagit.
7: Avant de parler de tournoi, il faut d'abord nous parler même d'organisation de football des jeunes. Les enfants passent 2 ans, 3 ans, 7 ans sans jouer. Et vous venez leur les conditions. Donc maintenant, les tournois qui ont pignon sur rue, c'est détection de ceci, vente de ci, vente de ça. Donc collez-nous la paix. N'étalez pas votre incapacité, votre médiocrité sur la place publique. Montrez-nous d'abord comment les enfants jouent. Si les enfants ne peuvent pas jouer et que des gens s'activent, allez faire jouer. Non, soyons sérieux.
0: On va parler cette fois-ci du football Elite One avec les matchs de la 22e journée qui débute ce mercredi. On aura au stade Bamendi, Aigle Royal de la Ménois qui jouera contre Coton Sport de Garoua, au stade Bonamoussa, Dynamo de Douala jouera Gazelle, la Bandjoun Panthère sera face à Stade Rena de Melon, et du côté de l'Omnisport, on aura Victoria United contre Fauvazu. La suite c'est pour demain. J'ai dit justement Fauvazu qui nous intéresse ce matin, avec le Klopp qui est donc rentré dans la zone rouge. Le Klopp a encore limogé son entraîneur Théodore Ngatou, remplacé par Bomono Ombioyo, et un pied dehors, un pied dedans. Mais la décision finale du président Nia Norbert est tranchée malgré cette instabilité chronique qui affecte l'équipe qui lutte pour sortir de la zone rouge en fin de saison. Et vous avez échangé avec quelques supporters du club, Dorine Bimi.
8: C'est le feuilleton des entraîneurs à l'équipe de Fauvazu, Théodore Ngatou, Bomono Obiayo. Un troisième changement sur le banc de touche de l'équipe de cette saison qui font réagir les fans.
9: Fauvazu n'est pas tellement en danger. Il peut encore se maintenir parce que le coach, l'ancien coach avant de partir sortait d'une victoire. On était surpris de comprendre qu'on l'a limogé. On a encore repris l'autre. L'autre ne connaissait pas l'équipe. En deux matchs, il prend 10 buts. Ce qui était insupportable pour les supporters. Donc, nous, on a espoir que Ngatou peut gagner au moins 3 matchs pour qu'on puisse se maintenir.
10: On s'est rendu compte qu'il a fait une erreur en chassant le coach de Ngatou. Et maintenant, vu qu'on est dans une situation maintenant difficile, et il faut vraiment se maintenir. En fallait encore appel au coach Ngatou. On est sûr qu'on va se maintenir parce qu'on a confiance. En Fauvazu va se maintenir.
11: C'est vrai que Fauvazu passe des mauvaises saisons que nous n'avons jamais connues dans le club. Ça arrive, mais nous avons encore notre destin à main. J'ai fait confiance à mon président, que je félicite beaucoup. J'ai remis son courage selon tout ce qu'il fait. Et je suis sûr que s'il a fait appel à Diakbo, c'est parce qu'il voit que Diakbo peut nous sortir de cette situation.
8: Et selon le coach Ayouba, entraîneur de football, l'histoire du club Fauvazu de Yaoundé repose effectivement en très grande partie sur son président.
12: Le club Fauvazu, c'est d'abord un club qui est reposé sur le président. Et quant au retour de Ngatou, Ngatou d'abord c'est un ancien de la maison. Et Ngatou, il y a eu des soupçons, il y a eu tout pour Ngatou, sans peut-être vérification. Et maintenant, le président, lui, quelque part, il suit toujours il y a souvent des bons et des mauvais conseillers. Et là-bas, pour le coach qu'il a fait venir pour remplacer Ngatou, il n'y a pas photo entre Ngatou et lui. Fauvazu a besoin d'un coach d'expérience, un coach qui est digne, pas ceux qui viennent dire que nous sommes les coachs de haut niveau.
8: Au-delà des décisions prises ça et là, d'aucuns abordent ce sujet de façon fragile.
13: Très très délicate vu les décisions qui sont prises et remises encore en question. Mais sinon, au fond, il a fauté en changeant déjà. C'est pour ça que je vous ai dit que c'était une erreur de choix. Et le président est revenu sur les meilleurs sentiments parce que le coach qui est venu, je n'ai rien contre lui, mais j'ai essayé de parcourir son CV. Bon, ce n'est pas la situation de Fauvazu, il n'a jamais eu à traverser ça. Par contre, Ngatou l'a traversé dans beaucoup de clubs.
8: Et après seulement 2 journées passées à la tête de l'équipe de Norbert Nia, le coach Bomono, qui a essuyé 2 défaites 0-6 contre Dynamo et 1-4 contre PW de Bamenda, est remplacé par Théodore Ngatou, qui avait été débarqué après sa victoire contre Gazelle 1-0 du jamais vu. Un coach remplacé par celui qu'il remplissait. Le problème de Fauvazu est mystique et la question se pose.
0: Les indiscrétions font état de ce que c'est le chef du village qui aurait appelé le coach Diakbo pour un retour dans cette équipe. D'ailleurs, lors du dernier match de cette équipe de Fauvazu, l'équipe a pris 6-0 et c'est le coach Bomono qui donnait son sentiment. Je vous propose de l'écouter.
14: Sentiment très désolant. Je ne veux pas accuser un autre aspect. Selon le respect des consignes des enfants, ils n'ont pas respecté les consignes. Et là, ils sont méconnaissables. Je n'ai pas reconnu l'équipe de cet après-midi. Et je dis, en un mot, l'attitude des enfants, franchement, il n'y a pas de commentaire là-dessus. C'est pas bon. Oui, nous allons à l'Inde pour jouer au Popo. C'est un match de foot. Les matchs se suivent, mais ne se ressemblent pas. Donc, on va réaménager. On va se repréparer. On va voir ce qui n'a pas marché aujourd'hui. Et puis, mieux préparer le match au Popo.
0: Et rappelons que justement, Dynamo de Douala, qui avait infligé 6-0 à l'équipe de Fauvazu, vient d'avoir son bus, un précédent offert par l'association Ndiap Bikoko. L'annonce a donc été faite par le président général Ekwa à l'occasion de la victoire du club face à Fauvazu de Douala. Parlons de l'encadrement des sélections nationales féminines des Lions Indomptables. Le coach Mike Ndoumou est respectivement dans 3 sélections nationales, sans oublier l'équipe nationale militaire d'armes et les Amazones FAP, un constat qui intrigue plusieurs supporters du football. Claude Bauken.
15: Elle est coach titulaire chez les Lions U17, coach par intérim à la sélection nationale féminine et coach adjoint chez les U20. Ce cumul de fonctions est perçu par les passionnés du ballon rond comme un potentiel facteur de contre-performance.
16: Ndoumou Mike n'est pas la seule coach. Il y a beaucoup de coachs, même en Guinée Super League, qu'on peut prendre. Des coachs comme le coach de Bolova, qui est le coach de Lekki. Il y a beaucoup de coachs qu'on peut prendre aussi et mettre dans les sélections là. Elle n'est pas la seule coach. Il y a beaucoup de coachs même qui peuvent faire aussi mieux. Quand une seule personne gère déjà toutes les catégories, elle ne peut pas se concentrer normalement.
15: La sélection U17 dirigée par Mike Ndoumou est passée à côté de la qualification pour la Coupe du Monde de la catégorie. C'était devant le Sénégal au stade de Fandena. Cette multiple présence est appréhendée par plusieurs fans du ballon rond comme un népotisme développé par les dirigeants du football qui ont placé Mike Ndoumou à ses différents postes de responsabilité.
16: C'est une histoire de réseau. Normalement, un seul coach ne doit pas gérer toutes les catégories dans un pays. C'est une histoire de réseau.
17: La seule personne, il y a plusieurs personnes qui peuvent le faire. Pas à ce point, jusqu'à 3 équipes. Non, non. C'est énormément de travail. Il y a un problème de suivi et je ne suis pas sûr que les maîtres de tout ce qui décide dans toutes les 3 équipes.
15: Outre les sélections nationales, celle qui partage son expérience avec les passionnés du football féminin occupe plusieurs postes de responsabilité dans différentes équipes du championnat national. Mais les fans préfèrent focaliser leur attention sur les différentes tanières.
17: À un moment, il faut qu'ils se focalisent sur un seul projet. Là, on voit comment ils mènent ce projet. Et que sur quoi front vraiment, qu'ils soient peut-être intérim, consultant, non. Les dispersés, il y aura un problème de performance de son niveau. Parce qu'à chaque fois, il y aura des nouvelles personnes à gérer. Alors qu'il y a tout un groupe de U17, facilement évoluer avec un super homme de 2 ans comme ça. On devait nommer d'autres personnes. Parce qu'on ne peut pas dire que c'est lui le meilleur. Actuellement, la seule personne, il y a plusieurs personnes qui peuvent le faire. À ce point, jusqu'à 3 équipes, non.
15: En d'autres trouvent fondé ce cumul de fonctions.
16: L'idée de la mettre dans les différentes catégories, c'est une façon un peu de suivre les joueuses pour une continuité. Donc, c'est-à-dire, elle connaît la joueuse depuis les U17, U20 et l'équipe nationale. Donc, elle est en mesure de dire si la joueuse peut ou pas, en fonction du temps fait ensemble. Si elle est performante de ceci, c'est quoi? Est-ce que c'est la première fois qu'une équipe soit élite? Elle est dans un travail de continuité, dans un travail d'avenir.
15: Ndoumou Mike est celle qui va conduire la sélection nationale des Lions Indomptables vendredi 5 juin en match amical contre le Maroc.
0: Et en parlant de la Coupe d'Afrique des Nations U17, c'est le Sénégal qui est sur le toit d'Afrique après avoir battu la Tanzanie en finale hier. C'était au tir au but après le 1-0 partout du temps réglementaire. Alors qu'en prélude au Mondial 2026, les matchs amicaux se multiplient pour cette période FIFA. Le Maroc a battu Madagascar hier 4-0, 1-0 partout entre le Ghana et les Pays de Galles. Ce mercredi, on annonce la RDC qui jouera également contre le Danemark et les Pays-Bas qui seront face à l'Algérie. Demain, ce sera France contre Côte d'Ivoire. Royal Sport bilingue la suite.

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1: D'accent le 10 de Jésus en rotation promotionnelle sur la radio Royale FM 88.4 à Yaoundé, Cameroun, une chanson qui permet ce matin de souhaiter un excellent réveil à vous tous qui nous écoutez à bord de vos petites voitures jaunes. Il est 7h40 à Yaoundé, Cameroun, c'est l'heure de l'économie sur la radio des auditeurs. Yannick Guélewi, bonjour.
2: Jean-Claude Gué, bonjour.
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2: Le Cameroun et la Côte d'Ivoire, deux entités désormais pour faciliter la coopération économique et commerciale. Dans le cadre de cette livraison du journal L'Économie, nous partageons d'ailleurs cette annonce et c'était dans le cadre d'une discussion engagée entre les deux parties pour pouvoir assouplir de manière significative les formalités administratives avec les retombées économiques attendues dans le cadre de ce partenariat. Alors, il s'agit de manière concrète pour la Côte d'Ivoire de supprimer les visas pour renforcer les échanges économiques avec notre pays, le Cameroun. La Côte d'Ivoire présentée comme une destination et l'agence ivoirienne de presse en a d'ailleurs fait mention. Cet assouplissement vise un enjeu économique majeur puisque la Côte d'Ivoire représente pour certains une destination, surtout pour les opérateurs économiques. Le Cameroun s'est engagé dans le cadre du plan national de développement 2026-2030. C'est un plan national qui pourrait davantage rencontrer la SND 30, le plan national de développement 2026-2030 de la Côte d'Ivoire, s'associer avec la SND 30, la stratégie nationale de développement, mais surtout viser les entrepreneurs camerounais qui pourraient donc se voir faciliter des voyages, des missions, d'inspection, de prospection, devant des voyages d'études, prendre part à un certain nombre d'événements d'envergure du côté de la Côte d'Ivoire, prospecter, vendre, conquérir le marché ivoirien. Et au-delà de tout, le rapport sur le commerce extérieur du Cameroun en 2024, rendu public par l'Institut national de la statistique, renseigne davantage sur le poids économique de la Côte d'Ivoire au Cameroun. C'est un pays qui représente pratiquement 10,9% en termes de fourniture des produits, des marchandises. C'est un rapport sur le commerce africain. Après le Nigeria, on a donc la Côte d'Ivoire. C'est dire que ce partenaire, jusqu'ici, peut être assez stratégique dans le cadre de la zone de libre-échange continentale africaine. C'est entre autres les arguments qui ont été mis en relief par les deux partenaires, le Cameroun et la Côte d'Ivoire. On pourrait davantage observer l'évolution de ce partenariat. Pourquoi pas l'encourager? Parce qu'en toute chose, il faut tirer le bon et rejeter le mauvais. Pour un besoin, vous voyez un peu, de pouvoir calquer immédiatement le modèle économique ivoirien, mais de voir dans cette perspective quels sont les enjeux, ce que les entrepreneurs, les opérateurs économiques peuvent tirer comme profit pour la dynamique économique et renforcer les échanges, la coopération commerciale avec ce pays géant économique en Afrique de l'Ouest. Eh bien, le Tchad avec le Cameroun, au-delà du fait que la douane tchadienne veut s'inspirer du modèle camerounais dans le cadre de la collecte des taxes sur les téléphones et smartphones. Parce qu'il faut le dire, le Tchad a vu d'ailleurs la dynamique enclenchée par le Cameroun et voudrait s'en inspirer pour collecter les taxes sur les téléphones et smartphones. espérant tout de même que le Tchad a réuni toutes les conditions nécessaires, parce qu'il ne faudrait pas tout simplement savoir que le Cameroun veut collecter 25 milliards de francs CFA et se lancer immédiatement. Il y a des contraintes, il y a des enjeux et des intérêts qui s'affrontent. Le Tchad doit prendre tout cela en considération avant de matérialiser, d'implémenter dans cette dynamique de collecte des recettes douanières sur les téléphones et smartphones. Eh bien, parlant du Tchad et de sa douane, après un contrôle mené du côté de Douala, la frontière Guéli, le Tchad a découvert des irrégularités dans le traitement des marchandises transitant par le Cameroun. Il y a d'ailleurs un communiqué rendu officiel puisque le gouvernement tchadien n'est pas passé par quatre chemins pour interdire formellement toute modification des titres de transit, suspendant d'ailleurs des agréments provisoires des commissionnaires en douane et annonçant donc la restructuration de l'antenne des douanes tchadiennes du côté de Douala, ici même au Cameroun. Eh bien, il y a eu des anomalies qui ont été relevées, la recevabilité des documents de douane, la traçabilité des titres de transit et de traitement des marchandises. Djamena a donc constaté une réelle modification de la nature et de l'origine des marchandises. Ce sont des dossiers incomplets qui sont arrivés du côté du Tchad. L'ensemble du personnel affecté à cette structure, c'est-à-dire que l'antenne de la douane du Tchad, ici même à Douala, ce personnel affecté à cette structure est donc rappelé du côté de N'Djamena pour évaluation, redéploiement ou toute autre mesure administrative appropriée. Les autorités tchadiennes précisent dans le communiqué toutefois que cette suspension ne devra pas affecter la fluidité des marchandises transitant vers le Tchad via le port camerounais, mais il faut tout simplement remettre les choses au clair afin de s'éviter un certain nombre d'irrégularités et d'avoir le plein contrôle sur cet axe, un axe majeur très fréquenté, l'axe corridor Douala-N'Djamena, qui est aujourd'hui l'un des axes les plus fréquentés en termes de transit de marchandises. Eh bien, aujourd'hui, on attendra de voir le redéploiement, mais surtout la reconfiguration de ce poste stratégique de la douane tchadienne du côté de Douala. Mais avant, il faut le savoir, le Tchad est très admiratif par rapport à la mécanique de collecte des droits, des taxes du côté de la frontière camerounaise dans le cadre du prélèvement des taxes sur les smartphones et téléphones portables. Et sur la bourse des valeurs mobilières de l'Afrique centrale, la BVMAC, ce matin, la valeur des transactions affiche 42 996 francs CFA. C'est dire certainement que hier, il n'y a pas eu grande sollicitation du côté de ce marché régional. La capitalisation boursière affiche 1 705 545 000 000. La capitalisation boursière affiche 1 709 545 000 705 600.

0: PayPal de 42 996 francs CFA. La capitalisation boursière se maintient, on l'a dit tout à l'heure. Le flottant demeure 125 750 500 francs CFA. Quelques titres demandés à l'achat, 33 actions de la Société des eaux minérales du Cameroun, 77 actions de la Safakam, 11 actions de la Socapam, 3 actions de la Banque Bank, 2104 actions de la BGFI Holding Corporation. Vous avez des titres offerts à la vente, 305 actions de la Safakam, 1530 actions de la Socapalm, 595 actions de la Régionale, 486 actions de la SGR, 120 actions de la BGFI Holding Corporation. Malgré les propositions d'achat et de vente pour les titres de la Safakam, de la Socapam, de la BGFI Holding Corporation, aucune transaction n'a été effectuée car le prix et les prix à l'achat sont inférieurs au prix à la vente. Donc, ce que proposent les acheteurs n'est pas assez conséquent pour que les actions soient vendues. Voilà ce que ça veut dire de manière claire en français simple. Eh bien, l'indice BVMark All Share Index reste d'ailleurs stable, 1131,81 points par rapport à son niveau de clôture de la veille.
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0: Et sur le marché d'échange, un dollar américain vaut 562,50 francs CFA. Le dollar canadien, 405,92 francs CFA. Le franc suisse, 712,61 francs CFA. 1,655,96 francs CFA. Une livre sterling, 758,63 francs CFA. Le naira nigérian, 0,41 francs CFA. Le cédi ghanéen, 448,05 francs CFA. Une livre égyptienne, 10,84 francs CFA. Le rand sud-africain, 34,63 francs CFA. Une roupie indienne, 5,87 francs CFA. Le rouble russe, 7,68 francs CFA. Le renminbi chinois, le yuan, vaut aujourd'hui 83,25 francs CFA.
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0: Eh bien, parlons d'hibiscus, la plante follerée, communément appelée. C'est une plante aujourd'hui prisée, mais qui coûte cher. Le prix a augmenté, le saut qui valait 1250 francs CFA vaut désormais 1500 francs CFA. Celui de 2500 francs CFA, il faut débourser au moins 3000 francs CFA pour l'avoir. Voilà la situation et la tendance de cette plante pratiquement thérapeutique. C'est tout pour cette édition.
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4: Quatrième commandement, honore ton père et ta mère.

0: Merci à Yannick Gelehu que nous retrouverons demain 7h40 pour la quatrième de la semaine du journal de l'économie. Là, on est en musique avec Believe. Le titre, c'est ma maman. Une chanson qui permet encore ce matin de jouer les prolongations pour souhaiter une fois de plus bonne fête à toutes les mamans qui étaient justement en fête dimanche dernier, le dernier dimanche du mois de mai. Et on va penser ce matin à notre mère, la mère fondamentale, maman Esther Bissay, à qui on dit bonjour. Allez, l'équipe du 8h bilingue est déjà en poste. Deux demoiselles, deux dames, voulais-je dire. En pleine forme ce matin, Florent Goyam et puis Glorine Gangé. Good morning, Glorine Gangé.
1: Good morning, Jean-Claude Gay. Good morning, Florent Goyam. Good morning, our technical team and all the listeners of the FM.
0: The headlines.
1: Cameroon has been placed 21st on the African Industrialization Index published by the African Development Bank, and experts are asking why Cameroon is being placed

0: several countries, and we have some of them who will be answering this question in this news edition. We also have Cameroon Children's Month, which begins today, and that will be after a launching ceremony that will take place at the Van neighborhood at the Cameroon Baptist Convention Health Services. 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
1: Et en complément, Florent Goyam, bonjour.
2: Bonjour Jean-Claude Nguet, bonjour Chlorine Ganguet, bonjour également à l'équipe technique en place et à nos nombreux auditeurs. Justement, en complément, on va parler de la deuxième session ordinaire de l'année législative 2026 au Cameroun. Les travaux qui vont donc s'ouvrir le mardi 9 juin 2026. Les sénateurs ont été officiellement convoqués par un arrêté signé hier, c'est-à-dire le 2 juin, par le président du Sénat, Sa Majesté Aboubakari Abdoulaye. Et puis, on a également ces phénomènes de féminicide et d'infanticide. On appréciera les mesures gouvernementales de lutte contre ces fléaux dans 8 heures bilingue avec un expert des questions des droits de l'homme. Et puis en sport, Tour cycliste international du Cameroun, le coup de pédale, c'est aujourd'hui dans le septentrion, précisément à Maroua.
1: Voilà donc ce qui vous attend tout à l'heure à 8 heures, mesdames et messieurs. Nous, on va devoir se dire au revoir pour cette troisième édition de la semaine de la matinale royale, tout en se donnant rendez-vous demain quand il sera 6 heures dans la cité capitale. Merci infiniment de votre marque de sympathie. Sans cesse renouveler à l'écoute de ce programme et ainsi que à toute l'équipe en poste ce matin. Merci. Le roi Salomon sur la console centrale pour la mise en onde. Alain Ojekwekam derrière les caméras côté régie vidéo, suppléé par Brian Bida. Une coordination centrale assurée par le directeur général de Royal FM, Roger Kiek, sous la supervision générale du PDG, le révérend pasteur Bissaï Emmanuel Noël. Jean-Claude Nguet, c'est mon nom. Juste après le 8 heures bilingue, Bill Zerok sera là pour le programme Ecoma Royal jusqu'à 12 heures. Bonne journée à tout le monde.
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5: The time is 8 a.m.
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0: Mesdames, Messieurs, bonjour. Merci d'écouter votre bulletin bilingue d'information sur Royal FM. Flora Ngoyamba et Glory Ngange aux commandes. Hello, Glory.
1: Hello, Flora Ngoyamba. Good morning, ladies and gentlemen. We take you to our lead stories.
0: Infanticide et féminicide, le gouvernement fait bloc commun pour tordre le cou à ces phénomènes. La récente conférence de presse conjointe entre le ministère de la Communication, celui des Affaires sociales et de la promotion de la femme et de la famille a permis de présenter l'arsenal des dispositifs de prévention et de la prise en charge des victimes. L'appréciation de ces mesures par un expert des droits de l'homme à suivre dans ce 8 heures bilingue.
1: Cameroon has been ranked 21st on the latest Africa Industrialization Index by the African Development Bank, with Cameroon placed below several countries. Questions on what needs to be done have been raised. Responses from experts in the course of this news edition. Stay tuned.
0: Mesdames, Messieurs, une fois de plus, bonjour et merci de nous préférer pour vous informer. Mois camerounais de l'enfance, ce mercredi est jour de lancement officiel de la 6e édition. L'opération portée par le ministre des Affaires sociales, Pauline-Irène Nguéné, est placée cette année sous le thème de la promotion des droits de l'enfant au Cameroun, une exigence pour un développement inclusif et durable. Et parlant des enfants, une dizaine de cas de viol et d'infanticide a été relevé depuis le début de l'année en cours, de même qu'une cinquantaine de féminicides. Face à ce tableau sombre de violence dans notre pays, une conférence conjointe avec le ministère de la Communication, celui de la promotion de la femme et de la famille, celui du ministère des Affaires sociales et le représentant de l'éducation de base s'est tenue à Yaoundé à l'effet d'agir en synergie et en urgence. Les différentes institutions ont aussi présenté les mesures mises sur pied par l'État pour lutter contre ces phénomènes. Parmi elles, un numéro vert, l'instauration des Gender and Child Desks au sein des gendarmeries et postes de police et les cellules régionales de lutte contre les violences. Eva Etongue-Mayer, défenseur des droits de l'homme, apprécie ces dispositifs et leurs limites.
2: Le numéro vert, c'est-à-dire le 116 du MINPROF, conçu initialement pour l'assistance aux enfants en détresse, intègre désormais la prise en charge de la dénonciation des violences conjugales et sexistes. En parlant des gender desks, ces cellules visent à briser la double peine des victimes en imposant une confidentialité et une proactivité judiciaire. Et pour ce qui concerne les cellules régionales du MINAS, elles apportent la brique indispensable de la prise en charge psychosociale et de l'orientation vers des structures d'hébergement sécurisées, une budgétisation adéquate. Ces structures doivent se retrouver au niveau des unités opérationnelles de terrain dans toutes les régions, pas seulement dans les chefs-lieux des régions. Il y a aussi la question de l'interconnectivité entre les structures. On a aussi un besoin de communication. Est-ce que si nous parlons du 116, du MINPROF, est-ce que ce 116-là est compris dans les villages où on a des formes de violence les plus insinueuses? Le 116 existe, les populations doivent l'utiliser. Les bureaux genre ont l'ordre strict de nous écouter de manière confidentielle. Nous, les populations, nous devons apprendre à briser le silence. Nous devons documenter les faits. Nous devons dénoncer systématiquement, dès les premiers signes, les violences psychologiques et physiques dont nous sommes victimes ou même témoins.
0: Eva Etongue-Mayer, donc défenseur des droits de l'homme. Deuxième session ordinaire de l'année législative 2026 au Cameroun. Les travaux s'ouvrent le mardi 9 juin 2026. Les sénateurs ont été officiellement convoqués par un arrêté signé le 2 juin, c'est-à-dire hier, par le président du Sénat, Sa Majesté Aboubakari Abdoulaye. La session réunira également les députés de l'Assemblée nationale et pendant près de 30 jours, ces parlementaires se pencheront principalement sur le vote des lois et le contrôle de l'action gouvernementale. Dans la page monde sans transition Nigeria, les autorités sont toujours à la recherche des 39 enfants et des 7 professeurs enlevés en mi-mai dans l'état d'Oyo par des hommes armés. La situation a conduit depuis lundi 1er juin à une grève générale dans les établissements primaires et secondaires de cet état. Un appel au syndicat des enseignements du Nigeria a également été lancé afin de protester contre l'insécurité et demander le sauvetage des concernés. Et Depuis sport, le Tour international cycliste du Cameroun, édition 2026, débute aujourd'hui. La première étape, qui est longue de plus de 124 km, est un critérium. Elle va couvrir le trajet Maroua-Moura-Maroua. 9 équipes, dont 2 issues du Cameroun, vont y prendre part. Le Tour international cycliste du Cameroun est rendu à sa 22e édition. La suite du journal.
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0: 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Pour la suite des programmes sur Royal FM, Bizorong nous a rejoint et c'est pour Ekomba Royal. Bonjour Bill.
5: Bonjour Flora, bonjour Glory.
6: Bonjour Bill.
5: Mes deux princesses, pratiquement des princesses africaines ce matin. Ça
0: merci
5: fait du bien.
0: Beaucoup. Ekomba Royal, troisième sortie de la semaine.
5: Oui, il faut dire qu'Ekomba ce matin, ça va être un véritable bouleversement pour pas mal d'auditeurs. En fait, Flora, j'ai envie que les gens qui nous écoutent ce matin se mettent à pleurer.
0: D'accord.
5: Oui, que les larmes coulent.
0: Vous allez toucher les sensibilités.
5: Oui, j'ai envie d'aller les puiser ces gars. C'est-à-dire aller chercher toutes les sensibilités et sans remords. Hein.
0: Je vous laisse rendre la main de Bill Zoro qui prendra les commandes des combats royaux dans une poussière de seconde. Bonne écoute et bonne suite des programmes sur Royal FM.

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Ça a déjà commencé, oh. Mais vous êtes où, les gars? Ça a déjà commencé. Eh bien, c'est parti. Oh, dis donc. Eh ben ouais, c'est parti. Eh bien, là, pour une autre émission des combats royaux ce matin. Eh bien, ça a commencé. C'est le début. Les combats démarrent. Ah ben, dis donc, ça a commencé, oh. Qu'est-ce que vous faites? Vous êtes où? Qu'est-ce que vous faites? Ça a commencé. C'est sur la radio ce matin. Oh, dis donc.

0: Oh, dis donc. Dis donc. Voilà pour cette troisième sortie de la semaine, chers auditeurs. Eh bien, vous l'avez certainement compris. Eh bien, oui, c'est parti. Il s'appelle le roi Salmon. Il assure la mise en onde et la régie d'antenne ce matin. Derrière les caméras, Alain Kouekam est bel et bien présent, chers auditeurs. Mais il est en train de fouiller son porte-monnaie. Peut-être c'est la terre à la fois. Ouais, dis donc, ouais. Là, dis donc, ouais. Il y a les croissants, non? Les croissants. Il a transformé la Talakou en... Voilà, le farotage en danse. Danse, alors, danse. Alain, t'es pas juste. Alain, t'es pas juste. C'est ça, ouais. Ah, les gars, ils sont malades. Il y a des choses dans ce studio. Voilà. Attention, coordination centrale de du Roger qui est de Kiki avec à la conception et supervision générale de cette émission. Le révérend pasteur Missa Emmanuel Noël. Attention, chers auditeurs, je suis les vôtres jusqu'à 11h55. Alors, qu'est-ce qu'on fait maintenant? Eh bien, dis donc. Oui, Baloba, on y va, vous plaît. On peut démarrer pour commencer. On peut y se lancer. On peut s'écouter ça, ce message.
1: Tu as l'idée de combien d'enfants un homme peut faire par jour? Un homme peut faire même 50 enfants par jour, s'il le veut. C'est pour ça que quand tu me dis, toi, en tant que femme, que ton apport dans un foyer ou dans un couple, c'est l'enfant, je trouve que ce n'est pas honnête. Ce n'est pas honnête pourquoi? Parce que l'enfant fait la fierté des deux parents. L'enfant n'appartient pas seulement à l'homme. L'enfant appartient aussi à la femme. Et j'irais même jusqu'à dire que l'enfant appartient plus à la femme. Parce que l'homme se bat toute sa vie pour le bien-être de sa femme, de ses enfants. Quand il est fatigué, les mêmes enfants que vous avez fait ensemble prennent la relève. Et même quand ils prennent la relève, ils font encore la combine. Ils s'occupent encore mieux de leur maman que de leur papa qui s'est battu toute la vie pour faire d'eux des hommes. Tu as l'idée de combien d'enfants un homme peut faire par jour? Un homme peut faire même 50 enfants par jour, s'il le veut. C'est pour ça que quand tu me dis, toi, en tant que femme, que ton apport dans un foyer ou dans un couple, c'est l'enfant, je trouve que ce n'est pas honnête. Ce n'est pas honnête pourquoi? Parce que l'enfant fait la fierté des deux parents. L'enfant n'appartient pas seulement à l'homme. L'enfant appartient aussi à la femme. Et j'irais même jusqu'à dire que l'enfant appartient plus à la femme. Parce que l'homme se bat toute sa vie pour le bien-être de sa femme, de ses enfants. Quand il est fatigué, les mêmes enfants que vous avez fait ensemble prennent la relève. Et même quand ils prennent la relève, ils font encore la combine. Ils s'occupent encore mieux de leur maman que de leur papa qui s'est battu toute la vie pour faire d'eux des hommes.
0: Ben, je sais que le message de ce matin est particulièrement poignant et que bon, ben, en fait, ça va faire véritablement débat. Mais je vous assure que ce que cette femme nous dit ce matin devrait tous nous interpeller. Interpeller surtout, n'est-ce pas, l'agent féminine, parce qu'il faut le dire, ce sont elles qui nous font souvent le chantage en disant, n'est-ce pas, je t'ai donné les enfants, mais pour que tu aies ces enfants, il a fallu que je passe par là. Tu vois ce que je veux dire, ma grande? On devrait pouvoir en débattre? Non, pas du tout. Allons tout de suite rendre grâce à Dieu.
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0: 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Oui, cher ami qui m'écoute ce matin, la tombola de la Masso, acte 6, aura lieu le 4 juillet 2026 au stade Omnisport Amadou Ahidjo. 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Voilà. Dans 31 jours, eh bien, nous allons nous retrouver au stade Omnisports Amadou Ahidjo pour la grande tombola de l'acte 6 de la Masso. Cher ami, je voudrais quand même te rappeler que le 4 juillet, au stade Omnisports Amadou Ahidjo, tu viendras à partir de 7 heures déposer ton ticket dans l'urne. Une fois que tu as déposé ton ticket dans l'urne, tu rentres tranquillement à la maison si tu veux. Mais sache que de 7h à midi, le 7h à midi, ce sera le dépôt dans l'urne. C'est d'une importance capitale, tu dois le savoir. De 7h à midi, tu vas déposer ton ticket dans l'urne. Et donc, à partir de... Ce sera de 7h à 11h30 plus exactement. Voilà. De 7h à 11h30, dépôt des tickets dans les urnes. À 12h, écoutez bien haut, je vous en prie. À 12h, eh bien, il faudra déjà être bien installé dans la salle pour le démarrage du tirage au sort de l'acte 6 de la mutuelle d'assistance de solidarité. Dépôt des tickets dans les urnes de 7h à 11h30. Dès 12h, début du tirage au sort, ou alors début des cérémonies de tirage au sort, eh bien, de l'acte 6 de la mutuelle d'assistance et de solidarité. 18h, stop et fin. S'il vous plaît, chers auditeurs, mutualistes, futurs ou potentiels mutualistes, retenez bien ceci. 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Et commencent à nous embêter que leur, ils ont encore leur ticket qu'il faut déposer dans l'urne. Je dis bien non, ce ne sera plus possible. Parce que les urnes disposées dans les différents stands, les stands correspondant évidemment, n'est-ce pas, aux offres, seront à 11h30 transportées vers le podium afin de commencer le tirage au sort. S'il vous plaît, retenez bien ceci, c'est d'une importance capitale. 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Maintenant, quand vous avez mis votre ticket dans l'urne, si vous voulez rentrer, il n'y a pas de problème. Mais sachez que vous devez être dans la salle à 12h. Pour le démarrage du tirage au sort. 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C'est très important à les observer. Pour le bon déroulement, dans la transparence totale du tirage au sort de l'acte 6 de la mutuelle d'assistance et de solidarité, les consignes doivent être scrupuleusement respectées. Alors, quand tu arrives au stade Omnisports Amadou Ahidjo le 4 juillet, dépose ton ticket dans l'urne. S'il vous plaît, je répète, les retardataires auront tort. Vous n'aurez aucune chance cette année. Donc, s'il vous plaît, soyez à l'heure. Quand on a dit de 7h à 11h30, il faudrait que vos tickets soient déposés dans l'urne entre 7h et 11h30. À 11h30, Les urnes seront déportées vers le podium où va se dérouler le tirage au sort. Et vous le savez, chers auditeurs, le tirage au sort, évidemment, c'est un moment extrêmement important de la Masso. Parce que, eh bien, le tirage au sort permet aux mutualistes, eh bien, de repartir avec leur offre. Et cette année, plus de 1000 mutualistes repartiront chacun avec une offre. Alors, vous comprenez que l'enjeu est important. Et donc, par conséquent, chers auditeurs, mutualistes, futurs ou potentiels mutualistes, soyez à l'heure. Respectez scrupuleusement les consignes et tout se passera merveilleusement bien. 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

0: Transport à la une ce matin. Le président est avec nous. Bonjour, président Jean-Colin Défenseur.
1: Mon cher Bill The Rock, bonjour à tous nos auditeurs et auditrices. Bonjour.
0: Voilà. Alors, chers auditeurs, je peux me permettre de leur dire ça, président?
1: Bien sûr, hein? Bien sûr. Toute information qui est du domaine des transports mérite qu'ils soient informés.
0: Non, c'est à vous d'annoncer cette nouvelle quand même.
1: Bon. Pour nouvelle, pour moi, ce n'est pas quelque chose de très spécial. Parce que, en fait, on appelle à la convention collective, à la révision de la convention collective.
0: Qui est dans les tiroirs quand même depuis 2009.
1: Non, qui a déjà été écrite depuis 2009, qui est dans les tiroirs.
0: Oui, c'est ce que je dis.
1: Qui n'a jamais été appliquée.
0: C'est ce que je dis.
1: On appelle donc à la révision de cette convention collective, transport urbain, interurbain, pour le 9.
0: Mais juin
1: de ce mois. Donc, il faut donc que les syndicats invités.
0: Laissez-moi applaudir.
1: Pour qu'ensemble.
0: S'il te plaît, est-ce qu'on peut avoir les applaudissements du public là-bas, s'il vous plaît? C'est possible? Ouais, faites-nous les applaudissements du public, s'il vous plaît. Parce que ça mérite d'être applaudi. Vraiment, c'est. Quand c'est bon, vous. Voilà, c'est bon. C'est bon. Merci, mon frère. Merci beaucoup. Merci, c'est gentil. Oui, président.
1: Donc, nous sommes donc appelés

0: à être à la table à partir du, je crois que c'est jeudi 9.
1: Oui, le 9.
0: Ouais, de ce mois.
1: Pour réexaminer.
0: Pour réexaminer.
1: Voilà, cette...
0: La convention collective. Oui. Du secteur de transport urbain et interurbain.
1: Présent, avec votre permission, oui. Je souhaite, parce que tous mes applaudissements là, il ne faut pas que ça tombe dans l'eau, parce que d'aucuns pourraient penser que j'applaudis juste dans le vide, non. Ouais. Faut dire que c'est un dossier qui existe pratiquement depuis 2009.
0: Tout à fait.
1: Et qui est resté dans les tiroirs, dit-on, du premier ministère pendant tout ce temps.
0: Ouais.
1: Parce que il fallait absolument un décret d'application.
0: Tout à fait.
1: Et il s'agit concrètement de quoi? Il faut peut-être rappeler à nos auditeurs de quoi est-ce qu'il est véritablement question.
0: Oui, il s'agit de ce qu'en 2009, les syndicats de transport urbain par taxi, bus, car, et coaster, non pas camion, voilà.
1: Et coaster.
0: Oui, et coaster, ceux qui font dans le transport des passagers.
1: Oui, oui, ok, d'accord, oui.
0: Se sont donc retrouvés pour élaborer le cadre, n'est-ce pas, qui devait désormais engager leur activité.
1: D'accord, oui.
0: C'est-à-dire que d'un côté, parce que la convention collective est tripartite.
1: Je vous en prie.
0: Vous avez d'un côté les travailleurs, de l'autre, le patronat.
1: Oui.
0: Ok.
1: Oui.
0: Qui maintenant se retrouve pour discuter des conditions de travail.
1: Je vous en prie, oui.
0: Chacun défendant ses intérêts.
1: Bien sûr, oui.
0: Ok. Mais à la fin, maintenant, on a un arbitre qui est le gouvernement, qui nous écoute, sans se mêler de nos débats, de nos discussions.
1: D'accord. Oui.
0: En revanche, il peut faire des suggestions.
1: D'accord.
0: Je dis bien des suggestions.
1: Oui.
0: C'est-à-dire, le gouvernement ne nous impose rien. Donc, nous sommes à deux, patrons et nous, pour discuter de ces conventions collectives. Et au terme, n'est-ce pas, des différents accords que nous avons eu, nous consignons ça dans un document, qui devient une convention collective.
1: D'accord.
0: Ok. Qui désormais engage ce secteur d'activité.
1: Oui.
0: Maintenant, on a fait ça en 2009.
1: Oui.
0: Nous sommes en 2026.
1: 26, oui.
0: Ça n'a jamais été appliqué.
1: Je vous assure.
0: Que ce soit dans l'urbain, que ce soit dans l'interurbain.
1: Du tout.
0: Maintenant, on est donc appelé à la table à partir du jeudi 9.
1: Oui.
0: Pour la révision de cette convention collective. Et je rappelle que la révision peut durer même un an.
1: Ah, ok.
0: Oui, dans le cas des discussions, les discussions peuvent être tellement houleuses qu'on ne s'entend pas, on se sépare, on revient, on ne s'entend pas. Donc, c'est des compromis, quoi.
1: Absolument.
0: C'est des compromis.
1: Absolument.
0: Donc, à la fin, on arrive à un consensus.
1: D'accord.
0: Et ça devient donc une convention collective. Sauf que, quand on a fini parfois d'adopter ces conventions collectives, on nous dit que ça engage les signataires. D'abord. Ok, ça engage les signataires d'abord.
1: Oui.
0: C'est-à-dire que les patrons qui étaient à table là,
1: ça les engage eux.
0: Parce que c'est leur signature qui est apposée sur le document.
1: D'accord, oui.
0: Donc les autres patrons peuvent dire je n'étais pas à la table. Ok.
1: Oui.
0: Et puis attendre que le gouvernement, par un décret d'extension.
1: Ah, ok, d'accord.
0: Ok.
1: Oui.
0: Les
1: oblige.
0: Contraint.
1: Ok, d'accord.
0: À appliquer cette convention collective.
1: Je vous en prie.
0: Ok.
1: Oui.
0: Donc, dans notre revendication
1: du mémorandum.
0: Du mémorandum.
1: Oui.
0: Nous avons donc, il y avait ce point à l'ordre du jour.
1: Bien sûr.
0: Vous croyez la convention collective.
1: Oui. Le décret d'extension.
0: L'extension. Et puis nous disions, convention collective, mais à quoi ça sert de l'avoir
1: si on ne peut pas,
0: si on ne peut pas l'appliquer.
1: Absolument, oui.
0: Donc, maintenant, il s'agit donc pour nous d'aller à cette révision de convention collective. Mais je crois qu'il y a un préalable. Ok? Parce que le ministre du Travail nous a dit l'autre jour, quand on s'est rencontrés, que ces conventions collectives-là, pour ce qui le concerne, déjà travaillé pour son extension. Et que ça se trouve au premier ministère. Ok?
1: Je vous en prie.
0: Ça se trouve dans le tiroir du premier ministère.
1: Oui.
0: Donc, il y a un auditeur qui a appelé ici pour se demander si le premier ministère n'était pas le tombeau, n'est-ce pas, des arrêtés et des décrets qui avaient pour but d'améliorer nos conditions de vie. Il n'avait pas tort. Il faut le dire, il n'avait pas tort. Le premier ministère du Cameroun est un très mauvais premier ministère.
1: Oh non, le président, on ne peut pas nous dire ça.
0: Non, je vous le dis.
1: Non, président,
0: C'est à partir, n'est-ce pas, des travaux que nous avons menés.
1: C'est-à-dire.
0: Et chaque fois qu'on a vu sortir un document du premier ministère,
1: on
0: s'est demandé si ceux qui travaillent là-bas sont vraiment des juristes.
1: Comment ça
0: Non, c'est clair.
1: Vous,
0: chaque fois qu'un arrêté est sorti du premier ministère, vous vous demandez toujours, mais attends, ces gens qui ont écrit ça là, ils ont fait leur école où?
2: Il est 9h.
3: Le temps passe, mais ton crédit ne finit pas quand tu appelles les autres réseaux au même prix unique. Tape dièse, 200 dièse.
1: Ah oui.
0: Leur document ont toujours des contradictions inimaginables. C'est quand vous lisez un décret qui concerne... Bah, bon, je me réserve le secteur des transports.
1: Oui.
0: Quand vous lisez un décret qui concerne le secteur des transports venant du Premier ministère,
1: oui.
0: Parce que l'arrêté est travaillé au niveau du ministère.
1: Oui.
0: On envoie au Premier ministère pour révision et visa.
1: Oui, oui.
0: Vous comprenez?
1: Oui, oui.
0: Mais quand ça ressort de là, vous demandez, mais...
1: C'est transformé.
0: Ça a été travaillé c'est complètement transformé. OK? Donc, le Premier ministère... Parce qu'en fait, quand on fait des combats et des luttes là,
1: oui, oui.
0: Ça ne sert à rien de faire une lutte si tu ne connais pas exactement où se trouve
1: le fond du problème,
0: la cible et l'objectif.
1: Oui.
0: Donc, petit à petit, nous finissons par nous rendre compte que le vrai problème au Cameroun, c'est le Premier ministère.
1: Essayons de, si vous le permettez, hein, au 671 15 73 21, 640 61 38 42. Allons-y. Hein. Allô, bonjour.
4: Bonjour,
1: le patriarche Mani Onana.
4: Bonjour, président.
0: Bonjour, patriarche, bonjour.
4: L'action patronale et les conventions nationales, comment tu appelles, convention collective nationale?
0: Tout à fait.
4: C'est le patronat qui subit. Il faut voir lorsqu'il faut payer un employé. L'employeur est beaucoup plus contribuable que l'employé. Et à la fin du temps, c'est l'employé qui va en retraite et qui gagne les pensions vieillesse et de retraite. Où est la part de pension retraite patronale? C'est très dangereux.
1: Merci
4: Il
1: pour
4: faut
1: cette...
4: qu'on nous dise
1: Merci
4: à
1: pour
4: quoi
1: cette...
4: servent nos contributions sociales patronales.
1: D'accord.
4: Nous aussi, on doit aller en retraite. On Merci. Continue.
1: Merci, mon grand. Merci pour cette contribution. Allô, bonjour.
5: Bonjour, Bill Gérard.
1: Yes, c'est de la part de M. Etoundi.
5: L'ennemi juré...
1: Ah, depuis... non, c'est... Guater. Le pasteur Guater est avec nous ce matin.
5: Buenos dias, el presidente.
0: Bonjour, pasteur, bonjour.
5: Toutes mes félicitations. Tu fais montrer ici d'un engagement... d'un patriotisme indescriptible.
0: Merci.
5: Je dis encore toutes mes félicitations.
0: Merci.
5: Moi, je ne vais pas entrer dans ton sujet ce matin, mais je voudrais t'annoncer que la guerre civile au Cameroun va commencer à Okouamaria.
1: Allô? Comment ça?
5: À Okouamaria.
1: C'est quoi Okouamaria?
5: Si ces gendarmes sont encore là, ce que j'ai vécu hier, ça va être la catastrophe. Parce qu'il y a un usager de la route qui s'est fâché hier et qui a pris la clé de roue d'un camion pour finir avec un gendarme. Le garçon, il a tout son dossier, mais on lui demande 5 000 pour passer. Je dis, avant d'arriver, quand vous venez de Douala, avant d'arriver au péage, quand vous partez du péage, vous finissez la colline, il y a des mendiants gendarmes qui sont là avec des motos. Je me suis trouvé dans l'obligation hier d'intervenir d'une manière, je ne sais pas trop comment. Donc, président, s'il te plaît, veille à ce que ce contrôle quitte de là. Parce qu'il n'est pas un contrôle normal. Il n'est pas normal.
1: Merci. Merci beaucoup,
5: Mathieu. C'est très dangereux ce que je vous dis là. Et le monsieur qui a porté la clé de roue, c'était un tchadien. Vous pouvez vous imaginer ce que ça va créer au Cameroun.
1: Je vous en prie.
5: Parce que quelqu'un a besoin d'escroquer de l'argent. Mais je vous dis, non, ce n'est pas des choses à rire d'île de Rome.
1: Je vous en prie.
5: C'est très dangereux ce que je vous dis là.
1: Je vous en prie. Je vous en prie. Merci beaucoup.
5: C'est très dangereux.
1: Merci. Merci beaucoup, mon pasteur Bougater. Merci pour cette contribution ce matin. Voilà. Je crois que la question de contrôle, on y reviendra, hein,
0: oui,
1: président.
0: On y reviendra.
1: On y reviendra vraiment, on y reviendra. Restons sur la convention collective qui aujourd'hui connaîtra certainement une révision, peut-être une application aussi. Hein. Allô, bonjour.
6: Monsieur Bill.
1: Oui, très grand. C'est de la part de
6: SP National.
1: SP National, merci, allons-y.
6: Bonjour, mon national.
0: Bonjour à toi, mon cher, bonjour.
6: Bonjour à tous, si je me devance. Bonjour à tous les paysans nationaux qui se battent pour les professionnels.
1: Je vous en prie.
6: Mais monsieur Bill, c'est comme vous êtes un avocat. Parce que vous ne pouvez pas défendre qu'on dise que le premier ministre est mauvais.
1: Non, je n'accepte pas, mon frère, je n'accepte pas ça.
6: Bon, vous voyez que la même...
1: Ce n'est pas le premier ministre, il s'agit du premier ministère.
0: Très bien.
6: Permettez que je parle...
0: Écoutons-nous très bien.
1: Voilà.
0: On parle du premier... Le premier ministère n'est pas le premier ministre.
1: Voilà.
0: OK?
1: D'accord. Oui, allons-y. Allô. Je vous écoute.
6: Allô?
1: Oui, allons-y, je vous écoute.
6: Allô?
1: Bon, c'est dommage, hein, il n'est plus avec nous.
6: Allô?
1: Allô, bonjour, vous êtes là? Allô? Malheureusement, la 4G. Bon, alors, président. Alors, cette situation commence véritablement, n'est-ce pas, à... Enfin, est-ce qu'on peut dire qu'à partir du 9, il y a un espoir?
0: Bien sûr. Chaque fois qu'on est à table, il y a toujours un espoir. Il y a toujours un espoir. Parce que c'est l'occasion, n'est-ce pas, de défendre des intérêts. OK? C'est l'occasion de défendre des intérêts. C'est l'occasion, n'est-ce pas, de montrer qu'on maîtrise son secteur d'activité. Hein? Malheureusement, et heureusement, parce que je serai à table... Vous avez, il y a des syndicats là qui vont arriver, ne comprennent rien de rien.
1: Je vous ai toujours
0: ils vont
1: dit
0: venir,
1: présent,
0: n'est-ce pas, nous déranger.
1: Je vous ai toujours dit, président, que les autres syndicats qui ne comprennent rien là, c'est leur problème. Allons-y. Allô, bonjour.
6: Oui, monsieur Bill.
1: Oui.
6: Le mandat que les nationaux viennent de déposer là.
1: Oui, oui.
6: Il y a eu un communiqué de presse, un arrêté conjoint, Minat. Où le secrétaire général était le président du comité de lutte contre le cancer dans le sein. Ils ont mis dans le tiroir. Pourquoi ce problème pas du premier ministère, ça ne marche pas?
1: D'accord.
6: C'est de ça qui est la question. C'est pourquoi quand il y a des choses, on doit se plaindre.
1: D'accord. Merci.
6: Et on doit appeler chaque chose à son nom. Le national, c'est de quoi je parle. C'était en 2006, ou c'était le 16 novembre 2015. Nous, on a créé un comité de lutte contre le cancer clandestin. Le secrétaire général du premier ministre est le président du comité. À ce temps-là, Serené Sadi, qui était le ministre de l'administration territoriale, et M. Bengo était au transport. Ils ont mis dans le tiroir. Est-ce que quand on déposait le mémorandum, il ne fallait pas que le premier ministre lui-même ne prenne pas ça au sérieux pour checker ce dossier, il fallait encore dire que non, c'est le transport ou le ménage qui va gérer ce problème. D'accord. Lui-même, ça lui concerne. Et quand il ne travaille pas, il dit qu'il est mauvais.
1: D'accord. Merci beaucoup, mon grand. Merci pour cette contribution. Très bonne journée à vous. Hein.
0: L'avantage que nous avons aujourd'hui dans la discussion, n'est-ce pas,
1: oui,
0: c'est que nous sommes initiés. C'est un avantage d'être initié.
1: D'accord.
0: De savoir exactement comment les procédures fonctionnent.
1: Oui, oui.
0: Parce qu'on ne peut pas faire cette convention collective sans inviter le Premier ministre à la table.
1: C'est pas possible.
0: Parce que forcément, c'est lui qui va, à la fin, n'est-ce pas, faire passer le décret d'extension et d'application à tout le monde.
1: Voilà.
0: Donc c'est un des préalables que nous ne connaissions pas avant.
1: Vous comprenez?
0: Oui, mais bien sûr. Parce que quand on a fait le ministère du Travail, n'est-ce pas, on savait que, bon, OK, lui, il va... Maintenant, là, que nous savons qu'il faut bien... qu'il y a un décret d'espace. On n'est plus là pour les
1: conventions collectives.
0: Non.
1: C'est terminé.
0: Si on doit l'appliquer, alors travaillons.
1: D'accord.
0: Si on ne va pas l'appliquer, qu'est-ce qu'on fait là?
1: Alors, la convention collective qui, dans les tiroirs, mesdames, messieurs, du Premier ministère depuis pratiquement 2009, vont sortir et vont être revisées. On va être toilettés et puis, on va dire, réactualisés.
0: Oui. Voilà. Et ça veut dire qu'en fait, même tous les transports urbains, ça veut dire que tous les transports via les plateformes numériques, là.
1: Exactement,
0: c'est leur convention collective qui va être révisée.
1: Alors, dans cette convention collective, président, on parlait du salaire.
0: Bien sûr, on parle du salaire.
1: Et vous avez placé le plafond à combien minimum?
0: Ça va être attrable.
1: Ça va être attrable.
0: Ça va être attrable.
1: Mais dans cette convention collective, vous aviez proposé à combien à cette époque?
0: Bien, je crois que le transport urbain par taxi faisait les 120 000 francs.
1: 120 000 francs, à cette époque-là.
0: Oui.
1: Mais comme aujourd'hui, c'est devenu beaucoup plus compliqué.
0: Les conditions de vie, n'est-ce pas, ont changé.
1: Oui, donc il ça veut dire que peut-être à 300 000 francs.
0: Il faut qu'on améliore.
1: Oui.
0: Bon, maintenant, est-on capable, n'est-ce pas, de lui payer 300 000 francs? C'est ce que le patron va vous rétorquer. Il va vous rétorquer. Il va vous dire pratiquement ceci coûte cher, cela coûte cher. Donc il y a des conditions. Hein.
1: Mais est-ce que ceci participe à la réorganisation, n'est-ce pas, du secteur du transport tant voulu, n'est-ce pas, par les syndicats?
0: Oui. Oui. La convention collective structure un secteur d'activité.
1: Oui.
0: Ça structure le secteur d'activité. C'est-à-dire que si les conditions en amont comme en aval ne sont pas remplies, on négocie pas une convention collective.
1: La convention collective aussi implique déjà un contrat.
0: Tout à fait.
1: C'est-à-dire obligatoire. Et puis, évidemment, n'est-ce pas, une session à la CNPS de façon aussi obligatoire. Allons-y un peu sur cet auditeur. Allô, bonjour.
7: Oui, bonjour, monsieur Vich.
1: Oui, grand, c'est de la part de
7: monsieur Ateba.
1: Monsieur Ateba, allons-y, mon grand.
7: Bonjour, président.
0: Bonjour, mon cher Ateba, bonjour.
7: S'il vous plaît, président, j'aimerais savoir, le cas de Yango, est-ce que ce problème a bien été résolu? Il est vrai, vous dites toujours que souvent que c'est... Vous avez été...
1: Éteignez votre poste radio, éteignez votre radio, s'il vous plaît. Éteignez la radio, s'il vous plaît.
7: Oui, oui.
1: Voilà, c'est bon, merci. Merci beaucoup. Allons-y, oui.
7: Je m'excuse de titiller un peu le président à propos de Yango. Est-ce que ce problème a déjà été résolu?
1: Monsieur Ateba, éteignez votre radio. Oui, Seigneur, c'est pas possible.
0: Il ne s'agit pas de me titiller, il s'agit de poser, n'est-ce pas, une question.
1: Oui, un problème.
0: Et il faut déjà dire que nous n'avons jamais posé des problèmes, n'est-ce pas, d'une entreprise quelconque.
1: Non, du tout.
0: Pour que vraiment ce nom de...
1: On a parlé
0: ne parlez pas d'une entreprise
1: quelconque. D'une plateforme digitale.
0: On parle du transport via les plateformes digitales.
1: Digital, c'est tout.
0: Cette entreprise que vous citez n'est pas la seule.
1: Non, il y en a.
0: Ils sont nombreux.
1: Absolument.
0: Ils sont nombreux.
1: Absolument.
0: Et ont pratiquement le même modus operandi.
1: Je vous en prie.
0: OK? Donc, en fait, nous voulons, n'est-ce pas, qu'à partir de cette convention collective qui traite de l'urbain, que ce problème soit
1: résolu de façon définitive.
0: De façon définitive. Absolument. Et qu'on s'entende des conditions, n'est-ce pas, de travail et de vie de ceux qui font le travail dans ce secteur d'activité.
1: Y compris les prix.
0: Bien sûr, les prix.
1: Les prix pratiqués.
0: Les prix, l'amélioration, l'amélioration. Bon, les prix, ça c'est une chose. Ça dit qu'en fait...
1: Vous savez que les tarifs...
0: Quoi qu'il en soit, dans la négociation collective...
1: La grille tarifaire,
0: dans la convention collective, les prix adoptés en tant que salaire qu'on peut recommander ont forcément un impact sur les prix. C'est-à-dire que si on pratiquait les prix par amusement, forcément, on sera obligé, n'est-ce pas, d'améliorer les...
1: Allons-y un peu.
0: De revoir les prix.
1: Allô, bonjour. Allô?
8: Bonjour,
1: si vous n'éteignez pas votre poste radio, je ne vous prends pas. Allô, bonjour.
8: Rebonjour, Bill Zero.
1: Oui, le patriarche Manionana.
8: Je continue à m'intéresser pour la recherche des patrons. Au début, on initie des projets qui deviennent opérationnels et qui sont fiscalisables. Non seulement ça, on continue en tout et pour tout, en amont, en avant,
1: d'accord,
8: en aval.
1: Merci beaucoup. Allô?
8: Bonjour,
1: Oui,
8: bonjour,
1: allons-y. Vous êtes?
8: C'est Christophe.
1: Oui, Christophe, allons-y, je vous écoute.
8: Oui, bonjour, président.
0: Bonjour, bonjour, Christophe, bonjour.
8: Excusez-moi, je veux dire un petit chapeau, président, par rapport au combat qui mène à notre faveur.
1: Je vous en prie.
8: Vraiment. Vous savez, revenant sur le point que vous avez posé ce matin par rapport au bon ministère, le vrai bon problème, c'est que le bon problème, c'est que qui s'est bloqué par rapport aux revendications. Si on est au transport clandestin, les présents ont eu à faire, si on a un peu de plus, la lutte contre les transports, comme des luttes contre les transports clandestin, ça arrive au niveau du même, on avait bloqué. Donc, nous pouvons le faire, on ne connaît plus où on se retrouve.
1: Merci. D'accord, merci beaucoup. Merci pour cette contribution. Oui, président.
0: Mais il faut que je puisse répondre à la préoccupation du patriarche Manionana. Parce qu'il parle, n'est-ce pas, de la retraite du patron.
1: Oui, oui.
0: Le patron est déjà le propriétaire des moyens de production.
1: Donc,
0: c'est-à-dire que c'est un homme riche qui a suffisamment de moyens, n'est-ce pas, pour investir,
1: oui,
0: et préparer sa retraite. On le présume. n'est-ce pas?
1: Bien sûr.
0: On le présuppose.
1: Bien sûr.
0: En revanche, aujourd'hui, la CNPES, pour ce qui est pratiquement de la pension vieillesse, a ouvert ce qu'on appelle l'affiliation volontaire. Vous comprenez, mon cher?
1: Oui, bien sûr.
0: C'est-à-dire que tous les patrons peuvent aller s'affilier volontairement à la CNPS.
1: Voilà.
0: Vous comprenez?
1: Oui, oui.
0: Et je crois que le plafond a été élevé à presque 750 000 francs.
1: Voilà.
0: Vous comprenez?
1: Oui, oui.
0: C'est-à-dire
1: oui, oui.
0: qu'ils peuvent, ils peuvent déclarer un salaire de 750 000 francs okay, à la
1: CNPS. Voilà.
0: Et puis, ils vont forcément avoir une pension de retraite un peu améliorée.
1: Voilà, au moment venu.
0: Vie, après 15 ans.
1: Absolument.
0: Mais ça a aussi été une préoccupation, n'est-ce pas, dans notre mémorandum. Vous comprenez? Parce que nous avons dit, on ne peut pas être affilié volontaire à la CNPS et on ne nous réserve que la pension vieillesse après 15 ans. Ok? Il faut qu'on essaie de rendre cette branche-là attractive.
1: Ah
0: vous
1: oui,
0: comprenez?
1: Ah
0: c'est-à-dire oui. qu'en plus de la pension vieillesse qu'on va attendre à 15 ans, nous aussi on cotise à la CNPS, non?
1: Oui.
0: Alors pourquoi nos enfants ne peuvent déjà pas avoir l'allocation familiale, par exemple? Ok?
1: Oui.
0: Ça a été pratiquement une des propositions qu'on a faites dans la discussion avec le Premier ministre, chef du gouvernement.
1: Oui.
0: Et puis, dans cette convention collective, okay,
1: oui.
0: je suis convaincu que l'affiliation volontaire va surgir. Ça va surgir, vous comprenez?
1: Je
0: Parce que les propriétaires de taxis, okay,
1: oui.
0: très souvent, sont en conflit avec la question de l'affiliation des taximens à la CNPS.
1: Mais...
0: Vous comprenez? Il y a oui. un problème à ce niveau-là. Ils estiment qu'ils ont un taximan, après peut-être 3 semaines, il est malhonnête, il a fui.
1: Ainsi de
0: suite, il change, il est obligé de changer. Donc, la fière à la CNPS, il n'y a pas une constance
1: ah,
0: dans
1: oui.
0: la question de travail.
1: Oui, oui.
0: Donc maintenant, forcément, les taximens seront plus tendance à filiation volontaire. Voyez-vous ça?
1: Wow.
0: Donc, il faut donc que, dans la filiation volontaire, qu'on voie peut-être lors des conventions collectives,
1: oui,
0: okay,
1: oui, oui,
0: comment
1: oui.
0: on peut tout faire de manière qu'on puisse... marquer que, ok, affiliation volontaire, allocation familiale aussi, par exemple.
1: Absolument,
0: vous comprenez
1: oui, oui.
0: Qui d'ailleurs participe de ce qu'on appelle la solidarité nationale.
1: Absolument,
0: parce que ce qu'on donne aux enfants là, n'est-ce pas
1: oui.
0: Ce n'est peut-être, ils n'ont pas de travail, c'est l'État comme qui leur donne ça. C'est une faveur, mais il n'y a pas que les travailleurs du secteur formel. Donc il n'y a pas que les gens qui travaillent dans les entreprises qui travaillent pour le Cameroun.
1: Du tout.
0: Le taximan travaille pour le Cameroun. Tous les chauffeurs là travaillent pour le Cameroun.
1: Absolument.
0: Donc leurs enfants, si tant est qu'il a fait la CNPS, que ce soit volontaire ou bien de manière formelle, son enfant aussi mérite l'allocation familiale.
1: Voilà. Merci beaucoup, Président, n'est-ce pas, d'être passé par là ce matin. Je
0: Merci
1: pense
0: bien.
1: Qu'on a épluché une question très importante de la convention, évidemment, collective, qui aujourd'hui renaît complètement de ses cendres. Et ça, il faut le dire. Vous faites un travail de fond.
0: Bien sûr. Ah, Bill,
1: oui, président.
0: Il y a quelqu'un, un transporteur, un taximan,
1: oui, oui.
0: qui était taximan, il est maintenant chauffeur d'un personnel.
1: Oui, oui.
0: Tu sais la question qu'il me pose hier
1: non.
0: Est-ce que nous, les chauffeurs des personnels, là, on peut aussi être syndiqués?
1: Oh là là. Alors qu'on en parle tous les jours ici.
0: C'est la question qu'il me pose.
1: Oh, Seigneur.
0: Je crois que quand je pose cette question,
1: bon, ouais.
0: la maïotique socratique veut que lui-même, il écoute et commence à se poser la question que, est-ce,
1: ouais.
0: que, est-ce que je suis travailleur
1: oui. ben,
0: Est-ce que je fais dans le transport
1: Oui.
0: oui.
1: Alors,
0: est-ce que il y a un syndicat de transport
1: Oui. oui. Alors,
0: maintenant, est-ce que... Il faut que je pose...
1: Il faut qu'il réponde à cette
0: réponde
1: question. À sa question, n'est-ce pas De façon simple, non,
0: de
1: président
0: façon simple.
1: Avec simplicité aussi.
0: Avec simplicité.
1: Voilà, dans la simplimentarité aussi. Simplicity, il s'appelle Prince Nikom Varga, et c'est pour vous accompagner, président.
0: Wow, merci bien, merci.
1: Voilà, Simplicity, Nikom Varga sur la radio. Merci, président, bonne
0: merci
1: journée.
0: Bien.

0: 나가지요. 수박. On y va. Faites-vous plaisir, chers auditeurs. Faites-vous plaisir. Allô, bonjour.
1: Rebonjour, Bilzero.
0: Oui, le patriarche, Mani.
1: Mi paraba. Il va donc rendre l'autre. Le temps vient au secteur privé.
0: Voilà, Manorot. Sur la radio.

0: Emma, Emma, Fritz, Gosse, hein, eh. Attention, cet auditeur, allô, bonjour.
1: Non, pas du micro.
0: Merci maman, merci d'être là. Simplicity.
1: You are really a simple man, my brother.
0: Merci maman, merci.
1: If somebody look for problem, run for 990, run for your life.
0: Pardon, maman, seulement.
1: This is the best thing we have on this earth.
0: Absolument.
1: Peace, love and joy.
0: Merci beaucoup maman, merci infiniment. Tu passes une très bonne journée. Merci, love you too. Merci mesdames et messieurs sur la radio ce matin sur les 88.4. Attention, eh bien attention, on écoute encore Simplicity. C'est maintenant.
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0: Rockstars.

0: Voilà, Prince Nico Barga sur la radio ce matin, mesdames, messieurs, sur les 88.4, simplement, n'est-ce pas, le temps de vous rappeler, eh bien, que, bah oui, c'est sur, dans Et Combat Royal, bien entendu, les lundis, mardi, mercredi, jeudi et vendredi, eh bien, à partir de 8h10. Autant également, n'est-ce pas, rappeler aux uns et aux autres, eh bien, oui, qu'en ce moment même, hein, c'est à titre de rappel, eh bien, du côté de la MAMU, donc en Kouaban, eh bien, se trouve en ce moment, il faut dire, bon, ben, des véhicules de transport par taxi urbain et périurbain qui sont donc disponibles et mis à la disposition, n'est-ce pas, des transporteurs, ceux-là qui sont désirés, évidemment, n'est-ce pas, d'en acquérir un. Eh bien, ces véhicules, donc, disponibles de ce côté-là, n'attendent, évidemment, n'est-ce pas, que vous. Donc, il faudra remplir une formalité qui est la suivante. 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Vous comprenez que si vous voulez avoir un véhicule Masso dans ces conditions, il faut déjà d'abord être mutualiste, c'est-à-dire votre carnet de cotisation, et puis maintenant vous allez pouvoir vous présenter à la MAMU avec toutes les pièces demandées et ainsi donc pouvoir tout simplement, chers auditeurs, entrer en possession eh bien, de ce véhicule. Et nous sommes arrivés à 9h passées de 30 minutes, je crois que c'est le moment de la pub. Hein. Ouais, nous allons passer à la pub et c'est maintenant.
1: Et tes rêves, mon ami, quelle faveur.
2: 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Merci, papa. 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

0: presse qui passe au scanner pour la troisième de la semaine, c'est avec Jean-Marie Anaba. Bonjour.
1: Merci de m'accueillir, mon cher Bill Solok. Bonjour à vous. Bonjour aux auditeurs, bonjour aux internautes qui sont tous les lecteurs des tabloïdes, tout comme les mutualistes de la maçon.
0: Conseil supérieur de la magistrature, eh bien, du 109.
1: Oui, du 109, réinjecté hier par Paul Biya, président de la République du Cameroun. Cameroun Tribune propose le décret en page 2 ce matin. Le président de la République a donc signé cet important décret qui porte nomination de nouveaux membres titulaires et suppléants pour un mandat de 5 ans à la tête de cette institution. Vous noterez la relecture de ce décret qui est faite ce matin par certains tabloïdes. Prenons d'abord le journal Le Drapeau qui présente les 14 de Paul Biya avec en affiche, en galerie, la publication effectivement de ce décret présidentiel. Les 14 maîtres de la carrière des magistrats camerounais sont donc officiellement désignés. Le journal a relevé que le décret du 2 juin 2026 consacre une redistribution des cartes avec des promotions internes et l'arrivée de nouveaux profils, à l'instar de Sali Dairou, ancien ministre de la fonction publique, ou encore de Donald Malumba, SMB. En très clair, cela s'appelle, selon le quotidien bilingue Émergence, la continuité qui a été privilégiée par le président Paul Biya. Après plus d'une année d'attente, le président de la République a donc procédé au renouvellement des membres du Conseil supérieur de la magistrature. Sur les 14 membres, au moins 10 ont été maintenus et reconduits par Paul Biya. Quelques décédés ont été remplacés également à la lecture de ces décrets, tels que le fait ce matin le quotidien de Magnus Mbiaga, le journal bilingue Émergence. Il y a donc espoir, l'espoir avec le renouvellement du Conseil supérieur de la magistrature, selon la mention de Capital Info, qui note effectivement que le décret signé hier rouvre plusieurs horizons d'attente à la fois. D'abord, celui d'une institution enfin ressuscitée. La dernière session du Conseil supérieur de la magistrature remonte à 2020, soit plus de 6 ans d'hibernation pour cet organe, un organe qui sert pourtant à aider la gestion des carrières judiciaires, mais il y a aussi espoir tenace des auditeurs de justice sortis de l'École nationale d'administration et de magistrature depuis de longues années sans jamais avoir prêté serment ni été formellement intégré dans le corps de la magistrature. Une situation, selon notre confrère, qui est considérée comme étant précaire et qui aura duré bien au-delà du raisonnable. Enfin, il y a aussi que ce renouvellement relance les spéculations sur un éventuel remaniement ministériel. Le Conseil supérieur de la magistrature étant traditionnellement le prélude aux grandes recompositions au sommet de l'État, il y a donc espoir, un espoir qui naît de ce décret présidentiel d'hier, selon Capital Info qui en parle ce matin. Et parlant justement d'espoir, il y a aussi espoir que Paul Biya puisse désigner le vice-président tel que cela avait été réglé avec la modification de la Constitution lors du 6e congrès du Parlement. Mais il n'y a pas eu que cette actualité du 6e congrès du Parlement. Il y a aussi eu d'autres actualités comme les 54 ans de l'État unitaire. Il y a aussi eu des élections au Cameroun. Et ce sont là des actualités qui sont d'ailleurs abordées par Jean Kouéty dans une récente communication. Le secrétaire général du comité central du RDPC a déclaré, comme le précise Mutation à sa grande une ce matin, que le cap est fixé, la suite interviendra inévitablement. Pour ce qui est de la vice-présidence, Jean Kouéty a fait une sortie qui est commentée donc par la presse nationale, comme le journal Mutation. Le Popoli de ce matin nous entraîne au palais de l'unité pour aller questionner qui gère finalement la sécurité du président Paul Biya et du palais de Toudi. C'est une interrogation importante. Au moment où il y a les États-Unis qui lorgnent désormais le pays et surtout Paul Biya pour les renseignements et la sécurité, le journal nous apprend que les Américains veillent sur le palais de Toudi. Dans une caricature que vous propose le journal satirique ce matin, vous noterez d'ailleurs que d'un côté vous avez les Israéliens qui disent qu'ils étaient déjà conseillers de sécurité et ils s'interrogent parlant à Paul Biya avec un président de la République qui est à ses côtés, les États-Unis d'Amérique également qui répond « Oui, oui, mais chez moi, la prudence aime le travail à plusieurs. » Donc Paul Biya a donc plusieurs pans pour sa sécurité et la sécurité des Tutsis, avec les Américains qui sont déjà là à côté d'Israël, qui protégeaient déjà le président Paul Biya, de l'avis du journal Le Popoli qui en parle donc ce matin. Sans détour est aussi sur les traces de Paul Atangadji, qui est dans la région de l'Est. Dans le cadre de sa visite de travail dans cette région, les 1er et 2 juin dernier, le ministre de l'administration territoriale, d'après Sans détour, a annoncé les mesures strictes contre les exploitants véreux qui se livrent à l'exploitation de l'or sans autorisation officielle. Une actualité brûlante au milieu d'autres sujets à l'agenda de cette visite, tels que l'éducation des acteurs politiques par leurs leaders, l'évaluation des projets de développement ou encore la question générale de la situation sécuritaire de la région du Soleil Levant. Le journal refait donc la visite de Paul Atangadji dans cette région, un Atangadji en guerre contre l'exploitation illicite de l'or.
0: L'affaire Martinez-Zogo fait toujours la une des tabloïds de ce matin.
1: Oui, le film de l'audience du 1er juin 2026 est de nouveau raconté par la Nouvelle Expression. L'audience qui s'est ouverte à 12h09 devant le tribunal militaire de Yaoundé. À la barre, le professeur Georges Bel-Bichoka, témoin et expert judiciaire dans cette affaire, est venu présenter les conclusions de son expertise forensique réalisée dans le cadre de l'enquête, nous apprend le journal de Séverin Tchounke. L'anecdote pense d'ailleurs, en s'appuyant sur le rapport du professeur Georges Bel-Bichoka, expert en sécurité et protection des systèmes d'information, qui aurait conclu que le président du consortium L'Anecdote n'est ni de près ni de loin lié aux membres du commando et encore moins à l'assassinat du chef de chaîne d'Amplitude FM. L'homme d'affaires Jean-Pierre Amougou-Belinga est donc disculpé, et c'est le mot utilisé par le journal L'Anecdote, qui est d'ailleurs le journal de son propre groupe ce matin. Et à côté de cela, nous apprenons une information qui nous vient du quotidien Le Jour, qui est d'ailleurs claire, et sur la base de ce rapport de l'expert, le commando avait un groupe WhatsApp dans lequel il échangeait avec ses membres pour l'opération de l'assassinat de Martinez Zogo. Le Jour rend compte aussi de cette audience qui a mis 2 jours au niveau du tribunal militaire de Yaoundé. Dans son numéro en kiosque ce matin, l'affaire de mort ou d'assassinat de Martinez Zogo n'est pas loin aussi de ces crimes qui sont commis au Cameroun en ce moment, mais aussi les questions d'abus sexuels sur des mineurs. Le cas Joyce Nawal refait débat à la grande une du journal L'Info à chaud de ce matin, qui présente la sensibilité de Françoise Poney, qui est sénateur de la République. Elle est allée réconforter la famille, mais également réconforter la petite Joyce Nawal, selon les informations du journal de Delors Magellan Kams Kamgen, qui affiche Mami Yanga, comme on l'appelle, en image ce matin, tenant dans ses bras la petite Joyce Nawal. Entre-temps, le gouvernement camerounais a décidé de mener une riposte pour dire stop à ces violences sociales. Le gouvernement serait en panne, d'après Le Messager, qui refait la communication gouvernementale d'il y a quelques heures, qui a été pilotée par René Emmanuel Sadi. Une sortie de René Emmanuel Sadi, ministre de la Communication, en compagnie de ses 3 pairs du gouvernement, le 1er juin dernier, face à l'épidémie d'agression sexuelle envers les enfants, les féminicides et les infanticides, dépend donc l'esprit d'une équipe en panne de proactivité. Le gouvernement a été plutôt réactif que d'être proactif, de l'avis du quotidien Le Messager de Jean-François Chanon de ce matin. L'œil du Sahel propose les révélations d'une ex-victime de preneur d'otages dans la partie septentrionale. C'est d'ailleurs une réaction à lire en page 9 de ce journal. Il s'agit d'Abdourahmane Bakary, qui a donc décidé de se prêter au jeu de cette interview du journal de Gibaye Gatama. À côté, le quotidien Info Plus Santé nous renseigne qu'il y a la prolifération des propos haineux, les stigmatisations et les propos haineux donc stigmatisants et déshumanisants dans les réseaux sociaux, qui font de plus en plus des réseaux sociaux numériques, ces espaces numériques, un lieu propice pour heurter la santé mentale des abonnés, selon certains experts qui ont été rencontrés par le journal. Les réseaux sociaux, à la lecture de ces experts, sont un danger pour la santé mentale. Et pour rester en santé, le journal Écho Santé de ce matin a consacré ses colonnes à Charles Niop Ndoï, qui a pris officiellement les commandes comme patron de la délégation régionale de la santé publique du littoral face à une communauté hospitalière fortement mobilisée. En ce début de juin 2026, le nouveau délégué régional de la santé publique a donc esquissé les grandes lignes de son plan d'action, et ces grandes lignes vous sont proposées par Écho Santé de ce matin. Et pour parler de santé publique au Cameroun, Manaouda Malachi veille au grain pour l'humanisation des soins de santé. Le journal Au Témoin de Francis Mbonga raconte par exemple qu'il aura suffi d'un arbitrage humain pour que la règle cède devant l'urgence. À l'hôpital du district de Nkolndogo par exemple, il y a un élève candidat au GCE Advanced Level, victime d'un choc lors d'une partie de football, qui a été prise en charge sans avancée de frais, soignée puis conduit en ambulance à la salle d'examen. C'était précisément hier, 2 juin 2026. Derrière ce geste qui fait désormais le tour des réseaux sociaux, une signature, celle du ministre de la Santé publique, le docteur Manaouda Malachi, qui impose là, d'après le journal de Francis Mbonga, progressivement dans les hôpitaux publics camerounais, une médecine où la dignité du patient est d'abord prioritaire et elle précède la logique administrative. C'est une réalité, l'humanisation des soins au Cameroun, d'après le journal Au Témoin de ce matin.
0: Une abondante page économique et bien d'autres sujets développés dans la presse ce matin.
1: D'abord, ce communiqué du ministère de l'Eau et de l'Énergie qui inquiète le monde des consommateurs du secteur de l'électricité. Le blocage des comptes de Globelec serait en cause des perturbations sur le réseau interconnecté sud. Vous noterez dans ce communiqué que le 1er juin 2026, les sociétés de production du groupe Globelec ont procédé au retrait des capacités de production des centrales thermiques de Kribi et de la Dibamba du réseau interconnecté sud. La situation intervient dans un contexte marqué par le blocage des comptes bancaires du dit groupe par l'administration fiscale dans le cadre d'une procédure de recouvrement forcé consécutif, tel que l'indique d'ailleurs le journal Émergence, qui reprend le communiqué au non-paiement de certaines obligations fiscales dans un environnement de tension de trésorerie lié aux impayés persistants du concessionnaire de distribution. Voilà pourquoi les Camerounais du réseau interconnecté sud sont plongés dans le noir. Et d'ailleurs, Econews reprend ce matin et dit qu'en bloquant les comptes des filiales de Globelec pour des impayés nés d'une asphyxie de trésorerie, l'administration fiscale a provoqué l'arrêt immédiat le 1er juin des comptes des centrales de Kribi et de Dibamba, privant d'électricité 40% des usagers du littoral et de l'ouest, et révélant le piège systémique des dettes croisées entre l'État et ses opérateurs énergétiques. Comment le conflit entre Globelec et le fisc paralyse l'économie? Le journal essaye de l'expliquer ce matin, démontrant d'ailleurs que c'est l'État qui serait lui-même à l'origine de ces tensions qui se perpétuent, notamment entre le fisc et Globelec aujourd'hui, parce qu'il y a une administration qui ne veut pas payer aussi ses propres factures. Défis actuels parlent plutôt d'hydrocarbures ce matin, avec les institutions financières internationales qui estiment que les progrès accomplis par le Cameroun dans la réduction des subventions au carburant demeurent fragiles face aux fluctuations des cours internationaux du pétrole. Elles reconnaissent

0: une opération menée en haute mer dans l'océan Atlantique avec pour destination Limbé dans la région du sud-ouest et d'après les informations, le navire Tagore battant fou pavillon Cameroun pris 2 jours seulement après que le ministre des Transports a décidé d'engager une vaste opération d'assainissement de l'immatriculation du pavillon camerounais. Les autres précisions dont à lire dans les colonnes du journal Kamé Press de ce matin. L'économie quotidienne qui s'intéresse au secteur bancaire avec cette augmentation du capital de General Bank of Cameroun que vous connaissez bien et qui a remplacé effectivement la Société Générale Cameroun. L'objectif est donc de s'arrimer au nouveau règlement de la Commission bancaire de l'Afrique centrale à COBA en vigueur depuis le mois de janvier 2026 et cela fixe désormais à 25 milliards de francs CFA le capital social des banques commerciales opérant dans la zone CEMAC. D'après le premier quotidien économique de la zone CEMAC, j'ai nommé le journal Économie de Thierry Écoute de ce matin. Nous avons reçu également ce matin Long Info, la publication de Alfred Passy, Bekolo et Bolo qui a consacré sa grande une à cette session du conseil d'administration du port autonome de Douala. Un conseil d'administration qui est au travail au-delà des chiffres. Le conseil, d'après notre confrère, s'est penché sur l'état d'avancement de plusieurs projets d'envergure. Parmi eux, il y a le projet de réseau ferroviaire portuaire et la réhabilitation ainsi que la modernisation du quai Boscam qui figure en bonne place et ses infrastructures, une fois réalisées, renforceront, tel que le dit le journal de Alfred Passy Bekolo, la capacité du port autonome de Douala dans l'espace sous-régional. Et c'est par là que nous sortons ce matin pour dire que la presse était encore au scanner pour la troisième livraison de la semaine. Le reste, c'est dans les kiosques à journaux. Le journal ne coûte que 400 francs CFA au Cameroun.
1: Jean-Marie Anaba, merci.
0: C'est moi.
1: Bonne journée.
0: Bonne journée.
1: La question aux auditeurs, c'est dans un instant.

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1: Questions auditeurs ce matin en compagnie de Yannick Ngelewi, bonjour.
2: Bonjour Bill.
1: Dans une note d'information rendue publique par les services du ministre de l'Eau et de l'Énergie, le ministre enseigne les Camerounais sur le fait que les délestages observés ces derniers temps sont dus à une réduction, n'est-ce pas, de l'activité de l'entreprise Gobelec dans le réseau interconnecté Sud. Parce que, acculé par les services des impôts, Gobelec a volontairement provoqué une baisse d'énergie en représailles parce que l'État, qui ne paye pas, est à l'origine du problème. Chers auditeurs, quel commentaire vous faites de cette situation? Mais Yannick, c'est quoi ce truc?
2: Vraiment les dieux.
1: Yannick, c'est quoi ce machin?
2: Non, c'est...
1: Tu vois, ma question est tellement, tu vois. C'est quoi ce truc? C'est quoi ce machin?
2: Oui, c'est un peu alambiqué, c'est-à-dire que...
1: C'est terrible quand même, non?
2: C'est-à-dire que vraiment...
1: De quoi on parle là, en fait?
2: On va tout faire, mais les gens n'auront pas l'électricité. On va tergiverser...
1: Tourner en rond,
2: oui.
1: vouloir apporter des explications bidons,
2: voilà.
1: Trouver des subterfuges, des excuses, mais en réalité, c'est qu'on ne peut pas avoir d'électricité.
2: Vous voyez, c'est que Globelec, dont vous parlez, oui. C'est un partenaire engagé dans la distribution qui fournit au moins 20% dans le réseau interconnecté Sud.

0: oui.
1: qui est l'un des plus grands réseaux au Cameroun,
0: oui.
1: alimente Douala, Yaoundé, Kribi, donc c'est un vaste réseau. Et vous savez que les villes paralysées, à près de 40% d'utilisateurs dans la capitale économique Douala, en extension sur Bafoussam dans l'ouest Cameroun.
0: Oui.
1: Mais le problème de fond, c'est lequel ? C'est que l'administration fiscale dit que Globeleg lui doit de l'argent.
0: L'administration fiscale.
1: L'administration fiscale. Oui, c'est-à-dire le fisc, les impôts.
0: Oui. Les impôts disent que Globeleg doit nous payer des impôts.
1: Doit nous payer des impôts. Doit lui payer des impôts.
0: Lui, les impôts, oui, bien sûr.
1: Du moins, c'est l'argent de l'État.
0: Oui, bien
1: donc,
0: sûr.
1: Doit lui payer les impôts. J'ai dit lui pour qu'on comprenne bien
0: le mécanisme. Pour qu'on comprenne le contexte.
1: Voilà. Ouais. Donc, Globeleg étant dans une situation de tension de trésorerie, vous voyez un peu.
0: Oui.
1: Donc, ne respecte pas cet engagement vis-à-vis de l'administration fiscale.
0: Je vous en prie.
1: Mais Globeleg lui-même, pourquoi Globeleg dit être en situation de tension de trésorerie ? C'est que Eneo,
0: oui.
1: ex-Socadel,
0: oui.
1: lui doit aussi de l'argent. Il n'a pas payé.
0: Voilà. Hein ?
1: Je ne sais pas si on se comprend.
0: Parfaitement. Donc, bon, écoute, les impôts viennent lui dire, mais écoute, Gobelec, donne-moi l'argent. Tu ne payes pas tes impôts, pourquoi ? Et Gobelec dit que non, il n'y a pas de souci. Le truc, c'est que bon, ben, ceux qui sont censés me payer aussi ne me payent pas. C'est-à-dire que nos amis de bon, Socadel.
1: Voilà. Gobelec. Et c'est la situation dans laquelle on se trouve aujourd'hui. Vous voyez un peu. Le ministre de l'Eau et de l'Énergie est en train de demander à Luipol Moutazé, ministre des Finances, qui est la tutelle technique de l'administration fiscale, de voir dans quelle mesure vraiment il faut qu'on laisse. Parce que quand on gèle tes comptes, tu ne peux plus faire aucun mouvement.
0: Ça, c'est clair.
1: Tu ne payes plus tes techniciens.
0: C'est clair. Oui.
1: Tu n'as plus aucune opération à
0: bien
1: faire.
0: Bien sûr. Et c'est paralysé, en fait.
1: Toi qui es paralysé,
0: oui.
1: tu es au cœur de la distribution de l'énergie électrique.
0: C'est ça le problème. Et donc, les Camerounais en souffrent.
1: C'est-à-dire que.
0: C'est pas possible.
1: En passant des nœuds à Socadel,
0: ouais.
1: vous savez qu'il y avait un passif.
0: Oui.
1: Et ce passif-là, il faut le régler.
0: Normalement.
1: Régler ce passif.
0: C'est 800 milliards, non ?
1: 840 milliards, quelque chose par là.
0: Voilà.
1: Et. Le partenaire en question a besoin de cet argent pour régler ses charges.
0: Normalement.
1: Quand tu ne lui donnes pas cet argent,
0: il fait comment ?
1: Il ne règle pas ses charges. L'administration fiscale vient lui dire, monsieur, tu vas payer. Je ne veux pas savoir. Tu payes. Lui, il dit que, mais, c'est vous là-bas de l'autre côté.
0: Qui ne voulait pas me payer ?
1: Vous me donnez pour ne payer pas aussi. Réglez vos engagements, je
0: règle
1: mes engagements.
0: C'est tout.
1: Bon, maintenant, quand vous venez me paralyser, est-ce que vous avez pensé aux entreprises à Douala et consorts qui vont souffrir des délestages.
0: En réalité, il s'agit du fonctionnement entrepreneurial du Cameroun.
1: Non, on est en plein dysfonctionnement. Vous voyez un peu ?
0: C'est pas possible.
1: Ça dysfonctionne. Et depuis le départ, quand je suis venu ici avec, avec la Bible l'économie, oui. de Tunjian Pouami,
0: oui.
1: on a posé une question claire. De l'économie et de la fiscalité qui précèdent qui ? Vous voyez que l'administration fiscale chez nous a un objectif.
0: Se faire de l'argent.
1: Mobiliser les recettes, trouver des mécanismes. Ah, vraiment,
0: c'est pas se faire de l'argent.
1: Mobiliser des recettes.
0: Quels que soient les moyens.
1: C'est mobiliser les recettes.
0: L'argent, point.
1: Bon, maintenant, il se trouve qu'il y a d'autres enjeux. Il y a d'autres intérêts. Il y a des urgences, il y a des facteurs de contingence. Est-ce qu'il ne faut pas intégrer cela avant de passer... Le Cameroun, aujourd'hui, dans cette paralysie, vous avez vu, hier encore, on en parlait de ce rapport de la Banque africaine de développement, où le Cameroun est classé 21e économie la plus industrialisée sur le continent africain, après les Swatini,
0: ouais.
1: après le Gabon,
0: ouais.
1: après la Guinée équatoriale.
2: Non. The time is 10 a.m.
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0: Non.
1: On a voulu s'en offusquer. Oh non, petit Gabon, petit Guinée équatoriale. Mais est-ce que vous fournissez l'énergie électrique pour qu'on s'industrialise?
0: Question.
1: Vous voulez qu'on invente le fil
0: à couper, le beurre?
1: Non. Il n'y a pas d'énergie électrique et c'est pas... étonnant de voir que
0: les Swatini est devant nous.
1: Avec tout ce que vous voyez là,
0: hein?
1: entre l'administration fiscale, entre Socadel, n'est-ce pas, mmh. fille aînée des Néo, vous voyez un peu,
0: oui.
1: entre l'administration fiscale, le ministère des Finances et tout ça. Est-ce qu'on ne peut pas avoir une action coordonnée pour se dire que les délestages avec les investissements dans les barrages ont entraîné un passif? Les entrepreneurs en ont souffert. Aujourd'hui, il faut se relever. Vous voyez un peu?
0: C'est compliqué.
1: Il faut une action coordonnée. Avant de chercher l'argent à gauche et à droite, on ne sait pas trop. Mais jusqu'ici, s'il faut toujours continuer à subir les délestages, les entreprises vont mourir. Il y aura du chômage.
0: Yannick.
1: Il y aura de la sécurité alimentaire.
0: Yannick.
1: Il y aura ci, il y aura ça.
0: Yannick, donc en réalité, il ne faut pas s'offusquer de ce que les Swatidis soient devant nous.
1: Mais vous allez vous offusquer. Est-ce que vous avez la faim? Il y a ce qu'on appelle l'effet de causalité.
0: C'est aussi simple que ça. Même la pauvre Guinée d'à côté.
1: Les causes, puisque...
0: Même le Gabon d'en bas.
1: Quelle est la part de l'industrie manufacturière au Cameroun dans le produit intérieur brut?
0: Ce n'est pas...
1: C'est la question qu'on se pose.
0: Donc nous avons touché le fond.
1: Mais sans énergie électrique, c'est le béaba. Vous savez qu'aujourd'hui, dans certains pays, vous allez voir chez nous, quand il y a un homme politique ou bien je ne sais pas trop quoi, veut faire la propagande, je vais vous donner de l'énergie électrique. C'est dépassé.
0: En réalité, ce que tu es en train de
1: nous dire
0: ce matin...
1: C'est-à-dire que c'est plus aujourd'hui qu'on va, on va promettre l'énergie électrique aux gens.
0: J'ai envie de faire un très mauvais parallèle. Un très, très mauvais parallèle.
1: Avec,
0: c'est-à-dire que bon, tu as le Cameroun qui, face à la Bulgarie, fait 3 buts partout. Et le Cap-Vert, face à la Bulgarie, lui donne 3-0. C'est-à-dire que tu comprends que le Cameroun est foutu.
1: Non, on ne peut rien avec ce schéma-là.
0: Ça, c'est aussi simple que ça.
1: Absolument rien.
0: Allons voir un peu ce que nous disent les auditeurs. Allô, bonjour. Oui, le patriarche Mani.
4: Bonjour, bébé Kirim, oui.
1: Kirim.
4: On était ensemble hier. Ah, ce matin, oui. Patience, hein. Alors, qui est même la tutelle de. Comment tu appelles Ngonda? Ngonda? Comment tu l'appelles? Celui qui réclame aussi sa part là.
1: Ah, le groupe britannique Globelec.
0: Globelec.
1: Oui.
4: Alors, si c'est Ngonda ou c'est le groupe comment là? Je pense que sa tutelle doit être la Sonatel. Pour créer cette société qui, moi aussi, je veux faire ma part pour sucer l'argent du Cameroun. Ce n'est pas du tout. Actuellement, même que nous sommes là, nous avons des factures fantaisistes. Ils n'ont pas de totalité de consommation. Les index sont 0,0,0. On nous dit à côté là, vous avez une dette à payer. C'est nous qui volons le courant, filotons le courant du Cameroun, c'est nous qui détournons les milliards là. Pourquoi le contribuable est si malheureux dans son pays? Pour nous dire la vérité. Et en plus, parce qu'on attend même de la société camerounaise de délestage là.
0: Merci. Merci beaucoup, patriarche Mani Onana. Allô, bonjour. Allô?
5: Oui.
0: Bonjour Constant. Merci d'être là.
5: Oui, oui. Je le répète à l'aspect économique.
1: Bonjour Constant.
5: Je dirais, il faut le dire, ce qui se passe au Cameroun, l'Europe, c'est tout simplement l'impunité, la corruption, la mal-gouvernance. Parce que c'est ça, c'est de ces trois. Les éléments là que découle tout ce que vous observez là. Parce que vous avez des sociétés, le plus souvent, vous vous demandez où est-ce que ça sort, tout ce truc-là, on quitte des Eneo, des Socadel, vous entendez les trucs passer par là. Il y a des trucs tellement fictifs. Mais le blanchiment d'argent, les autorités qui créent les trucs, vous dites que non, c'est même pas faux, vous avez l'impression que c'est même une société occidentale qui est là, qui est venue tout simplement. Prendre les affaires en main. Mais vous allez chercher, vous vous rendez compte que c'est le ministre. Ça appartient au ministre. C'est-à-dire, vous êtes dans un pays qui est de l'inédit. Vous ne verrez ça nulle part. C'est-à-dire, on a l'impression que c'est un bateau où il n'y a pas de commandement. Il n'y a de commandant. Il n'y a personne pour faire la main sur la table du zéro. Mais au moins, l'équipe fait comme il veut. C'est-à-dire, ce sont des juisseurs. Ils vivent le paradis au Cameroun. Donc, c'est pour ça que vous allez observer comment vous parlez d'un pays de 800 milliards. Avec la qualité des factures de biens qu'on a ici au pays. C'est-à-dire que vous ne consommez rien. En longueur du mois, vous avez des délestages partout. Après, vous sortez des grosses factures. Vous dites non, il faut d'abord payer. Payer d'abord avant de venir. Payer d'abord, payer d'abord. Et tous ces bazar-là vont pour que l'État se mette à rétablir plus de 800 milliards à l'État. Le temps que vous allez les voir dans les sociétés paient des grosses factures. Les maisons des ministres partout, les autorités, les directeurs, les gouverneurs, on ne paye rien là-bas comme lumière. Les enfants s'amusent, il y a la lumière, l'emploi, finit, et l'eau et tout. Ils ne payent rien. Le chef de l'État. Vous pensez qu'un pays comme ça, on ne peut jamais évoluer. On ne peut pas rester sur place. Mille ans. Tant qu'on ne fait pas dégager tous ceux qui sont là présentement, il faut les chasser.
0: Merci,
5: Longa. Sinon, on va rester sur place, je vous dis.
0: On ne met pas les organes. Allez, bonne journée, le frangin. Allô, bonjour.
6: Bonjour, monsieur Billy Zeno.
0: Oui, le patriarche Teya.
6: Grand spécialiste des équilibres macroéconomiques de l'industrie. Vraiment, même les derniers de la classe nous ont doublés. C'est pas grave. Bonjour, monsieur Guélémy.
1: Bonjour, bonjour, bonjour, patriarche Teya.
0: Patriarche Teya.
6: C'est l'économie qui nous a bien spécifié.
0: Je vous en prie.
6: L'industrialisation. C'est une transformation de l'électricité. Quand vous bloquez l'électricité, vous avez bloqué toute l'économie. Et quand vous avez bloqué toute l'économie, les finances n'ont plus d'argent. Donc maintenant, c'est quoi la bagarre? La vraie bagarre, c'est Motazé qui est en train de combattre son ami Eloulou et son bagaston. Voilà la vérité. Les bandits se tiennent par la barbichette et ils n'arrivent plus à s'en sortir. Depuis le 22 décembre 2008, que le SGPR de l'époque, aujourd'hui garde des Sceaux, et le MINEPAT de l'époque, aujourd'hui MINEPIS, ont détourné les décrets et les arrêtés du chef de l'État. Pourtant, industrialisation de notre cher pays par l'agro-industrie. Tout part de travers. Maintenant, quand ils sont menacés, le SGPR dit c'est le groupe Brutus. Le groupe Brutus, c'est ceux qui avaient détourné les arrêtés et les décrets du chef de l'État le 22 décembre 2008. Donc maintenant, tout le monde accuse tout le monde, mais ce qui est la perceptible, c'est que cette incompétence générée par les trois derniers minipats, c'est ça qui nous mène aujourd'hui dans une faillite totale. Les finances n'ont pas d'argent, la direction, tantôt c'est la direction des impôts qui attaque, après la semaine prochaine, c'est la direction des douanes qui va attaquer. Tout ça c'est pourquoi? C'est pour dire qu'il n'y a pas d'argent et tout ça c'est parce qu'on ne produit pas. À partir du moment où vous avez bloqué l'industrie, comme vous a expliqué la Banque africaine de développement, à qui j'ai envoyé le fameux dossier PREMAP pour démontrer que le Cameroun ne respecte jamais ses engagements. Et comme il fallait s'y attendre, tous les bailleurs de fonds vous disent que c'est l'impunité qui est le problème majeur du Cameroun. D'où aujourd'hui, on va revenir aux arbitrages de la justice. Parce que ça a été bloqué. Le Conseil supérieur de la magistrature a été bloqué depuis longtemps par ceux qui savent qu'ils sont condamnés. Madame Robichon avait envoyé Yvon Omnes et Madame Yao Aissatou au TCS. Et ils ont livré tout le monde en commençant par Laura Esso et Motazé. Mais la question c'est, comment allez-vous demander un garde des Sceaux qui est condamné par ses propres tribunaux d'exécuter les décisions de justice?
0: Voilà, merci d'être passé par là. Allô, bonjour.
7: Bonjour Bill.
0: Oui, c'est de la part de
7: Michel.
0: Pardon?
7: Bonjour Yannick.
1: Bonjour mon frère, bonjour.
7: Et dit que Manchester United s'est qualifié pour la Ligue des Champions, Bill. Les gars étaient plus en difficulté que nous, ils ont changé de coach. Tant qu'on ne changeait pas de coach hier, tu disais qu'on a voulu, c'était une stratégie qu'il aurait fallu en octobre qu'on change de coach. C'est pas possible. J'ai établi la carte des joueurs civils. Si tu vois le nombre de Camerounais qui n'avaient pas de carte, tu comprends que l'élection là ne pouvait même pas se faire normalement. Les Camerounais n'ont pas de cadre. Vous arrivez et vous dites tous les jours, c'est des milliers de Camerounais qui veulent établir des cadres. Imaginez donc partout. Tant que les Camerounais ne changent pas de coach, on sera toujours en train de pleurer comme on pleure. Là, sera même pire pour l'émission.
0: Merci pour cette contribution ce matin sur la radio, sur les 88.4. C'est au 671-15-73-21. Le 640-61-38-42. Allons prendre cet autre auditeur. Allô, bonjour. Oui, très grand, c'est de la part de...
8: De la part de Christian.
0: Christian, merci, allons-y.
8: Ok. Bon, Gambil.
0: Oui, très grand.
8: S'il vous plaît, vous avez fait des néo-versions de ce cadet-là. Honnêtement, le Cameroun a commis des barrages. On va décentraliser ce cadet que chaque région peut avoir tel son barrage. Pour que les détails, au moins, ça diminue un peu. On ne comprend pas. On quitte comme le barrage de Membele, on transporte le centre de distribution pas déposé à Bomban. Et pourtant, on a un barrage de Lompanga à l'est. Comment quand même tous ces détails, c'est nous-mêmes, nos dirigeants qui fait que ça ne peut pas comme ça. On prend, donc on peut avoir le peut gérer tout le sud. On peut même prendre peut-être le nom là qui tombe dans la mer, on peut créer un barrage là-bas que ça nourrit le port de Kribi. Pour qu'au moins les deux régions, les grandes régions comme Douala et Yaoundé, on a plus de l'étage. Là, les sociétés de l'entreprise elles s'installent.
0: Merci.
8: On va pas de contribution que vous de nous faire l'antenne.
0: Merci beaucoup, le français. Merci d'être passé par là ce matin. Allô, bonjour.
9: Merci beaucoup, Gilles.
0: Oh, ben dis donc, Martial est avec nous. Merci d'être là.
9: Merci beaucoup, mon frère. En fait, je vais saluer tous ceux qui sont passés. Hein.
0: Je vous en prie.
9: Je ne vais pas oublier l'équipe technique qui vous accompagne, ceux qui sont à l'écoute.
0: Merci.
9: Et ceux qui vous accompagnent en studio.
0: Je vous en prie.
9: Vous parlez des barrages apparemment en ville.
0: On est en train simplement, n'est-ce pas, d'éplucher la question. C'est une question assez compliquée. C'est que il y a Gobelec, qui est la société qui distribue l'électricité au Cameroun.
1: Bon, qui produit, c'est-à-dire exploite les centrales électriques.
0: Les centrales électriques, Kribi, voilà.
1: Dibamba, voilà. Qui alimente donc, le réseau interconnecté sud. Donc,
0: alors, maintenant, les impôts l'ont frappé. Hein, et lui demande de payer les impôts. Oh, Gobelec dit que, bon, ben, écoutez, s'il y a des lestages audio au Cameroun, c'est pas de ma faute. C'est que, bon, ben, j'attends que Socadel me verse l'argent qu'il me doit. La Socadel, donc quelle Socadel me verse l'argent qu'elle me doit, c'est ça, non?
1: Voilà, parce que Globelec n'est pas en relation avec les clients.
0: Non, pas du tout. Ouais, ouais.
1: Il y a, avant Eneo,
0: oui.
1: Donc aujourd'hui c'est Socadel,
0: voilà.
1: Qui, moi, vous savez que Eneo avait un souci avec la clientèle,
0: voilà.
1: Y compris quand pas les clientèles, sont les administrations publiques, oui, les mairies, les hôpitaux, eux aussi qui ne payent pas, ou payent mal l'électricité.
0: Voilà.
1: Donc toute la chaîne est crispée.
0: C'est trop compliqué, et donc du coup, on demande à... On est en train de suspendre les comptes de Gobelec. Et Gobelec dit que, bah, écoutez, les délestages, ce n'est pas de ma faute, je suis obligé de passer par là. On a reçu l'argent de la part de Socadel.
9: Vous savez, c'est le fonctionnement du Cameroun. En fait, vous vous souvenez quand même que...
0: Exactement.
9: Et je ne sais donc pas s'ils sont entrés en possession de leur argent avant de devenir tout à fait.
0: Voilà.
9: C'est une manière de dire que... C'est vrai, je peux être d'accord avec les impôts. Vous payez leurs impôts. Vous devez les payer.
0: C'est clair.
9: Vous comprenez? Ouais. Parce que quand vous créez une société, Bill, je ne pense pas que les impôts viendront regarder vos sources de revenus.
0: Non.
9: Et ils attendent seulement que
0: tu donnes
9: l'échéance arrive et vous payez.
0: C'est aussi simple que ça.
9: Maintenant, ils sont en train quand même de présenter quelque chose qui n'est pas quand même aussi négligeable. Et comme ce n'est pas donc négligeable, et que nous savons que les impôts, c'est l'État. Et tout ce qui entoure aussi, c'est aussi toujours l'État. Ils peuvent quand même faire des concessions. Ils peuvent aussi quand même regarder et se dire, on vous donne quand même un moratoire. Ou alors, on vous permet de, jusqu'à telle date, de venir vraiment vous acquitter de vos impôts. Parce que c'est trop facile. Quand on prend le petit Camerounais, on le sait. On le pousse vraiment à l'asphyxie pour qu'il paye les impôts et que eux, ils estiment que non, on doit leur donner quand même cette marge de sécurité-là pour qu'ils viennent payer. Non, nous, notre problème ici, c'est que vous payez. Maintenant, vous partez réclamer ce qu'on vous doit à qui de droit pour que lui aussi, il vous régularise. C'est un peu de ça qu'il est question. Merci beaucoup, Jules.
0: Merci d'être passé par là ce matin. Voilà, je crois qu'on va s'arrêter là pour ce matin, pour sortir définitivement.
1: Oui, pour sortir, le serpent se mord un peu la queue. C'est-à-dire que

0: Parce que si vous paralysez l'output, l'économie dans sa fluidité doit être alimentée. Et aujourd'hui, ce qui arrive à Globeleq arrive à beaucoup d'entreprises au Cameroun parce que c'est le fonctionnement de notre économie. C'est un modèle hérité d'ailleurs de la colonisation.
1: Je vous en prie.
0: Donc aujourd'hui, vous avez vu qu'on l'a présenté toute la chaîne. C'est-à-dire que vous avez un partenaire Globeleq, qui est un fonds d'investissement d'ailleurs, dont la maison mère est basée à Londres, qui arrive, doit produire, doit exploiter les centrales électriques, à un partenaire Eneo, qui lui doit alimenter les ménages et les administrations publiques, du moins sa clientèle. Sa clientèle, de son côté, ne parvient pas à régler ses factures normalement. L'électricité n'est pas distribuée parce que le réseau de distribution est complètement, je veux dire, entamé, puisqu'il date même de plus de 40 ans par là, donc vétuste, sans capacité vraiment d'atteindre les objectifs escomptés. Donc toute la chaîne est paralysée. Donc aujourd'hui, on ne doit pas se comporter un peu comme certaines puissances accomplies. Quelqu'un a parlé de concession, oui. Ça dit qu'il faudrait que la coordination gouvernementale... La coordination gouvernementale ne doit pas être seulement pour la médiocrité.
1: Du tout.
0: On ne doit pas être tout d'accord, faire des concessions, des compromissions, seulement pour de la médiocrité. Il faut se mettre ensemble, réfléchir sur les véritables enjeux. Parce que les Camerounais en ont marre.
1: Absolument.
0: L'énergie électrique qui part à tout moment. Tu as le groupe électrogène. Tu as dépensé près de 15 millions pour avoir un groupe électrogène. Il te coûte près de 300 millions, 350 millions par mois. Et Neo, qui est dans les délestages à perpétuité, lui sort sa facture de 400 000 par mois. Donc vous êtes dans un paiement double, un manque à gagner. Pourquoi? Parce qu'en réalité, la coordination gouvernementale ne s'entend pas. On prend des engagements, on fait des choix qui condamnent des compatriotes.
1: Je vous en prie.
0: Donc, vivement, ce qu'on appelle la conjoncture, nous sommes en pleine conjoncture, hein. Oui. Ce sont les solutions conjoncturelles. Parce que de manière structurelle, on résout ce problème immédiatement. D'abord, on cesse avec le monopole.
1: D'accord.
0: Vous voyez un peu?
1: Je vous en prie.
0: On cesse d'abord avec le monopole, on donne la possibilité à plusieurs pans d'alimenter les compatriotes camerounais. D'accord. On peut diviser le réseau interconnecté nord-sud, on peut essayer de voir chacun pour que ça ne soit pas... Vous ne pouvez pas, quand on n'a pas la capacité, on ne peut pas mettre là-bas plus haut que ce qu'on est capable de faire.
1: Merci.
0: Donc, dans le cas d'espèce, une coordination gouvernementale en urgence, qu'il y ait le rétablissement de l'énergie électrique, que les gens produisent, que les entrepreneurs fonctionnent normalement et que l'on pense comment on va résoudre ce problème définitivement au-delà des barrages, limiter vraiment le monopole.
1: Il s'appelle Yannick Ngelewi, mesdames, messieurs, bon voilà, il était là pour la question aux auditeurs, on lui dit très bonne journée.
0: Merci.
1: Mesdames, messieurs, attention, à l'instant, j'ai simplement envie de vous amener quelque part où vous allez certainement, n'est-ce pas, aller réveiller pas mal de bons souvenirs, enfin je l'espère, de très bons souvenirs ou alors des souvenirs qui vous permettront, qui vont vous amener tout simplement à couler quelques larmes ce matin. C'est un monde musical très complexe. Allons chanter. Allons pleurer, mais aussi allons rire et danser. Voici. Belkatobi sur la radio.

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1: Sur la bande FM ce matin, mesdames, messieurs, bien, je vous l'ai dit, hein, de toute façon, il faut apprêter juste à côté quelques pochettes, hein, pour vous nettoyer les larmes, pour nettoyer les yeux, parce que croyez-moi, eh bien, là, tout de suite, allons retrouver un autre garçon. Mais là qui était, je vous assure, ce mec, il aspirait à un avenir musical, ou alors un avenir extraordinaire, hyper talentueux, ce garçon, je vous assure. Malheureusement, à peine la sortie de deux albums, que bon, voilà, la mort a failli l'emporter. C'est vrai qu'il est là, il est parmi nous. Mais alors, eh Dieu. Érico sur la radio, c'est maintenant.

0: radio, mesdames, messieurs, bien, vous faites bien, parce que, bon, ben, en fait, c'est Royal FM ici, c'est Combat Royal. Stéphane, c'est comment?
1: Je vais tristement bien.
0: Tristement
1: bien. Je ne sais pas si vous comprenez.
0: C'est quoi cette formule, tristement bien?
1: En fait, physiquement, je suis debout, mais l'âme est contrite.
0: L'âme
1: est contrite.
0: Pourquoi, François?
1: Je pleure depuis pratiquement lundi.
0: Pourquoi?
1: Vous savez, les audiences de l'affaire, la scabreuse affaire Martinez-Ogo, ont eu lieu lundi et mardi dernier, donc hier. Et l'expert qui était chargé de mener des enquêtes, de faire l'expertise sur les différents appareils, a projeté le film d'horreur de la torture et de l'assassinat de votre ancien collègue. Et Martinez Ogo.
0: Vous l'appelez comment, Martinez Ogo?
1: Martinez Ogo.
0: Moi, je l'appelais Martinez du Cameroun.
1: Ouais,
0: c'était mon frère.
1: C'était triste.
0: Ouais.
1: Le reste, les rapports et tout ça, c'était même pas ça. On nous a fait vivre le truc. Vous savez, on doutait encore. Pour certains, on se disait peut-être Martinez n'est même pas mort. Peut-être qu'il doit être dans un autre pays. C'est sûr qu'il va nous revenir. On avait cet espoir. Mais en voyant c'était horrible. Je ne suis pas sûr que plusieurs personnes qui ont vu cette vidéo ont dormi. C'était horrible. Et donc, depuis avant-hier, je ne me sens pas vraiment dans mon âme. Je suis très triste. J'ai découvert le niveau de cruauté
0: des de l'humain. N'est-ce pas?
1: Et quand on lisait leurs échanges, ils parlaient de Dieu. Que bon. Dieu aime ce pays.
0: Merci. Dieu aime ce pays.
1: Il aime ce pays, que Dieu l'aide, ce pays.
0: Aide ce pays. Georgie, comment?
2: Je suis la Bézéroque, je suis debout.
0: Content de t'avoir ce matin.
2: Le plaisir, il est partagé. Vous savez, c'est quand on vous rencontre, Ignace, Cyril, Stéphane et tous les autres, qu'on se rencontre, qu'on est encore vivant. Parce que lorsqu'on ferme les yeux, on met les écouteurs aux oreilles, on suit les affaires du Cameroun, on a l'impression qu'on est déjà mort. On n'a pas l'impression qu'on est dans un pays qui vit. Il y a des institutions, lesquelles institutions sont animées. Mais je crois que le Christ lui m'a dit, veillez et priez. On doit prier pour le Cameroun, parce que si on n'y met pas la foi, on ne met pas Dieu devant, ce sera la pire catastrophe qu'on vivra au jour le jour. Bonjour à tous les auditeurs. Au révérend pasteur Emmanuel Bissaï, qu'il continue à invoquer l'Éternel, afin que celui-ci envoie le paraclet, le Saint-Esprit, sur ces concitoyens que nous sommes. Un bonjour spécial à Reine Esther et surtout aux inconditionnels de Combat Royal.
0: Voilà, mesdames, messieurs, vous comprenez tout simplement qu'ils sont bel et bien là. C'est nos amis, évidemment, qui vont conduire ce programme et pratiquement jusqu'à 11h55, mais pour l'instant... Ah, Bertrand.
3: Oui.
0: C'est comment, François?
3: Ça va, Dieu fait grâce et je suis debout.
0: J'aime ta cravate.
3: Merci beaucoup.
0: Bon, alors, Bertrand, si tu es prêt, on démarre, non? On peut y aller.
3: C'est comme tu veux.
0: La chronique, c'est parti.
3: Pils Rock. Pils Rock.
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0: À vos transistors, mesdames, messieurs, la chronique de Bertrand Owona.
3: Je l'ai souvent dit ici, en prenant la parole dans le cadre de cet espace, que le président général, le révérend pasteur Bissaï, Emmanuel Noël, a bien voulu me permettre d'animer. J'ai souvent pris la parole ici pour alerter les parents à chaque période de rentrée scolaire sur le danger des établissements scolaires clandestins. La coutume voudrait que, au ministère des enseignements secondaires, comme à l'éducation de base, que les patrons des lieux publient la longue liste de ces établissements jugés clandestins parce que ne répondant pas aux normes établi par les textes en vigueur. Vous avez des établissements situés parfois dans des bas-fonds, Vous avez des établissements qui n'ont pas du tout de cours pour la récréation des élèves. Des établissements qui sont au milieu d'un pâté de maisons d'habitation, donc en plein quartier. Où des scènes de ménage perturbent parfois la sérénité des cours dans les salles de classe. C'est-à-dire que les élèves sont en train de suivre un cours d'histoire, de mathématiques ou de philosophie, qu'une chamaille entre deux conjoints ou deux compagnons vient perturber la sérénité. Ce que la femme dit à son... Toi aussi, tu es un homme. Quand les hommes parlent, tu es qui? Les élèves entendent ça. On éclate de rire. Le cours est perturbé parce que l'école est en plein quartier, en plein dans le quartier. Vous avez des établissements scolaires qui n'ont pas d'espace pour les jeux. Le jeu, les psychologues de l'enfance vous expliquent comment le jeu participe à l'éclosion psychologique, physiologique d'un enfant. Comment le jeu aère les neurones et ouvre l'esprit d'un enfant, l'éveille, l'attention et développe des réflexes, parfois même des habitudes telles que la cohésion, la solidarité, la tolérance, l'acceptation de l'autre, le fair play, c'est-à-dire cette capacité à dépasser la douleur pour reconnaître la suprématie de l'autre ou alors la force de supériorité de l'autre et accepter sa défaite. Il n'y a pas d'espace pour que les gens s'amusent. Et vous avez donc ces établissements scolaires où aujourd'hui vous voyez ce prof, il fait 2 semaines, après ce n'est plus lui, après c'est un autre, après un peu comme ça se passe avec les serveuses dans les bars. Il y a des mutations, chaque jour ça change. Ces éléments n'alertent jamais les parents parce que eux, bien entendu, recherchent le moins cher, parce que la vie est difficile, les pensions scolaires coûtent de plus en plus cher. Là où ça peut être abordable, bien entendu, ceux qui n'ont pas assez de moyens vont courir là-bas. Sauf qu'on les alerte chaque jour. Suivez l'actualité. Vérifiez, veillez à ce que cet établissement, vérifiez que cet établissement scolaire, qui est très proche de votre maison, ne soit pas parmi ceux qui sont interdits. La conséquence de cette négligence, c'est que depuis quelques jours, il y a des vidéos qui circulent. Parce que nous sommes en pleine saison des examens officiels. Des parents qui se lamentent de ce que voilà, j'ai tout payé, la pension, les dossiers et tout. Mais le nom de l'enfant ne figure pas sur les listes pour aller composer le BEPC. Une année blanche imposé à l'enfant, malgré lui. Une année blanche. On a vu une femme qui s'enroulait, qui se roulait par terre et tout ça, en criant. On pensait que c'est un deuil, mais c'est que non. L'enfant n'a pas pu composer parce que, voilà, son nom a disparu. Vous avez des cas comme ça, on vous dit non. J'allais dire quoi, le fondateur dit non, moi-même, l'année prochaine, moi-même, je prends tout en charge, je vais tout payer, vraiment, on va arranger. Les parents doivent être vigilants. Parce que les Camerounais, dès qu'il y a une situation, le premier réflexe, c'est comment faire pour contourner la norme? Comment faire pour que l'affaire s'y me profite à moi seul? Comment faire pour tirer avantage de cette situation? Voilà comment la majorité des Camerounais réfléchissent. Quand il y a une situation, quand on est en face d'un investissement, d'abord le bénéfice, d'abord le gain. On ne se soucie pas de l'avenir. On ne se soucie pas du devenir de ces enfants-là. Parfois, c'est des familles très pauvres où il leur faut des efforts surhumains. Travailler, avoir un peu d'argent, cotiser pendant un long moment pour arriver à payer la pension de l'enfant. Et quand ces efforts vont à l'eau, parce que un supposé fondateur a pris la clé des champs, et aller réaliser ses vrais projets avec l'argent de la sueur et du sang de ceux qui se battent au quotidien pour leurs enfants. Vraiment, ça fait mal. Mais lorsque ça arrive comme ça, posez-vous même la question, quelle est ma part de responsabilité dans ce qui nous arrive à mon enfant qui passe une année blanche? Est-ce que je n'ai pas été à la base de ce problème parce que je ne me suis pas rassuré que cet établissement-là n'est pas clandestin? Voici les examens qui s'achèvent. La rentrée arrive. Le même phénomène va se répéter. Parce que ceux qui sont chargés de réguler ne sont pas toujours tout le temps sur le terrain. Et il y a de la corruption dans ces affaires-là où, pour de l'argent des gens, ceux qui sont censés réprimer, maquillent. Ils maquillent parce que ça fait gagner de l'argent. Et c'est bien dommage qu'on parle d'établissements clandestins dans un pays comme le Cameroun en 2026.
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0: Les établissements clandestins, mesdames, messieurs, dans notre pays, c'est un phénomène tout à fait récurrent. C'est-à-dire qu'à chaque rentrée scolaire, eh bien, on fait face à toutes ces choses-là. Sauf que ceux qui sont en charge, n'est-ce pas, de l'éducation dans notre pays, malheureusement, ne prennent pas des dispositions nécessaires. En chaque début d'année, ils essaient de recenser un certain nombre d'établissements clandestins. Et puis, on te sort la liste, évidemment, n'est-ce pas, quelque part. La radio en parle, enfin, la presse en parle. Et puis, deux, trois mois plus tard, l'affaire est dans les oubliettes et puis la vie continue. Malheureusement, les parents qui veulent... Bon, la situation quand même financière est des plus complexes. Veulent toujours, n'est-ce pas, trouver un établissement déjà qui est proche. Et puis également où la scolarité quand même est moindre. Et du coup, ses parents se trouvent complètement dupés. Alors, Georges Amékè, c'est dur.
2: Qu'est-ce qui est dur?
0: Cette situation.
2: Celle des enfants qui ne composent pas, ou bien celle des établissements.
0: Toute cette situation est tout à fait compliquée.
2: Quand vous dites tout, ça dit que tout le Cameroun est broucandiagalisé.
0: Parce que tu ne peux pas expliquer comment est-ce que la tutelle de l'éducation nationale ou alors la tutelle, évidemment, n'est-ce pas, qui s'occupe de l'éducation dans notre pays, soit aussi laxiste. Tu ne peux pas comprendre comment est-ce que chaque année, depuis des années, ça dure. Et les gars sont toujours là, ils croisent les bras, il faut considérer les faits. Les parents souffrent, ils sont aux abois. Mais l'administration, sinon, ces gouvernants sont là comme pratiquement des statues.
2: Bizarro, je crois que vous et moi avons fréquenté une époque où, dès que l'enfant venait dire aux parents, on demandait à l'agent des dossiers. Le parent remet l'argent à l'enfant, l'enfant dépose à l'école, puis l'enfant compose, on dit que l'enfant est passé, il va à l'école, il voit les résultats, l'enfant est passé, il a passé. Donc, il n'y avait pas de suspicion, il n'y avait pas ce genre de choses où le parent doit commencer à courir à gauche, à droite et tout pour vérifier si le dossier de l'enfant était enrôlé ou non. Les maîtres, les professeurs, le proviseur, d'abord le censeur, puis vous étiez conscient.
0: Vous en prie.
2: C'était un malheur si un de vos candidats n'avait pas été enrôlé. C'était ridicule, risible. Et on faisait tout pour éviter ce genre de situation. Sauf qu'aujourd'hui, c'est devenu monnaie courante. Comment on fait pour en arriver là? C'est parce que les inspecteurs ne travaillent pas. Personne ne veille et ne contrôle ces écoles. Personne n'assure une... vous n'avez pas de tutelle. Personne ne veille sur les enfants.
0: Personne.
2: Personne ne veille. Tout et dans chaque établissement, parfois le principal commun de ces cadres à la gestion des dossiers des enfants. Parfois, lui-même, il est surpris que son cadre n'a pas fait le travail. Il a déposé sur 100 dossiers, il a déposé 40. Il a bouffé la rente de 60.
0: Je jure.
2: Et puis plus tard, il vous explique des choses. Quand il n'a pas pu fuir, quitter le pays, parce qu'ils sont tous à la recherche de l'argent pour aller au Canada et un peu partout. Quand il n'a pas pu fuir, il vous raconte des sornettes. Des choses à dormir debout alors que c'est la vie des enfants qui est sacrifiée. En réalité, vous avez parlé aussi des établissements clandestins. C'est du fait de l'administration. Est-ce que vous savez que les vacances qui sont arrivées? Dès qu'on va amorcer le mois d'août, les inspecteurs d'arrondissement
0: oui.
2: vont commencer à bouger.
0: Voilà.
2: Vont commencer à marcher à gauche, à droite pour contraindre les propriétaires d'établissement à venir verser la pension.
0: Je jure.
2: Parce que désormais, c'est une pension. Pour les écoles primaires, ils prennent au bas mot 300 000 francs.
0: Ouais.
2: Ils disent qu'ils vont faire une descente. Là, ils prennent 300 000. Dès qu'ils prennent 300 000, ils vont dire, il n'y a pas de souci. Tu peux aller travailler. Mais si tu n'as pas donné 300 000, malgré toutes les autorisations que tu auras eues, tu auras les problèmes. On va te créer un motif, un peu comme les gens de la mairie vont vous créer un motif. Latrine très sale. On ferme votre bar, votre avant d'emporter votre bar. Et c'est ce qu'ils font au quotidien. Ils prennent de l'argent. Allez rencontrer ceux qui sont les investisseurs du domaine de l'enseignement. Ils vivent des misères.
0: Je jure.
2: Des misères orchestrées, organisées par l'inspection. Et ces ramifications vont jusqu'à un délégué départemental et même régional, et parfois jusqu'au ministère. C'est savamment organisé. On ne nomme pas inspecteur d'arrondissement qui veut. On n'est pas délégué départemental parce qu'on est trop beau. On n'est pas régional parce que chacun doit pouvoir faire remonter la pitance jusqu'au décideur final. Voilà comment le Cameroun s'est organisé. Et des gens vous disent qu'ils sont résilients. Ils sont résilients comment? Sur le dos de leurs concitoyens.
0: Je jure.
2: Et c'est le petit peuple qui trinque. C'est le petit peuple qui subit. C'est le petit peuple qui est astreint aux déclarations de revenus. Alors que ceux qui manipulent les données publiques, qui sont assujettis à l'article 66 de la Constitution et actuellement révisé, ne sont pas inquiétés. Or, pour le petit peuple, on a déjà nommé les responsables des centres des impôts, des collectivités territoriales, des personnes physiques et tout. Je ne sais pas trop comment ils appellent ça. Ils sont déjà disponibles. Mais ceux de l'article 66 ne sont jamais connus, ne sont jamais disponibles. On voit du deux poids, deux mesures. Pour traquer le bas peuple, il y a une célérité extraordinaire.
0: Ah, ça.
2: Mais pour ceux qui manipulent les données publiques, rien n'y est fait. Or, à côté de cela, il faut noter que tout le monde contribue aux charges de l'État.
0: Absolument.
2: Par le truchement de l'impôt, tout le monde est assujetti au paiement de l'impôt dès lors qu'on a institué la TVA, la taxe sur la valeur ajoutée. Et vous vous rendez donc compte qu'à côté du gouvernement qui fait l'objet de guerre des téléphones et terminaux numériques entre l'ART et le ministère des Finances, il n'y a que tous les produits d'importation sont assujettis au paiement de la douane. Et les consommateurs sont tenus de payer la taxe sur la valeur ajoutée. Donc tout consommateur, même le nourrisson qui a besoin de médicaments, de produits, ces produits ont été frappés de TVA.
0: Merci.
2: Donc nous payons la taxe, nous contribuons à ces charges-là. Et ceux qui manipulent ces données publiques ne sont pas assujettis à la déclaration des biens.
0: Merci beaucoup Georges, merci d'être passé par là déjà. Je vais te donner la parole un peu plus tard, le temps pour Bertrand de conclure très rapidement, en une minute s'il te plaît.
3: Oui, en une minute, disons simplement que il y a des phénomènes comme ça qui arrivent petitement et deviennent une manière de vivre par la suite. De plus en plus, des fonctionnaires, d'autres acteurs du secteur de l'éducation se sont habitués à ce système-là, à ces établissements qui ne devraient pas fonctionner, mais qui deviennent une source d'enrichissement de cela. C'est-à-dire que... à travers ma position, je te protège et j'ai ma part.
0: D'accord.
3: Et maintenant, on s'en fout donc
0: du reste.
3: Des enfants, qu'ils composent ou pas, on a notre blé.
0: Et puis on passe à autre chose.
3: On construit nos châteaux et point final.
0: Merci beaucoup Bertrand. On se dit très bonne journée.
3: Oui, bonne journée.
0: Mesdames, messieurs, attention, accrochez-vous à vos transistors parce que tout de suite, c'est motion éthique, notion éthique.
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0: conduit en ambulance à sa salle d'examen le 2 juin dernier. Derrière ce geste, qui fait désormais le tour des réseaux sociaux pour ainsi magnifier l'action politique et managériale du ministre de la Santé, Manaouda Malachi. Jean de Dieu Haïssi, comment comprendre que ce traitement exceptionnel ou privilégié soit un éventuellement ou alors une circonstance de célébration? En bonne civilisation, comment doit-on traiter nos candidats aux examens officiels?
1: Au-delà de la célébration de cet acte extrêmement politique, extrêmement positif, il faut que les Africains, et précisément les Camerounais, commencent à savoir accueillir et apprécier les actions publiques et les actions gouvernementales. Cela permet que nous ayons en conscience que nous sommes gouvernés. Je le dis parce que le discours qui sort des réseaux sociaux est essentiellement l'expression d'amertume. On relève essentiellement des éléments qui détruisent l'image de marque de votre pays. C'est-à-dire que nous nous sommes installés sur les réseaux sociaux et on informe le monde entier que notre mère est sale, notre mère ne s'est pas préparée, que notre mère est irresponsable. Il faut également qu'un jour qu'on s'installe et qu'on le dise avec objectivité que l'action publique gouvernementale, l'action de certains dirigeants est en train de construire la République. Vous savez, je n'aime pas féliciter les gens brillants, le docteur Malachi, Manaouda Malachi, est suffisamment brillant. C'est pour cela que j'ai eu besoin d'aller citer Platon. Platon était donc ce philosophe de la Grèce antique. Il disait, il existe trois catégories d'hommes. Les hommes amoureux de la sagesse, les hommes amoureux de l'honneur et les hommes amoureux du gain. Évidemment, on a l'impression que dans notre contexte, l'élite est essentiellement amoureuse du gain. Mais il faut reconnaître que dans notre élite, il y a ceux qui font honneur à la République. Il y a ceux qui travaillent et qui donnent satisfaction par des actions d'éclat. L'action que vous indiquez en Côte d'Ivoire n'est pas isolée. On peut passer par là, par le ministre de la Santé, et exprimer notre satisfaction quand c'est très bien fait, quand le travail, le devoir est accompli. Tout comme on peut passer par certains hôpitaux pour apprécier l'action des dirigeants, l'action de ceux qui portent nos hôpitaux. Si vous allez par exemple à la MAMU, c'est du côté de Nkolo-Zamba, vers Nkwabang, vous y arrivez, vous verrez l'état de l'hôpital, la propriété de l'hôpital, la qualité des soins, la disponibilité des professionnels. Et je ne veux pas indiquer des personnes précises qui sont en train de porter cette locomotive pour que cet hôpital soit utile, soit un instrument au service de l'humanité, au service d'accompagner l'État du Cameroun. Faites donc un tour à la MAMU, un peu comme on peut apprécier l'action qui est faite en Côte d'Ivoire, à l'hôpital de district de Côte d'Ivoire. Je peux également, passant par là, je vous ai dit, ce n'est pas utile de féliciter les brillants. Si vous arrivez à Mbandjok, vous verrez que l'hôpital de district de Mbandjok, sans publicité, l'hôpital n'a pas besoin de publicité. C'est un hôpital où vous pouvez manger avec appétit. Il y a la propriété. Je ne connais pas véritablement le nom du directeur de cet hôpital, mais tout a changé. Il y a toute la beauté. Il y a tout ce qu'il faut.

pour que l'homme se sente en sécurité. Vous savez, il y a des moments où vous arrivez dans un hôpital, vous avez le paludisme et vous rentrez avec la peste. Vous rentrez avec d'autres maladies, avec d'autres microbes. Mais lorsque vous arrivez, vous voyez la qualité de service qui vous est réservée dans un hôpital comme celui, je viens de dire, l'hôpital des districts de Mbadiok. Autant on va féliciter Monsieur le ministre de la Santé publique, autant il est important d'aller également apprécier ceux qui sont sur le terrain, comme le directeur et ses serviteurs, les infirmiers qui assistent d'ailleurs, qui participent à accompagner les établissements scolaires qui abritent les examens. Allez voir ce qui se passe. Donc, je parlais du côté de Mbadiok. C'est pour féliciter aussi. Alors, ce qu'on peut dire également à l'État du Cameroun, pour que les médecins, les directeurs aient la possibilité d'accompagner les élèves et les patients qui n'ont pas d'argent, qui n'ont pas les frais à payer tout de suite, il faut que l'État, il doit réellement accompagner ces hôpitaux en augmentant, par exemple, les subventions, ce qu'on appelle les subventions d'État, et permettre qu'ils aient les médicaments, qu'il y ait un accompagnement efficace pour les médicaments, que les médicaments soient suffisants, qu'il y ait des réactifs pour les laboratoires, et vous verrez que les frais d'examen pour le laboratoire vont baisser. Et nous pensons également, par cette opportunité, que ceux qui se battent, comme je viens d'indiquer le directeur de l'hôpital des districts de Mbadiok, comme les autres, comme Kolundongo, ils doivent être félicités, ils doivent avoir les moyens de bord pour qu'ils puissent accompagner les élèves qui peuvent être choqués, comme vous parlez du cas de Kolundongo. Malheureusement, on constate que nos médecins, comme nos enseignants, sont habituellement méprisés. Ils sont victimes de la brutalité, de la violence de certains corps de fonctionnaires, de la société en général. Il faut revisiter leur statut pour qu'ils soient aussi méritant la considération. Je parle en parabole et ceux qui ont les oreilles comprennent de quoi nous parlons effectivement. Alors, pour le cas des élèves, comment les traiter, nos candidats? Je regardais un journal télévisé à la télévision Canal 2 International. Je voyais comment certains collègues déshabillent les candidats, les déchaussent. Ils enlèvent les chaussettes sous prétexte qu'on fait la fouille. Il ne devrait pas cricher, je suis d'accord. Mais lorsqu'on est en société de civilisation, il est maintenant question qu'on traite le candidat avec humanité, avec délicatesse, qu'on lui dise le mot qui puisse l'aider à affronter les épreuves de l'école occidentale, qui n'est pas très facile. Un enfant qui va aller faire une épreuve de mathématiques, vous le déchaussez. Il pose les pieds à même le sol et il reporte ses chaussettes avec ses poussières. Ce n'est pas beau. Ce journal, ces images ne reflètent pas l'image d'un grand pays civilisé qu'on appelle le Cameroun. Et pour le cas des enfants qui peuvent choquer, évidemment, le ministre fait bien de rappeler à certains directeurs d'hôpitaux, à certains hôpitaux des districts, que lorsqu'il y a examen, les candidats, vos enfants, devraient être traités comme des rois. Si l'une voudrait accoucher, que l'hôpital soit ouvert pour l'accueillir avec délicatesse. Et cela signifie que le Cameroun a des indicateurs d'un pays de civilisation où l'homme est au centre des préoccupations des dirigeants et de tous les serviteurs fonctionnaires. Je l'ai dit. Bonjour.

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0: On est 88.4 ce matin, mesdames, messieurs. 11h passé de 4 minutes exactement. Eh bien, je vous emmène tout de suite pour le compte à rebours de la mutuelle d'assistance et de solidarité. Vous savez, chers auditeurs, eh bien, oui, ce compte à rebours, ah ben, dis donc. Nous en sommes aujourd'hui à quelque chose comme 28 jours de la fin des cotisations Masso acte 6. Plus exactement 26 jours. Voilà. Dans 26 jours, ce sera terminé pour la fin des cotisations Masso acte 6. Et nous serons rendus le 4 juin, c'est-à-dire dans 31 jours, donc au stade Omnisports Amadou Ahidjo pour la fête de la solidarité, la grande tombola. Cette tombola qui, évidemment, n'est-ce pas, a révélé pas mal de mutualistes aujourd'hui, bénéficiaires, eh bien, mesdames, messieurs, qui, à travers des témoignages, eh bien, vous édifient sur la force de la mutuelle d'assistance et de solidarité. Nos reporters sur le terrain, il s'agit de Ebel Bella Samari et Bertrand Bois, à qui on dit bonjour.
1: Bien le bonjour, Bizrock, bonjour aussi à tous les nombreux auditeurs de Royal FM. C'est un plaisir renouvelé ce mercredi. Nous sommes toujours dans le cadre de l'acte 6 de la mutuelle d'assistance et de solidarité. Et pour ce mercredi matin, nous sommes venus rencontrer Madame Bidjoni, épouse Ndongo Ebanga Isabelle, qui est donc bénéficiaire d'un montant d'un million de francs CFA lors de l'acte 5 de la Masso. Et pour nous entretenir avec elle ce matin, je ne suis pas seul. Je suis avec mon compagnon de tous les jours, Ebel Bella Samari. Good morning.
2: Thank you, Betan. Good morning to you, Biz The Rock. Good morning to all the listeners of Royal 88.4 FM. It's another opportunity for us to talk about the mutual assistance and solidarity. It's another opportunity for us to invite you, listeners of Royal 88.4 FM, to turn out massively on the 4th of July at the Amadou Stadium, where we are going to be celebrating what we call the African solidarity. Like Betan said, we are meeting mutualists who had to benefit from the mutual assistance and solidarity. She will be sharing her story with us this day. And you know that Masso is a product of Rena Pro Finance SA with that principal mission to remove man from the shackle of poverty.
1: Elle est donc résidente du quartier Safka, ici même à Yaoundé, et elle avait bénéficié, après tirage au sort, de l'acte 5 de la mutuelle d'assistance et de solidarité du côté du stade Omnisports Amadou Ahidjo de Yaoundé, d'un financement de projet à hauteur d'un million de francs CFA. Elle est avec nous, Madame Bidjoni, épouse Ndongo Ebanga, Isabelle. Bonjour.
3: Bonjour, monsieur.
1: Alors, comment est-ce que vous vous sentez en tant que bénéficiaire d'un million de francs CFA à l'acte 5 de la Masso?
3: Je suis très émue. Vraiment, ça m'a aidé. Voilà pourquoi je me sens à l'aise.
1: Vous vous sentez à l'aise? Ça vous a aidé? À quoi faire? À faire quoi?
3: À construire, à toller ma maison. La maison qui était encore au niveau du tollage, ça m'a aidé à payer les emplois, les techniciens, lui qui tollait la maison sans problème.
1: Donc vous aviez déjà achevé la fondation, l'élevage des murs?
3: Oui, tout était déjà fini. Il ne restait que la toiture et les finitions aujourd'hui.
1: Et au moment où nous sommes en train de s'entretenir, à combien de pourcentages s'élèvent les travaux du chantier? Est-ce que c'est déjà presque vers la fin?
3: Non, ce n'est même pas encore vers la fin parce que les finitions sont encore là. Il y a des ouvertures, le crépissage et tout, vous savez.
1: Et la maison se situe où?
3: En Kolfoulou.
1: En Kolfoulou, à quel niveau?
3: En Cré de Polo. Vers le commandant des billes.
1: Tous ces détails. En tout cas. Bon, et maintenant, vous avez bénéficié d'un million de francs CFA et vous remboursez sans taux d'intérêt. Dites-nous à combien vous remboursez.
3: Je rembourse.
1: Le financement de la Masso, non?
3: Oui.
1: Vous remboursez combien par mois?
3: 100 000. Je rembourse 100 000 par mois.
1: Et à date, vous êtes déjà. Vous avez le montant que vous avez déjà remboursé?
3: Je suis à 700 000 de remboursement. Oui.
1: Et malgré ce remboursement, vos travaux au chantier continuent et la gestion familiale au quotidien, ça se passe également bien?
3: Bon, la gestion familiale et le remboursement seulement pour le moment.
1: Et les travaux au chantier?
3: Ça s'est d'abord arrêté.
1: Mais pourquoi les travaux sont arrêtés?
3: Bon, parce qu'il n'y a pas un bon financement pour le moment.
1: Vous espérez encore la Masso?
3: J'espère encore la Masso.
1: Et Belle Bella Samari, Madame Bijonin, épouse Ndongo Ebanga, a donc bénéficié de 2 millions de francs CFA à la Masso. Elle a décidé d'injecter cet argent pour les finitions de sa bâtisse, de sa maison. Elle n'a pas fait comme d'autres personnes, qu'elle a pris de l'argent, elle a investi dans une activité génératrice de revenus. Elle s'est dit quand même qu'elle a un souvenir de la Masso lorsqu'elle va intégrer cette maison.
2: Yes, obviously, even though you know the reason of giving out these finances is to be able to permit mutualists realize different projects. Your project can be your business that you want to create. Your project can be for you to be able to buy a car. Your project can be for you to be able to finish your house. What the mutual assistance and solidarity want, that realization want you to move from one energy level to another. And I believe that that is essential. And she has also realized that for her to be able to consolidate her relationship with the mutual assistance and solidarity is to invest in the housing sector.
1: Madame Bijoni, la date butoir de cotisation est fixée au 29 juin 2026. Vous êtes à jour de vos cotisations, Masso?
3: Oui, je suis à jour.
1: Et en dehors de vous, est-ce que vous n'avez pas amené d'autres personnes à souscrire à Masso?
3: En fait, j'en ai parlé à d'autres personnes qui prétendent venir. Le moment est arrivé. Mm-hmm.
1: Bon, cette année, donc, on va se retrouver au stade Omnisport?
3: Oui, oui, on va se retrouver au stade Omnisport. Je serai là.
1: Vous serez là?
3: Je serai là.
1: Et Belle Bella Samari? On va se retrouver au stade Omnisport. Yes. Moi, je serai. J'imagine que vous aussi.
2: Yes, obviously, we are going to be there. We are the organizers of the event. Obviously, we are going to be there. But we are calling others to rush to the different agencies of Renapo Finance SC. We have some few days to the end of registration and contribution. 29 is not far. Make sure that you have completed your registration and contribution into Masso, so that together we can benefit from the different offers of the mutual assistance and solidarity and promote what we call African solidarity.
1: Madame Bijoni, épouse Ndongo Ebanga Isabelle, nous vous disons merci ce matin de vous être prêté à ce micro-programme sur Royal FM.
3: Je vous remercie également.
1: Bizerok Stop FM pour ce mercredi matin. Nous étions avec Madame Bijoni, épouse Ndongo Ebanga Isabelle, bénéficiaire d'un financement de projet d'un million de francs CFA lors de l'acte 5 de la Masso à l'agence Renapo Refinance SA de Ligue Joie. Mesdames et messieurs, vous qui avez achevé vos cotisations, rendez-vous dans toutes les agences Renapo Refinance SA et retirez alors vos tickets pour la tombola locale que j'ai prochain au stade Omnisport Amadou Aïdjo de Yaoundé. Demain est un autre jour avec un autre bénéficiaire de la Masso. Ciao, bye bye.

0: Voilà, c'est sur la radio, mesdames, messieurs, sur les 88.4, c'est bien entendu sur Royal FM et Combat Royal. Oh mon Dieu, en ce mercredi, bon, ben, je suis toujours en compagnie de Stéphane, hein. Voilà, Stéphane avec qui on a eu un choc verbal là tout à l'heure parce qu'il refuse de comprendre. Vraiment, Stéphane, tu es têtu. Voilà. Georges, oui. Il est têtu, non, Stéphane?
1: Non.
0: Non, ok, d'accord, c'est bon. Je savais.
2: Il s'agit de Stéphane, je suis dans le truc. Je ne sais même pas de quoi tu parles.
0: Oh, Seigneur. Voilà, ça fait plaisir. Alors, les gars, on va parler du Conseil supérieur de la magistrature. Hein. Il faut dire que le chef de l'État nomme donc de nouveaux membres permanents, n'est-ce pas, de l'instance, après 6 ans de veille. Et c'est en prélude à la tenue imminente des assises du dit conseil que présidera donc le président de la République, Paul Biya lui-même. Je peux commencer par toi, Georges? Je peux commencer par toi, Georges?
1: Moi, j'ai aucun souci.
0: D'accord.
1: Je suis un citoyen camerounais ouvert à tout, bon, surtout alors. À ton interrogatoire.
0: Ouais. Est-ce que tu as été surpris par la nomination?
1: Oui.
0: Tu as été surpris?
1: Bien sûr.
0: Bon, alors, on dit que, bon, mais de toutes ces personnes-là, il y en a 10 qui sont complètement reconduits à leur poste. Et les autres, bon, ben, tous ceux qui ont été nommés, c'est pour remplacer les décès.
1: Ils sont d'abord combien?
0: Très bonne question.
1: Ils sont pas nombreux. Ils sont pas nombreux. Et le maître mot, c'est quoi? Ils ont été presque tous
0: reconduits.
1: Pourquoi?
0: Alors, quand ces gars sont tous reconduits, alors que... Quelle est la lecture qu'on peut faire, n'est-ce pas, de 7 ans que Biya va encore passer au pouvoir?
1: Non, l'affaire est très simple, M. Bizerok.
0: Oui, je veux comprendre.
1: Elle est très, très, très, très simple, l'affaire.
0: Oui.
1: Ils sont tous reconduits.
0: Oui.
1: À l'instar de, du moins, comme l'ensemble des conseillers régionaux. Les conseillers régionaux, en dehors de ceux qui sont morts, presque tous ont été reconduits. Vous savez pourquoi?
0: Non.
1: Parce qu'on a estimé qu'ils n'ont pas été mis en situation de pouvoir travailler. Ils n'ont pas reçu les moyens nécessaires pour travailler. Ils n'ont pas travaillé. Ils ont passé 5 ans à se tourner les pouces. Il était hors de question qu'on leur botte en touche parce qu'on n'a pas eu l'occasion de les voir sur le terrain.
0: Oh, Seigneur.
1: Par conséquent, il faut les reconduire.
0: Est-ce que ça, ce n'est pas juste...
1: Ceux-ci, membres du Conseil de la magistrature,
0: ouais,
1: nommés hier, me semble-t-il, non siégé, sauf si ma mémoire me fait des tours une seule fois. Dans ce que pouvait être appelé la réunion de prise de contact. Une seule fois, on les avait au palais de l'unité, et puis après, c'était fini. Donc, comme les conseils régionaux, ils n'ont pas été mis en situation de pouvoir travailler. Par conséquent, le mandat étant de 5 ans, le mandat étant échu, ils ont siégé, c'était en 2020. Nous sommes en 2026. Le mandat étant échu, qu'est-ce qu'on fait? On les reconduit simplement. On vient de les reconduire, M. Bizerok. Pour dire qu'on prend les mêmes, on recommence. Certainement pour leur permettre seulement de bénéficier de quelques avantages. D'être employé par des corps constitués, d'avoir préséance sur les autres dans la cité. Mais manifestement, rien ne change. Rien ne bouge. Et je m'amusais à dire à des amis que le jour où la querelle des camps va s'estomper,
0: oui,
1: c'est le jour où on aura convoqué la session du Conseil supérieur de la magistrature. Parce que c'est là-bas où se déroule le dernier épisode de la bataille des camps, avant celui de la nomination du vice-président. Il faut contrôler l'appareil judiciaire. Qui, à quelle place, qui répond de qui et qui doit être où. Il ne vous a pas échappé que lors des derniers mouvements, des infos, indiscrétions font état de ce que un camp avait préparé un dossier qui a été retoqué par le chef de l'État et soumis à l'autre camp pour préparer le contre-dossier. Et il faut noter ici que le président du Conseil supérieur de la magistrature, c'est le président de la République, il est secondé dans cette fonction par le ministre de la Justice, garde des Sceaux. C'est le vice-président du Conseil. Il y a un secrétaire qui est nommé. Aujourd'hui, on a presque 2 secrétaires. Un qui est... tous sont au palais de l'unité. Un qui est conseiller juridique du président de la République. L'autre qui est purement secrétaire du conseil de la magistrature, supérieur de la magistrature. Parce qu'avant, c'est M. Foumanakam qui cumulait ces 2 fonctions. Celle de conseiller juridique du président de la République et celle de secrétaire général du conseil supérieur de la magistrature. on a dû éclater cette affaire en deux pour laisser le conseiller juridique de la République de côté et mettre en place un secrétaire général qui est distinct de l'autre pour éviter que le secrétaire général de la présidente de la République ne s'empare du dossier de disciplinaire des magistrats et de la mutation, promotion des magistrats. Donc, c'est pour ça qu'il y a une bataille larvée sur ces questions-là. Et peut-être, ceci pouvant justifier cela, c'est pour ça qu'on n'a pas, et ne se sont pas réunis, parce que vous savez que les autorités de justice sorties de l'ENAM, pour se déployer sur le terrain, doivent être nommées à l'issue d'un conseil supérieur de la magistrature. Parce qu'il ne s'est pas tenu, c'est pour ça que trivialement au quartier, on vous dit qu'il y a pratiquement 5 promotions d'autorités de justice qui sont au quartier, qui ne sont pas déployés, pendant que leurs dévancés, leurs aînés, certains sont passés de vie à trépa, avec des postes vacants, avec des juridictions à l'effectif amoindri, d'où toutes les lenteurs possibles, il est question de les déployer et de promouvoir ceux qui sont déjà en place. Et le passage en grade également est tributaire de ce conseil supérieur de la magistrature, parce qu'il y a des gens qui ont déjà la capacité d'être admis à l'échelon hors hiérarchie, mais qui demeurent encore du quatrième grade, mais quoi qu'il en soit, soyons déjà heureux de savoir qu'on a renouvelé le mandat des membres du Conseil supérieur de la magistrature.
0: Ce renouvellement, n'est-ce pas, de ce conseil d'administration?
1: Il est différent, Bill, des directeurs généraux des établissements publics administratifs ou des entreprises publiques administratives qui sont là depuis 30 ans, dont on n'a jamais renouvelé la nomination de personne. Ici, au moins, c'est différent. Ici, c'est conforme à la loi.
0: Conforme à la loi. Et qu'est-ce que ça apporte véritablement aujourd'hui à l'activité vis-à-vis de notre République?
1: Non. Je dis, avec vous ici, on a souvent évoqué cette situation où des auditeurs de justice formés, potentiellement magistrats déjà, parce qu'ils ont fini leur classe, ils sont déjà magistrats, mais sauf qu'ils ne peuvent pas instrumenter cette qualité de magistrat parce qu'ils ne sont pas déployés, parce que le conseil n'a pas siégé. Et parce que le conseil n'a pas siégé depuis 5 ans. Je vous dis qu'ils sont. Donc, on les a nommés.
0: Avec la nomination, évidemment, n'est-ce pas, de ce conseil supérieur de la magistrature, aujourd'hui, les choses vont bouger. Les nominations vont se faire, les postes vont être.
1: La chose qu'il
0: les
1: faut.
0: Les concours vont être.
1: Et tout quel concours?
0: Enfin,
1: ne mélangeons pas tout.
0: Ok, d'accord.
1: On est ici dans le conseil de la magistrature.
0: D'accord, alors.
1: Il y a nécessité que le conseil se réunisse
0: et
1: prenne des actes conséquents.
0: D'accord, ok.
1: Or, en l'absence d'un renouvellement, il se serait réuni dans l'illégalité. Parce que le mandat étant déjà échu.
0: D'accord.
1: Le conseil qui se prépare va se tenir avec des membres qui jouissent de toute la légalité, la plénitude de leur mission.
0: D'accord.
1: C'est ça le problème. Parce qu'il ne faut pas se réunir alors que le mandat était déjà échu.
0: D'accord.
1: On n'est pas dans la bravade permanente de l'état de droit que nous voulons au Cameroun. Donc, on vient de régulariser une situation afin de permettre que cette instance se tienne et pose les actes qu'il faut.
0: Voilà, voici la pub.
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0: Bien, ce matin, chers auditeurs, nous avons le plaisir de l'avoir avec nous. Il s'agit de Paul Stéphane, parce qu'il y a Stéphane et Paul Stéphane. Voilà, c'est mieux comme ça. Paul Stéphane, bonjour.
4: Bonjour Bill, bonjour à tes panélistes, bonjour aux auditeurs et même aux internautes dans une certaine mesure.
0: Il faut dire que Paul Stéphane est le communicateur de l'Institut Université Avissa, est venu nous parler ce matin des formations professionnelles dans les métiers du secrétariat. Qu'en est-il concrètement?
4: Oui, déjà, il faut rappeler ici que l'Institut universitaire Bissai est en même temps un institut universitaire et un centre de formation professionnelle. C'est toujours important de le rappeler ici. Et il faut savoir que les métiers du secrétariat, justement, sont généralement les métiers d'assistants, parce qu'ils assistent généralement les directeurs, les sous-directeurs, et j'en oublie certainement. Et au sein de l'Institut universitaire Bissai, nous formons donc des secrétaires et assistants. Dans plusieurs filières, nous avons le secrétariat bureautique, le secrétariat de direction, le secrétariat comptable et même le secrétariat médical. Et en fonction justement de ce que vous choisissez, il y a un niveau requis pour accéder à la formation. Si on prend le cas de secrétaire bureautique, il faut avoir minimum un BEPC pour pouvoir bénéficier de cette formation qui vous donne un certificat de qualification professionnelle à la fin de votre formation. Bien entendu, si vous réussissez à l'examen qui est organisé par le ministère de l'Emploi et de la formation professionnelle.
0: Alors, dites-moi, à quand la prochaine rentrée académique ?
4: 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Donc, je profite pour rappeler que les inscriptions sont déjà ouvertes parce que quand on vous parle du 21 septembre, vous avez l'impression que c'est une éternité, que c'est encore loin. J'ai envie de vous dire que le 21 septembre n'est plus loin. Vous pouvez commencer à payer vos inscriptions.
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0: Il s'appelle Paul Stéphane, mesdames, messieurs. Et ben oui, il est le communicateur de l'Institut universitaire Bissau. Il est passé nous rendre visite juste pour nous parler de cette formation professionnelle dans le métier, n'est-ce pas, du secrétariat. On se dit à très bientôt.
4: Oui, à très bientôt parce que nous allons communiquer justement pour les prochaines rentrées parce que vous savez que la plupart des Camerounais qui sont au lycée ont composé le baccalauréat. Il y a également des diplômés qui cherchent à faire des licences professionnelles. Nous allons également communiquer par rapport à ça parce que dès cette année, l'Institut universitaire Bissai lance les licences professionnelles et les masters professionnels parce que nous sommes sous la tutelle de l'Université de Douala.
0: Merci Paul Stéphane. Merci. Mesdames, messieurs, attention, la suite, c'est sur votre radio.

0: Stéphane, on va revenir tranquillement, n'est-ce pas, à nos moutons. Stéphane, Conseil supérieur de la magistrature.
1: Les moutons ont été sacrifiés dernièrement.
0: Dites-moi, Stéphane, dis-nous sincèrement, c'est même quoi ce Conseil supérieur de la magistrature? C'est quoi son rôle? Est-ce qu'il est autant important dans la vie de la nation?
1: Le Conseil supérieur de la magistrature, comme son nom l'indique, est l'instrument organisationnel et qui a été mis sur pied avec pour objectif d'organiser le fonctionnement de la magistrature dans sa globalité. J'ai parlé de la magistrature parce que la justice n'est pas que magistrature. Dans la justice, il y a beaucoup d'autres choses, il y a beaucoup d'autres pans. Vous avez les huissiers de justice, vous avez les avocats, vous avez les notaires, vous avez les greffiers. La justice, c'est plusieurs composantes. Mais le Conseil supérieur de la magistrature, c'est la plus haute instance en charge de l'organisation de l'organisation du fonctionnement et de la discipline au sein de l'appareil de la magistrature. Il faut dire que le Conseil supérieur de la magistrature a été son organisation et son fonctionnement ont marqué la prise de pouvoir du président Paul Biya. Vous savez, le président Paul Biya prend le pouvoir en le 6 novembre 1982, et la loi numéro 82/14 du 26 novembre 1982, fixant l'organisation et le fonctionnement du Conseil supérieur de la magistrature, voit le jour, si vous voulez, est promulguée. C'était là une occasion pour le président de la République de marquer un point d'honneur pour ce qui est de la manière, en fait, pour la manière dont il voit la magistrature et comment il souhaiterait que celle-ci soit gérée. Il faut dire que même si la Constitution établit et consacre la séparation des pouvoirs, le pouvoir judiciaire est particulièrement inféodé, si vous voulez, influencé par le pouvoir exécutif. Le pouvoir exécutif qui est présidé et représenté par le président de la République, chef de l'État. C'est d'ailleurs pourquoi lui, le président de la République, est également le président et d'ailleurs le seul président du Conseil supérieur de la magistrature. Et tenez-vous tranquille, le vice-président, c'est le ministre de la justice garde des Sceaux. C'est pour vous montrer, en réalité, la place de l'exécutif dans l'organisation et le fonctionnement de la justice. Ailleurs, notamment dans les pays comme les États-Unis, le Conseil supérieur de la magistrature, et même, je crois, même la France, le Conseil supérieur de la magistrature est présidé par le président de la Cour suprême, qui apparaît comme étant le président de l'ordre ou du pouvoir judiciaire. Ce qui n'est pas le cas au Cameroun. Quand vous voyez, vous regardez bien, vous allez observer que la dernière nomination des membres du Conseil supérieur de la magistrature, là, ils ont un mandat de 5 ans. Il y a les membres titulaires et les membres suppléants. Je crois que la présidente de la République devrait donner 2 ou 3 membres, envoyer 2 ou 3 membres titulaires. L'Assemblée nationale également, je crois, 3 membres titulaires, 3 membres suppléants. Il y a la Cour suprême qui devrait envoyer 2 membres. 2 membres titulaires, 2 membres suppléants. Quand vous observez bien, vous réalisez que, et quand on parle de membres, c'est effectivement pour l'Assemblée nationale, ce sont des députés, qui sont à la fois titulaires. Je salue l'honorable Bengono, à qui on a fait à nouveau confiance. Il faut noter qu'il y a 6 nouveaux membres, 6 nouvelles, je vais dire, On a ajouté par 6 nouveaux membres. Il y a 6 femmes désormais au sein du Conseil supérieur de la magistrature. Donc, ça fait pratiquement, je crois, le dernier conseil s'est tenu en 2020. Je crois que c'est 2020.
2: Août 2020.
1: Et les membres avaient été désignés en 2019, si ma mémoire ne me fait pas défaut. Donc, pourquoi il y a toutes ces représentations tant du pouvoir législatif,
0: ouais,
1: du pouvoir judiciaire, que du pouvoir exécutif au sein du Conseil supérieur de la magistrature? C'est simplement pour permettre une bonne administration de la magistrature au Cameroun. Mais ce n'est pas parce qu'on a désigné. Parce que j'ai écouté également, ce n'est pas parce qu'on a désigné les membres du Conseil supérieur de la magistrature qu'il y aura nécessairement, que se tiendra nécessairement le Conseil supérieur de la magistrature, une session. Normalement, les sessions du Conseil supérieur de la magistrature se tiennent chaque année. Normalement, il faut observer que depuis 2020, on n'en a pas eu. Et donc, par contre, à l'ENAM, les auditeurs de justice sortent pratiquement toutes les années. Voyez-vous.
0: Ouais.
1: Donc, toutes ces promotions sont là en attente d'être justement affectées à des postes précis.
0: Alors, il y a l'intégration.
1: Mais, je vais chuter par là. Il y a quand même qu'à l'époque du ministre Amadou Ali, lorsqu'il n'attendait pas le Conseil supérieur de la magistrature, vous voyez, il, en tant que vice-président du Conseil, dès que les auditeurs de justice étaient sortis de l'ENAM, il les affectait directement dans les différents postes, en attendant que le Conseil supérieur de la magistrature vienne confirmer l'effectivité de leur affectation. Vous comprenez? Par contre, le ministre de la Justice actuel, le ministre d'État Laurent Esso, il a préféré que le Conseil se tienne d'abord avant de les affecter. C'est pour cette raison qu'à un certain moment, sous la haute instruction du chef de l'État, le ministre d'État, secrétaire général à la présidence de la République, avait demandé au ministre de la Justice d'affecter les jeunes magistrats, les jeunes auditeurs de justice dans les différentes administrations, dans les différents tribunaux, pour qu'ils ne perdent pas la main.
0: D'accord.
1: Et donc, c'est dans cet état de choses qu'on est aujourd'hui. Certains sont déjà opérationnels, même si un certain nombre de choses n'ont pas encore été régularisées.
0: D'accord.
1: Notamment plan de carrière, même le salaire, tout ceci ne suit pas encore.
0: Alors, il faut dire que l'ancien membre, dans l'ancien membre, évidemment, n'est-ce pas, qui a été reconduit hier, ils ont pratiquement passé 6 années dans à se ronger les pouces, comme a dit Georges tout à l'heure. Ce qui a entraîné quoi? Évidemment, n'est-ce pas, l'intégration des jeunes magistrats depuis pratiquement 6 ans, restés complètement en attente. Le rééquilibrage, évidemment, des tribunaux complètement vidés, évidemment, n'est-ce pas, par les retraites et les décès. Les dossiers disciplinaires en attente. La nomination d'un secrétaire permanent depuis le décès de Foumana Khan en 2019. Et avec le renouvellement de ce Conseil supérieur, Georges Amékéh, c'est vrai que les attentes...
1: Non, permettez-moi de faire une parenthèse, parce que je ne suis pas tout à fait d'accord avec le fait que vous dites que... Je ne sais pas si c'est ce qu'il a dit, hein, quand vous dites qu'il a dit qu'il se tournait les pouces. Non. Le rôle des membres du Conseil supérieur de la magistrature n'est pas que de siéger lors des conseils une fois par an. C'est un travail permanent. Ils reçoivent les dossiers.
0: À moins de n'être l'avocat du diable.
1: Ils reçoivent les dossiers. Attendez.
0: Oui.
1: Ils reçoivent les dossiers. Les traitent en attendant.
0: En attendant.
1: En attendant que...
0: Mais tout ce que je viens de citer là, c'est vrai ou bien c'est faux?
1: quoi? Vous avez cité quoi?
0: L'intégration des jeunes magistrats qui n'a jamais...
1: On vous a dit qu'il y a eu, c'est-à-dire que sous l'instruction du chef de l'État, sous la haute instruction du chef de l'État, le ministre, le secrétaire, le ministre d'État, secrétaire général à la présidence de la République, oui, a instruit le ministre de la Justice de bien vouloir dispatcher, si vous
0: voulez. Est-ce que ça a été fait?
1: Ou affecté? Bien sûr, ça a été fait.
0: D'accord.
1: Ça a été fait et ils sont en ce moment dans les différents postes. Sauf qu'il y aura la régularisation tant du salaire que la confirmation justement de leurs différentes affectations. Oh, mais... Les gens ont travaillé peut-être de manière officieuse, mais on ne peut pas dire qu'ils se tournaient les pouces. C'est quand même... on ne va pas dire ça comme ça.
0: On va simplement dire que le retour au boulot, donc, Georges.
3: J'ai dit qu'ils ont passé 6 ans, j'ai tourné les pouces.
0: Merci.
3: Je ne sais pas qui leur a transféré les dossiers. La seule chose qu'il faut préciser ici, Bizerok, c'est que le secrétariat du Conseil supérieur de la magistrature n'est pas acéphale. Le magistrat Minko Minko Abel en est le secrétaire général. Il a été nommé depuis 2019.
0: D'accord.
3: Vous comprenez un peu.
0: Je vous en prie.
3: C'est la seule chose.
0: C'est le seul couac que.
3: Qu'on peut. Dans votre questionnement.
0: Dans mon questionnement, oui. Donc, le conseil la caméra a été remplacé.
3: Par M. Abel Miko Miko, membre de la Cour suprême.
0: Voilà, il faut le noter. Toutes mes excuses.
3: Et il est là. Et il faut dire que la Cour suprême. Pas la Cour suprême. C'est le Conseil supérieur de la magistrature qui gère, à l'occasion de ses séances solennelles, la question de l'intégration des jeunes auditeurs de justice. Tant que vous n'êtes pas passé par cette session qui a délibéré, que le chef d'État a signé, vous n'êtes pas intégré dans le corps de la magistrature.
0: Je demandais.
3: Vous n'êtes pas intégré.
0: Oui, je comprends. Mais
3: jusqu'ici, ce sont des bénévoles.
0: Mais moi, j'ai envie de comprendre.
1: Non, pas des bénévoles.
0: Moi, j'ai envie de comprendre, Georges.
3: Je vous dis ce qui est.
0: Georges,
3: oui.
0: J'ai envie de comprendre. Allons-y. Dans ce contexte, est-ce que l'exécutif a donné donc sa liberté au judiciaire, parce que dans notre pays on dit que bon ben en fait
1: mais Bill, on n'a pas encore évacué une question pertinente, parce que dire qu'ils sont des bénévoles, c'est pas tout à fait juridiquement vrai.
3: Je dis
1: dès le moment où c'est pas pour rien l'argent qu'on donne aux gens à l'ENAM là,
0: oui,
1: les gens, c'est pas juste des gratifications, c'est pas des dons, vous comprenez, c'est une avance de salaire. Une fois que vous accédez à l'ENAM,
0: oui,
1: vous êtes fonctionnaire stagiaire. On peut le dire ainsi.
0: Oui.
1: C'est-à-dire que vous commencez à apprendre que fonctionnaire, on avance. Donc, quand vous sortez de l'ENAM, vous êtes auditeur de justice. Ce qu'on a affecté dernièrement, on ne va pas dire qu'ils font du bénévolat. Ils travaillent pour l'État. C'est un peu comme quand vous commencez à enseigner. Vous commencez à enseigner dans les lycées.
0: Et après, on vous fait le rappel.
1: Après, on vous fait le rappel.
0: D'accord, oui.
1: Il y aura le rappel.
0: Ok.
1: Mais vous ne pouvez pas dire qu'il faut le bénévolat.
0: D'accord.
1: Le bénévolat, c'est qu'on ne paye pas.
0: D'accord. Bon.
3: Bill Zerok.
0: Oui.
3: J'ai dit. J'insiste. Je n'ai pas laissé Stéphane parler toute la journée.
0: Oui, ça, c'est vrai.
3: J'ai dit.
1: Non, mais on vous a quand même dit.
3: C'est au Conseil supérieur de la magistrature qu'on intègre les magistrats. Ils sont auditeurs de justice après 5 ans.
1: Je n'ai pas dit le contraire. Ouais, il faut qu'on se comprenne, Georges.
3: Non.
1: Georges, il faut qu'on se comprenne.
3: On ne se comprendra pas.
1: Ne donnez pas l'impression que j'ai dit le contraire.
3: J'ai dit
1: simplement que quand vous dites qu'ils sont bénévoles, à ce niveau, je ne suis pas d'accord.
0: D'accord.
1: Okay. Ils sont auditeurs de justice.
0: Ouais.
1: Mais ils travaillent.
0: D'accord. Bien.
1: Ce n'est pas parce qu'on est auditeur de justice qu'on ne peut pas travailler.
0: Oui, très grand.
3: Je ne sais pas. Il dit qu'il ne dit pas autre chose, mais il me coupe.
0: Allons-y.
3: Alors qu'il semblait dire ce que j'ai dit.
0: Allons-y.
3: J'ai dit donc ceci. Je reprécise.
1: Oui.
3: Que sorti, dès que vous intégrez les normes, vous êtes auditeur de justice. Ouais. Fin de formation, vous êtes auditeur de justice. Ouais. Vous devenez magistrat après intégration.
0: Oui.
3: On est au moins d'accord sur ça.
1: Oui.
3: Vous devenez magistrat après intégration.
1: Après,
3: vous comprenez un peu.
0: Je vous en fous.
3: Donc, ce retard, ce manquement dans la tenue des sessions du Conseil de la magistrature handicape ces jeunes gens.
1: Absolument. C'est vrai.
3: Et il y en a qui sont morts. Ils sont morts auditeurs de justice, ils ne sont pas magistrats. Vous comprenez un peu?
0: Je vous en prie.
3: Même le déploiement qui est fait par le garde des Sceaux, il est à titre provisoire.
1: Oui.
3: Les nominations, d'abord intégration, puis nomination, c'est à l'issue du Conseil supérieur de la magistrature.
1: C'est
3: une délibération du Conseil supérieur de la magistrature.
1: Absolument.
3: Vous comprenez un peu?
0: Je vous en prie.
3: Personne n'a dit que ceux qu'on a maintenus à Yaoundé, c'est d'abord très peu de magistrats commencent leur vie de magistrat à Yaoundé, en dehors de ceux qui sont au parquet de... la cour d'appel, pas administratif, la cour d'appel.
0: Oui.
3: La plupart commencent en périphérie. Substitut du procureur, c'est pas là qu'on commence.
0: Je vous en prie.
3: Seuls ceux qui sont appelés à intégrer directement le parquet, la cour d'appel, qui est le parquet administratif,
0: oui,
3: du tribunal administratif, ils sont au parquet général. C'est ceux-là qui peuvent bénéficier de la possibilité de demeurer à Yaoundé. Mais le reste des magistrats sont déployés en périphérie. Ils reviendront progressivement en fonction de l'expérience qu'ils auront acquise sur le terrain. Donc ici, nous disons, quand on dit que vous continuez à survivre avec votre EPSI, à votre époque on appelait EPSI.
0: Mais c'était l'EPSI.
3: Vous appelez ça quoi?
0: L'argent.
3: Oui, ce qu'on donne, la bourse.
0: La bourse.
3: Tu n'es pas salarié.
0: Non, du tout.
3: Un boursier reste un boursier, c'est un enfant, c'est un apprenant.
0: C'est clair.
3: Bien qu'ayant fini l'école il y a 5 ans.
0: Ça existe
3: on encore. On ne peut pas se complaire dans cette affaire.
0: Ça existe encore au Cameroun.
3: Donc, du coup, et puis ces gars-là, dont je connais beaucoup, sont pour la plupart repartis là, ils ont fini leur stage.
0: Ouais.
3: Vous comprenez un peu?
0: Je vous en prie.
3: Beaucoup sont repartis là-bas. Et beaucoup se tournent. Je dis, les membres du conseil, non, il n'y a pas de fonction permanente que dès que Bizerok sera un dossier disciplinaire, on envoie ça aux membres du conseil. Non, faux. C'est au conseil qu'on dépose les dossiers des gens. Vous comprenez un peu?
0: Je vous en prie.
3: Donc,
4: je veux comprendre, Georges. C'est-à-dire que c'est le jour que se tient le conseil,
3: oui,
4: que les dossiers sont déposés.
3: Que tous les paquets de dossiers sont déposés.
4: Le jour?
3: Oui.
4: Non.
3: Ouais.
4: Je ne crois pas.
0: D'accord.
4: Je ne crois pas. Je pense.
3: Prends le temps de te renseigner. Ne faisons pas d'un faux débat. J'ai encore la parole, non?
4: Non, ou bien, mais nous sommes dans un débat.
3: Non, ce n'est pas ça le thème. C'est pas ça le thème du débat.
4: Je vais te comprendre.
3: Transite par Bill pour me couper quand même.
0: Une seconde. Ouais.
4: Juste pour comprendre.
0: Okay. Steph, oui.
4: Il y a une administration, il y a un secrétariat permanent.
0: Oui.
4: Et à qui vous pouvez, vous, Bill, vous agresser au cas où vous avez un problème avec un magistrat? C'est possible,
0: oui,
4: je crois.
0: Oui.
4: Donc, quand le conseil est annoncé, les dossiers sont préparés au secrétariat permanent du conseil. Ces dossiers sont préparés par le secrétariat, parce qu'il y a M. Minko, mais il travaille avec un secrétariat, qui agresse donc la plupart de ces dossiers au président.
0: Oui.
4: Donc, on ne peut pas me dire que c'est ce jour-là que le président découvre les dossiers. C'est ce jour-là que le secrétaire permanent découvre les dossiers. C'est ce jour que le vice-président découvre le dossier. C'est même ce jour-là que les autres membres découvrent le dossier. Je ne sais pas si vous comprenez.
3: Là, tu fais de la philosophie.
4: Non, moi je veux comprendre. Oh. Vous ne pouvez pas dire que c'est ce jour-là qu'on dépose les dossiers. Les dossiers peuvent être déposés avant. Si vous initiez une plainte,
3: c'est pas là-bas qu'on dépose les plaintes. C'est pas là-bas.
0: Bon, alors,
4: je n'ai pas dit qu'on dépose là-bas.
0: Vous permettez?
4: Mais les plaintes arrivent là-bas.
0: Que je prenne au moins deux, non? Que je prenne au moins deux personnes, s'il vous plaît.
4: Georges, les plaintes arrivent là-bas. Allons-y.
0: Allons-y.
3: Tu méprends sur le fonctionnement de cette affaire.
0: Allô, bonjour.
5: Bonjour, Bill Zero.
0: Oui, Patriarche Maniolana.
5: Bonjour à ton panel.
0: Je vous en prie.
5: Directement, je peux dire construit de magistrat le jour de la sortie, leur promotion qui sort. On sort directement magistrat. Allô?
3: Ils sont au cas.
0: Merci beaucoup.
5: Allô?
0: Allô, bonjour.
6: Oui, bonjour, Bill. C'est
0: oui.
6: Michel.
0: Oui, Michel, je t'écoute, mon camp.
6: Oui, nous, on a l'impression que notre justice n'est pas libre, n'a pas les mains liées. Pour toujours attendre la décision au sommet. Voilà qu'on a condamné un monsieur l'autre jour à être fusillé. On attend toujours que la décision vienne du sommet de l'État. Il faut qu'on libère, on libère la justice. Après que la justice fasse son travail normalement, il faut toujours attendre vraiment.
0: D'accord. Merci mon grand. Allô?
5: Allô?
0: Oui, bonjour.
5: Je m'appelle Bill Zerok. Je pense que j'ai fabriqué un magistrat dans ce pays avec mes petits conseils. Quand ils sortent le jour de la pomme.
0: La 4G. Bon, alors, on va sortir complètement, n'est-ce pas, de cet allô? Entretien.
5: Allô?
0: On va complètement sortir de cet entretien. Oui, allô?
5: Oui, je dis donc qu'il faut normalement les affecter pour continuer.
0: Bon. Malheureusement, Patriarche, la 4G ne nous aime pas. Les gars, pour sortir de cet entretien, chacun a 2 minutes.
3: pour sortir de cet entretien, il faut dire, Bill, que je crois qu'il y a un auditeur qui a indiqué là tout à l'heure sur la question de l'indépendance de la justice.
0: Ah oui, oui, oui, justement, je...
3: Le Conseil supérieur de la magistrature est l'organe qui garantit l'indépendance de la justice. Malheureusement, il est présidé par qui ?
0: Par le président de l'exécutif. Ouais.
3: Et le vice-président en est qui ? Le ministre de la justice.
0: Voilà.
3: La Cour supérieure n'intervient que par le truchement de son membre, est le secrétaire du Conseil de la magistrature.
0: Ça veut dire que c'est un instrument qui est
3: suffisamment... Donc, dès que l'exécutif est grippé, la magistrature se grippe.
0: Forcément.
3: C'est ça le contre-coup de l'affaire.
0: Je vous en prie.
3: Et il est indiqué clairement que, je vous l'ai dit tout à l'heure, c'est au cours du Conseil de la magistrature, à l'issue du Conseil de la magistrature, que les jeunes autorités de justice sont intégrés dans le corps de la magistrature.
0: D'accord.
3: Et c'est ce jour-là qu'on les déploie de manière officielle. C'est ce jour-là. Et il a dit que vous prenez la marque de votre service.
0: Merci beaucoup. Alors Stéphane, pour sortir définitivement en deux minutes.
4: Oui, mais en réalité, tout le débat que nous faisons là, on veut simplement mettre l'emphase.

0: l'exige.
1: Merci beaucoup, maître Onwara.
0: Stéphane.
1: Merci, Stéphane, d'être passé par là ce matin. Alors, Georges, merci. Hein.
2: Non,
1: de temps en temps, hein, ça se
2: non,
1: fait.
2: Non, bien sûr. Non, voilà. On n'a pas de souci. Vous savez que lorsqu'on est avec vous, c'est tout la détente et la bonne humeur.
1: Merci, c'est
2: même
1: très gentil.
2: Même quand on a des professeurs qui appellent pour dire qu'ils ont fabriqué X ou Y, je crois qu'ici, là, on doit passer à autre chose. Surtout que nous avons la visite de Yannick Sylvain Delewy qui est là. Je crois que c'est pour le 12h. Et sans trop perdre de temps, parce que Salomon fait des grands signes là-bas, j'aurais dit bonjour à Yannick. Bonjour Yannick Sylvain.
3: Bonjour Georges Ameke, bonjour à Stéphane, bonjour à Bill Zerok. Bill Zerok complètement abattu là.
2: Non, il est affalé.
3: Tu as lâché la phrase de fin.
2: Il ne se remet pas, Bill Zerok.
3: Il ne parvient pas à se remettre.
2: Il vaut mieux comprendre rapidement les titres. Au menu du 12h, Yannick
3: oui,
2: Sylvain.
3: Oui, au menu du 12h. D'ailleurs, le sujet, vous l'avez abordé, les membres nouvellement nommés par décret présidentiel, Conseil supérieur de la magistrature, les enjeux, les attentes. Nous allons rentrer en profondeur dans la page politique. Mais vous savez aussi en économie, la tomate qui coûte excessivement cher en ce moment n'est plus rouge. La tomate n'est plus rouge.
2: Précocement cueillie,
3: on fait le constat. Vous savez, quand le marché se porte bien, les opportunistes de circonstances essaient un tout petit peu de tirer leur épingle du jeu. Et en sport, le Cameroun, championnat d'Afrique de taekwondo, le Cameroun s'est suffisamment distingué, 11 médailles.
1: Mesdames, messieurs, attention, la situation est gravissime sur nos marchés. Deux tomates à 500, c'est inacceptable. Merci.
3: Non.
1: C'est pas une blague. Dans mon quartier.
3: Ah bon, Dieu a
1: saisi. Ici, ils sont.
2: Tu n'as pas acheté
1: l'enquête. Je n'exagère pas.
3: Tu n'as pas acheté l'enquête.
1: Deux tomates grosses. Des grosses tomates.
3: Des très grosses tomates.
1: Pas très grosses. Des grosses, en fait, des tomates moyennes, si tu veux.
3: D'accord.
1: Deux tomates à 500 ici. Oui. À l'école publique des sources, il y a des mamans qui vendent là.
3: Oui.
1: Deux tomates à 500. Je n'exagère pas. Voilà. Et c'est la vérité, la stricte vérité. Mesdames, messieurs, c'est terminé pour l'édition de ce matin. Merci à vous, merci à toute l'équipe de production. Il y avait le roi Salomon à la technique, derrière les caméras Alain Kouekam, coordination centrale, le duc Roger Kiek de Kiki, supervision générale, le révérend pasteur Bissa Emmanuel. Ouais, oui, j'étais là, je suis parti. Alors, on ne s'est pas vu.

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5: Il est 12h.
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0: Mesdames, bonjour. Messieurs, bonjour. Recevez le salut cordial de la rédaction centrale de Royal FM, votre média 88.4. Le 12h, édition de ce 3 juillet 2026. Voici les titres du journal. Dans la cité capitale Yaoundé, cap sur la tomate vendue. Elle ne respecte plus les critères de maturité visuelle. En clair, elle n'est plus rouge. Le constat est général. Famille, habitants et revendeurs sombrent dans l'étonnement. Anne-Lisette Ambassa n'est pas restée insensible face à la consternation des ménages. Elle nous offre les grilles de compréhension de la situation avec un spécialiste. Recomposition du Conseil supérieur de la magistrature, l'entrée de nouvelles figures. Le décret de nomination redonne vie à cet organe en sommeil depuis 6 ans. Un acte présidentiel d'une importance singulière pour la législation camerounaise. Les précisions en page politique. Puis en sport, le Cameroun brille au championnat d'Afrique de taekwondo à Bamako au Mali. Le pays glane 11 podiums, 11 médailles. 4 en or, 4 en argent et 3 en bronze. Eric Christian Kouam signe la page des sports. C'est tout pour les titres. Une fois encore, bonjour. Merci, recevez la gratitude de toute la radio. 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Je suis Yannick Guélehuy. Ouvrons cette édition d'information par le Parlement. Le Parlement est d'ailleurs convoqué en deuxième session ordinaire de l'année législative 2026 le mardi 9 juin prochain selon les arrêtés des présidents des bureaux des deux chambres rendus publics hier. L'Assemblée nationale ouvrira ses portes aux députés à 11h tandis que le Sénat fera sa rentrée à 16h. Toujours en politique. Une nouvelle plateforme voit le jour, le Kairos, initiative citoyenne de réflexion, d'action et de proposition d'ingénierie politique, économique et culturelle. C'est un mouvement civique de masse indépendant, né de l'urgence de rompre avec l'inertie systématique et de tracer la trajectoire d'une souveraineté authentique et d'une prospérité partagée pour le Cameroun et l'Afrique. L'initiative est portée par le président du parti Les Libérateurs, le professeur Olivier Billé. Il est au micro de Jean-Marie Anaba.
1: Cette dynamique nouvelle s'inscrit en distinction. Elle se distingue de ce qu'on a vécu par le passé, qu'on appelait le chronos. Le Cameroun était jusqu'ici dans le temps de ce qu'on appelle le chronos. C'est le qui est le temps des souffrances, qui est le temps des malheurs, des féminicides, des infanticides, des homicides. Et de tous ces malheurs, des routes qui sont cabossées, crevassées, de l'eau qui n'existe pas, de l'électricité qui est rationnée et de toutes ces misères de notre peuple. Le chronos, c'est l'agrégation de toutes ces difficultés, de ces souffrances des Camerounais. Je suis venu aujourd'hui apporter la bonne nouvelle à l'ensemble du peuple du Cameroun en lui disant que voici venu le temps du Kairos. Kairos, c'est quoi? Kairos, c'est le temps de Dieu. C'est le temps opportun. C'est le temps favorable au cours duquel, précisément, le pays bascule vers son destin de gloire.
0: Jean-Marie Anaba, bonjour.
2: Bonjour, Yannick Guélehuy.
0: Vous êtes chef d'ex-politique et éditorialiste à Royal FM. Du 109 au Conseil supérieur de la magistrature, le président de la République a signé hier un important décret portant nomination des membres de cette institution. Qu'est-ce qui change et pour quelles attentes?
2: Ils sont 14 membres titulaires et suppléants nommés pour un mandat de 5 ans au sein du Conseil supérieur de la magistrature. Il s'agit, comme le prévoit la loi du 26 novembre 1982 fixant l'organisation et le fonctionnement de cette institution, de 6 personnalités désignées par l'Assemblée nationale, 6 personnalités désignées par la Cour suprême et 2 désignées par le président de la République. Le décret présidentiel du 2 juin 2026, qui s'appuie sur les transmissions de l'Assemblée nationale en date du 3 août 2025 et du 23 mars 2026, et la transmission de la Cour suprême en date du 22 janvier 2026, reconduit 10 membres sur les 14 dont les mandats étaient arrivés à expiration depuis 2025. Pour Paul Biya, qui opte donc pour la continuité et la stabilité, il procède juste au remplacement des membres empêchés ou décédés, à l'instar d'Ali Mamouda, titulaire remplacé par Goni Mariam, ancien membre suppléant. côté suppléant, Alium Fadil, Donal, Malomba, Essembe, Sokeng Roger et Sali Dairo remplacent Abbé Michael Ndra, Ernest Djoumbé, Amadou Ali ainsi que Goni Mariam, promu désormais titulaire. Ce décret a aussi le mérite de la réactivation d'un conseil supérieur de la magistrature en hibernation depuis 6 ans, sans aucune session présidée par Paul Biya. La reconduction de la majorité des membres devrait obéir à la logique d'une stabilité institutionnelle, mais aussi à celle d'une équipe inchangée qui devrait gagner sur le terrain du droit de grâce, l'intégration dans la magistrature, l'affectation et la nomination des magistrats du siège dans les fonctions judiciaires, les tableaux d'avancement des magistrats, leurs mutations et les dossiers disciplinaires.
0: Et chez les praticiens du droit, comment accueille-t-on ces nominations au sein du Conseil supérieur de la magistrature, ainsi que son impact sur la résolution des problèmes qui caractérisent cette institution? Stéphane Edigui est juriste. Il est au micro du chef d'ex-brigade de reportage, Florent Goyam.
3: Vous savez que le mandat des membres du Conseil supérieur de la magistrature est de 5 ans. Pour comprendre l'esprit de la chose, il faut repartir vers la loi de 1982, du 26 novembre 1982, qui portait organisation et fonctionnement du Conseil supérieur de la magistrature. Vous savez que le président de la République, Paul Biya, prend le pouvoir le 6 novembre 1982. Et donc, parmi les premiers actes qu'il prend, c'est la promulgation de cette loi du 26 novembre 1982 qui posait justement les bases de l'organisation et du fonctionnement du Conseil supérieur de la magistrature. En réalité, il faut comprendre, le Conseil supérieur de la magistrature, c'est quoi? C'est l'instance, en réalité, qui devrait assurer l'indépendance de la justice en organisant, comme il se doit, la magistrature au Cameroun. C'est le moment où on permet au président, en fait au Conseil supérieur de la magistrature, de favoriser non seulement l'intégration des magistrats, de les affecter à des postes, mais également de... Malheureusement, ce n'est pas ce qui se fait. Ça ne se fait pas comme ça devrait se faire chaque année, parce que le Conseil doit se tenir chaque année. Et lorsque ça ne se fait pas chaque année, les magistrats et les auditeurs de justice qui sortent de l'ENA ne sont pas intégrés, ils ne sont pas affectés. Même si on a trouvé un palliatif dernièrement avec l'instruction du chef de l'État qui demandait au ministre de la Justice, Garde des Sceaux, d'affecter les jeunes auditeurs de justice à certains postes pour qu'ils ne perdent pas la main. Mais il faut le dire, et puis ça renvoie à la question que vous m'avez posée relative à l'inféodation de l'exécutif dans l'administration de la justice au Cameroun. Dans d'autres pays, c'est le président de la Cour suprême ou alors de la plus haute instance du pouvoir judiciaire qui est choisi pour présider aux destinées du Conseil supérieur de la magistrature.
0: En économie, la flambée actuelle des cours du riz dépasse désormais plus de 20%. C'est une conséquence directe de la crise au Moyen-Orient. Et faisant allusion au Cameroun, cette flambée nous amène à nous interroger sur la structuration de la filière rizicole au Cameroun. Vous avez échangé avec quelques agriculteurs, Dorine Bimi.
4: Face à l'inflation mondiale et aux restrictions d'exportation de certains géants asiatiques, le coût de cette denrée flambe et la dépendance du Cameroun aux importations et aux dons de riz constitue effectivement une menace majeure. Marthe Niam est agricultrice.
5: Il faudra spécifier, voir, faire l'étude de faisabilité dans toutes les 10 régions. Voir la région, c'est possible de cultiver le riz. On fait la pluie, on investit. Nous-mêmes, nous devenons autonomes. Là, nous n'avons plus dépendre de tous ces pays-là.
4: Et selon Thierry Djoussi, expert sur les questions d'agriculture, le potentiel existe au Cameroun en ce qui concerne la production du riz, mais actuellement fait face à des obstacles.
6: Le Cameroun est un pays producteur de riz. Le riz est produit au Cameroun. Donc, logiquement, si vous prêtez foi aux statistiques du ministère de l'Agriculture de Mayoral, vous voyez que le Cameroun a un potentiel de production qui lui permet de couvrir la demande nationale. La demande nationale de riz au Cameroun est estimée à 600 000 tonnes. De production du riz camerounais est estimée à près de 900 000 tonnes. Non, le Cameroun a eu un déficit de production de riz évalué à près de 100 000, voire 150 000 tonnes. On est pratiquement dans les 200 000 tonnes de déficit.
4: L'observation étant faite à l'international, les plus gros pays importateurs, face à des difficultés et au regard d'un contexte mondial troublé des prix incertains, le Cameroun pourra, selon l'agricultrice et l'expert en question d'agriculture, Marthe Niam Thierry Doucy.
5: On peut faire aussi étude de faisabilité dans les 10 régions, voir domaines où c'est possible de cultiver ce riz-là et d'investir pour que nous soyons autonomes, que nous ne dépendions plus des gens. Puis nous avons d'abord l'autosuffisance alimentaire.
6: Il faudrait d'abord dire que le Cameroun, ce qu'il faut faire en ce moment-ci, c'est de faire une évaluation des stocks de sécurité. Parce que chaque pays a ce qu'on appelle le stock de sécurité. C'est pas mettons au Cameroun avec le stock de sécurité en riz. Malheureusement, le Cameroun, c'est pratiquement au jour le jour. Puis cela s'achète dans les marchés entre 600, 650 ou 700 francs le kilo.
4: Et pour que le Cameroun ne dépende plus des dons et des importations, il est crucial de restructurer la filière rizicole de l'autosuffisance en combinant l'intensification des rendements.
0: Du riz à la tomate, nous franchissons le pas ce midi. Où est passée la bonne tomate rouge à Yaoundé? Depuis quelques semaines, les étals dans les marchés sont pleines de tomates blafardes. Elles sont jaunâtres, un peu dures, pas bien rouges. Les ménages tombent des nues. Un expert en agronomie tente une explication dans cet élément de Anne-Lisette Ambassa.
7: Sandrine et Séraphine ont fait le constat sur le marché. La tomate a changé de coloration.
8: La couleur est verte, jaunâtre, c'est pas rouge. Parce que normalement, la tomate doit être rouge.
9: Aujourd'hui, si la tomate, sa couleur, ma brasse même pas avec. Même quand tu achètes la tomate de 500, tu fais la sauce avec vraiment. Au lieu d'être rouge, comme si c'était seulement les condiments.
7: La question de variété de ce légume est mise ici en exergue par l'ingénieur agronome Alphonse Ouna.
10: Habituellement, il est possible de classer les variétés de tomates en fonction de leur couleur à maturité. Et dans ce registre, on peut dire qu'il y a 4 grandes variétés de tomates. Donc, les variétés rouges que tout le monde connaît, les tomates orange, jaune ou alors jaune-orangé, les variétés parfois couleur indigo qui ne sont pas très présentes sur notre marché, et même certaines variétés qui gardent leur couleur verte à maturité.
7: D'autres raisons pourraient expliquer pourquoi certaines tomates restent jaunâtres d'après des recherches. La chaleur peut bloquer la couleur, la carence en potassium, cruciale pour transporter les sucres et former la couleur rouge, ou encore la cueillette précoce. Mais ce que nous vivons aujourd'hui n'a rien à voir. Alphonse Ouna, ingénieur agronome.
10: La présence des tomates orangées dans certains marchés de la capitale de Yaoundé n'est pas forcément due à une insuffisance de maturité. Surtout si les couleurs sont suffisamment uniformes, des teintes bien dorées et aux apparences bien lumineuses.
7: À noter que la variété Green Zebra garde sa couleur jaune, orange ou verte même à maturité. Cependant, si vous achetez la variété Roma ou Rio Grande et qu'elle est jaune, ce n'est pas normal.
0: La Camwater appuie sur l'accélérateur. L'entreprise publique a lancé une vaste opération de recouvrement. Factures impayées, coupures et sanctions. Le message est clair, payez ou soyez privés d'eau. Mais au Kansik Mendon, l'injonction sonne comme un paradoxe. Depuis 8 semaines, le robinet est à sec. Pourtant, les avis d'impayés continuent de pleuvoir et la menace de suspension plane. Face à cette situation, les habitants lancent un cri de détresse. Francine Atiba.
11: Le quotidien est devenu infernal. Au Kansik Mendon, le robinet goûte à vide. Depuis des semaines, les habitants font la queue dès 4 heures du matin pour quelques seaux d'eau. Une pénurie d'eau qui est une réalité journalière dans ce quartier. Patrick Fion s'exprime à ce sujet.
12: Ça fait pratiquement 8 semaines par là, nous n'avons plus vu nos robinets couler. Et bien avant même, quand l'eau coulait dans nos robinets, c'était de manière sporadique. Du coup, cet exercice devient pénible pour les ménages. Et à côté de ça, vous imaginez le budget pour s'approvisionner en eau. Ça coûte cher.
11: Facture exigée, eau absente, l'incohérence que dénoncent les riverains du Kansik Mendon à l'instar de Régine.
13: On demande de payer les factures d'eau. Nous payons quoi? Depuis des semaines, nous n'avons pas l'eau. Tu ouvres le robinet, ça fait seulement chaud, mais rien ne coule. C'est l'eau qu'on vend déjà dehors qu'on achète 25 francs le bidon de 20 litres. Mais c'est fini. Tu retournes en train de payer 2 fois une consommation d'eau. Tu payes là où tu ne consommes pas, mais tu peux aussi acheter parce que tu as besoin d'eau.
11: Devant ce constat, les consommateurs interpellent les autorités.
13: Vraiment, il faudrait que cette situation soit revue. Parce que quand nous tournons nos robinets pour voir si l'eau, ça marque sur le compteur. Or, nous n'avons pas de l'eau. Mais eux aussi doivent regarder notre situation. Vraiment, nous souffrons.
12: C'est bien de faire le recouvrement, c'est normal. En réalité, on paye pour de l'air, on paye pour quoi? Avec le nouveau top management de Camwater, je crois que ces solutions-là seront trouvées.
11: Entre les exigences de la Camwater et la colère des abonnés, le Kansik Mundon reste prisonnier de la pénurie. La crise attend toujours une solution.
0: 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Éducation, la saison des examens de fin d'année bat son plein depuis quelques jours et chez les candidats, l'heure est à la concentration maximale dans les salles de composition. Un moment crucial qui, dites-vous, peut avoir certaines répercussions sur le rendement des futurs diplômés. Jean Clongui, chef d'ex, jeunesse et éducation.
14: Plusieurs facteurs peuvent provoquer une déconcentration chez le candidat, selon Narcisse Zibi. Le président du collectif Tricher n'est pas joué. L'Association nationale de lutte contre la fraude et la tricherie dans les milieux éducatifs évoque ici quelques causes.
15: Le premier facteur, c'est la peur liée au stress. Le candidat, au fur et à mesure que les examens approchent, il a l'impression soit qu'il n'a pas suffisamment appris, il a aussi l'impression de n'avoir rien retenu depuis le début de l'année. Le second élément, c'est la pression des parents. Lorsqu'on a scolarisé son enfant, surtout dans les établissements où l'on paye de fortes sommes d'argent, les parents aussi ont un degré d'exigence assez élevé.
14: Le candidat est donc appelé à surmonter ces différentes pressions pour mieux se concentrer sur sa composition. Des actions dans ce sens sont fortement encouragés, tel que le recommande Narcisse Zibi.
15: Nous avons un problème d'assurance ici et de confiance pour leur dire que non, vous pouvez. Et puis il y a la concentration. Il faut s'éloigner des distractions. Il faut éviter la télévision. Il faut même éviter de trop s'afficher ou alors de trop parler. Parce que le fait de trop parler peut vous faire affronter des personnes qui pourraient injecter comme ça dans votre subconscient des ondes négatives en lien avec la positivité que vous attendez.
14: Les candidats doivent aussi, conclut notre interlocuteur, s'éloigner des chimères de l'eau. Car des propositions dans ce sens, le plus souvent, désorientent le futur diplômé.
0: Et pour conclure, la page nationale en culture, le journalisme culturel, aujourd'hui et demain. C'était l'une des préoccupations du 15e anniversaire du magazine culturel Mosaïque, dans un contexte où les acteurs du domaine n'ont toujours pas de tribune d'expression. Jean-Gérard Foucault.
16: C'est souvent un secteur marginal. La culture, dans la presse écrite, est logée en dernier. Les articles servent souvent à combler les pages vides et les mêmes sont sucrés si les publicités s'imposent. Dans l'audiovisuel, constat similaire, c'est en fin de journaux qu'on l'évoque pour faire référence au divertissement. Et pourtant, pour la journaliste Evelyne Mungakun, c'est un sujet central.
17: Parler du journalisme culturel hier, aujourd'hui et demain, c'est parler d'un genre, d'une rubrique, d'un secteur d'écriture et de production journalistique qui est un secteur à la fois élitiste, on l'a vu, parce qu'il est exigeant, parce qu'il nécessite d'avoir des qualités particulières, des qualités d'écriture, des dispositions professionnelles, une grande culture générale. Mais c'est aussi un secteur qui est subversif dans le fond. Le journalisme ordinaire s'exerce très souvent dans la journée, des reportages qu'on va couvrir. Journalisme culturel, c'est la nuit, c'est le soir, c'est dans des espaces clos. Les acteurs culturels eux-mêmes, qui sont souvent sujets d'activités culturelles, sont des personnes qui sont aussi des personnes marginales.
16: Le lieu et le prétexte étaient plutôt bien choisis. Jour d'anniversaire d'un des rares journaux culturels indépendants au Cameroun, Mosaïque 15 ans plus tard. Pour les acteurs opérant dans la culture, à 9 panels, il a été question d'évoquer les réalités d'un secteur d'activité exigeant, plume particulière et surtout rigueur. Parfait tabapsi de Mosaïque.
18: C'est une initiative qui est centrale dans le développement humain du Camerounais. C'est un projet qui est à l'intersection de l'identité et de la communication. Et il est nécessaire parce qu'aujourd'hui, il ne vous a pas échappé que l'Afrique perd pied en termes de production esthétique propre, c'est-à-dire qu'elle produit, mais c'est les autres qui consomment, et consomment aussi ceux qui produisent très souvent. Et donc il nous reste dans le discours sur ce qui est produit. Et donc c'est à cet endroit que nous sommes, et nous sommes toujours heureux à chaque fois qu'il y a une possibilité de le célébrer.
16: Homme de culture, journaliste culturel de l'ancienne et de la nouvelle garde, dont eu 3 jours, le temps de réfléchir pour un journalisme culturel plus attractif, par le discours critique.
0: Merci Jean-Jacques Foucault, chef d'ex-culture et chroniqueur culturel.
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0: Au Sénégal, un nouveau gouvernement sans le PASTEF. Hier, 2 juin, en conférence de presse, Ousmane Sonko a expliqué les raisons pour lesquelles le PASTEF a refusé d'entrer dans le gouvernement. Il cite d'abord des désaccords sur le programme politique. Ensuite, il évoque la répartition des ministres au pouvoir. Au final, c'est la première rupture publique entre Bassirou Diomaye Faye, le président, et Ousmane Sonko.
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0: Aux États-Unis d'Amérique, Donald Trump régule l'intelligence artificielle pour la cybersécurité. Hier, 2 juin, Donald Trump a signé un décret sur l'IA pour instaurer une régulation minimale aux États-Unis afin de garantir la cybersécurité face aux nouvelles menaces. Son revirement a surpris tout le monde car il était contre toute régulation, mais change d'avis. Moyen-Orient, regain de tension entre les États-Unis d'Amérique et l'Iran. Ce mercredi, un média d'État koweïtien annonce la suspension du trafic aérien après une attaque contre l'aéroport. Cependant, mardi 2 juin, l'armée américaine a dit avoir repoussé plusieurs attaques iraniennes et Washington a répliqué en bombardant une île iranienne. Pendant ce temps, une 4e session de négociations se tient à Washington entre Israël et le Liban. Une page internationale feuilletée par Cécile Ndié, stagiaire à la rédaction centrale de Royal FM.
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0: Eric Christian Kouam, bonjour.
19: Bonjour, Yannine Guélévi.
0: La première étape du Tour cycliste international du Cameroun vient d'être donnée à Domayo.
19: Et c'est pour le Critérium Maroua, étape longue de plus de 124 km. Ils sont une dizaine d'équipes pour une soixantaine de coureurs qui ont donné le ton ce matin lors de cette course qui se fera en 10 étapes et dans 10 villes différentes du Cameroun. Pour l'instant, la caravane est en route pour un retour dans la ville de Maroua et le peloton de tête se trouve également 3 Camerounais. Mais déjà hier, lors de la cérémonie officielle de présentation des équipes, le patron des sports camerounais a en souhaité tant la bienvenue aux étrangers, à saluer les efforts consentis par la FECA Cyclisme, le professeur Narcisse Molekombi.
20: Je tiens à exprimer ma gratitude aux autorités administratives, aux responsables du ministère des Sports et de l'Éducation physique, de la Fédération camerounaise de cyclisme et ceux des administrations partenaires, aux membres des différentes structures organisationnelles, sous la coordination du gouverneur de la région de l'extrême nord, ici représenté, le gouverneur Midiyawa Bakari, pour toutes les dispositions utiles et nécessaires prises en vue d'assurer le succès de l'organisation de la présente cérémonie et de la suite des étapes qui se tiendront dans la belle région de l'extrême.
0: Et au championnat d'Afrique de taekwondo au Mali, le Cameroun termine deuxième Eric.
19: En raflant 11 médailles à Bamako, dont 4 en or, 3 en argent et 4 en bronze. 7 ont été obtenues hier en compétition de Poumsaï et 4 engagées au Parakourigui. Et ce bilan fait du Cameroun deuxième en dames et en messieurs. Et aussi synonyme de 2 trophées remportés. Olivier Ndemaipo.
21: Les héros de Bamako n'ont pas encore rejoint la patrie. Qu'importe, Samuel Zonankomo, responsable de la communication à la FECA Taekwondo, dit la joie des responsables fédéraux. Ceci, même si tous les objectifs fixés n'ont pas été atteints à Bamako.
22: On voulait plus que ce résultat-là. Au terme de la préparation, l'équipe stratégique prévoyait 14 médailles. Nous en sommes à 11. Un bilan très satisfaisant. La preuve en est que le Cameroun occupe la deuxième place par équipe et la deuxième place au classement général. C'est la première fois que cela arrive.
21: 11 médailles au final, soit 4 en or, autant en argent et 3 de bronze. La délégation camerounaise comprenait 22 compétiteurs répartis dans 3 catégories, Kyorugi pour les combats, Poumsé pour les katas et Kyorugi para taekwondo pour les compétiteurs présentant une déficience physique. Et lors des Jeux paralympiques derniers, le Cameroun avait vu des athlètes rejoindre d'autres nations, pas suffisant pour affaiblir le taekwondo national.
22: Le travail est sur pied par le nouveau management à l'issue du renouvellement des organes fédéraux dans les organisations sportives avec le président Axel. Donc une politique basée sur l'inclusion, sur la performance.
21: Et avec une certaine fierté, le responsable de la communication revient sur le processus de sélection.
22: La direction technique nationale établit un ranking national, c'est-à-dire un classement national, le classement national qui permet donc une quinzaine de performances de la Fédération camerounaise de taekwondo. Les meilleurs du Cameroun, le Cameroun avec le para-taekwondo, est 5e au jeu participe de Paris.
21: La FECA Taekwondo existe depuis l'année 1997. Jamais elle n'avait obtenu 11 médailles dans une compétition africaine.
0: Football jeune, bras de fer entre les promoteurs et la Fédération Camerounaise de football, Eric.
19: De la FECAFO qui modifie et rectifie les critères d'organisation des tournois de football jeune fâche sur la forme et sur le fond où il est indiqué entre autres de fournir un dossier administratif avec une police d'assurance et un service de sécurité, aussi de jouer dans les stades avec gazon naturel ou synthétique clôturé pour les trois catégories dont les frais de caution varient entre 200 000 francs CFA et 1 million de francs CFA, ce qui n'est pas du goût du promoteur du tournoi Semence Olympique Pascal Atangana.
1: Avant de parler de tournoi, il faut d'abord nous parler même d'organisation du football des jeunes. Les enfants passent 2 ans, 3 ans, 7 ans sans jouer. Et vous venez leur les conditions. Donc maintenant, les tournois qui ont pignon sur rue, c'est détection de ceci, vente de ci, vente de ça. Donc collez-nous la paix. N'étalez pas votre incapacité, votre médiocrité sur la place publique. Montrez-nous d'abord comment les enfants jouent. Si les enfants ne peuvent pas jouer et que des gens s'activent à les faire jouer. Non, soyons sérieux.
0: Et pour conclure, Coupe d'Afrique des Nations de football U17, le Sénégal sacré champion 2026.
19: C'était hier à Rabat, l'équipe U17 du Sénégal s'est imposée en finale de cette Coupe d'Afrique des Nations U17 face à la Tanzanie grâce au tir au but 4 contre 2 après le nul d'un but partout au temps réglementaire. Les protégés de Lamine Sané brillent sur le toit de l'Afrique après un beau parcours. C'est le résultat d'une vision du nouveau président de la Fédération Sénégalaise de football qui depuis son arrivée en août 2025 est sur tous les fronts. Il a déjà remporté 3 trophées majeurs avec le Sénégal, la Coupe d'Afrique des Nations de football senior 2025 au Maroc, la Coupe d'Afrique des Nations U17 et la Coupe d'Afrique des Nations U15.
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0: Fin de cette édition d'information, mise en onde, Salomon et Sana, cadrage vidéo Alain Kwekam, réalisation Raissa Moko, rédacteur en chef Bertrand Ouna, coordination éditoriale Ebel, Bela Samari, coordination centrale Roger Kieck de Kiki, supervision générale le révérend pasteur Bissaï, Emmanuel Noël, présentation Yannick Ngelewi et à mes côtés Raissa Parker. Bon après-midi.
3: Bon après-midi Yannick Ngelewi, bon après-midi à nos auditeurs.
0: Vous êtes bien installés?
3: Oui, ça va. Pourquoi?
0: Vous avez un peu tordu.
3: Non, j'essaie
0: de bien, de poussonnez-vous bien quand même. Hein.
3: D'accord.
0: Puisque vous venez avec la fraîcheur.
3: Tout à fait.
0: Voilà.
3: Effectivement, là, ça va, c'est bon.
0: Ça va pour vous parce que.
3: Non, ça va pour
0: on
3: moi.
0: On a l'impression que vous êtes un peu plus suspendu.
3: Vous n'allez pas.
0: Vous êtes suspendu.
3: Oui.
0: Suspendu. Au propre ou au figuré.
3: Les deux. Tout à l'heure, en tout cas, dans Fraîcheur Royale, ce sont bientôt les vacances. On va dire, ou du moins, ce sont les vacances pour certains enfants déjà. Quel conseil donner à un enfant qui s'en va en vacances chez un membre de la famille ou alors chez une connaissance? Et le parent également qui reçoit cet enfant, est-ce qu'il y a des conseils à recevoir, des conseils à prodiguer à ce parent, quand on sait que beaucoup de situations sortent derrière le séjour de nos enfants chez un membre de la famille ou chez une connaissance. Des cas de viol, cas de repassage, cas de tellement de violence. Donc, comment doit se comporter l'enfant? Et, par exemple, si on laisse les cas de violence, il y a aussi le commerce des enfants. Je veux dire, le commerce fait par les enfants. Est-ce que votre enfant qui va en vacances chez un autre, vous autorisez ou vous n'autorisez pas que cet enfant fasse du commerce, voilà, du commerce ambulant surtout? Est-ce que le parent qui reçoit l'enfant est capable, doit-il prendre sur lui de permettre à cet enfant de faire le commerce ambulant?
0: Bon, ouais, c'est complexe parce que tellement d'ambiguïté. Vous savez, j'ai dit, la maison chez moi n'est pas un reposoir. C'est-à-dire que les vacances, il faut avoir un but.
3: Vous voyez un peu, c'est pas pour se reposer les vacances.
0: Non, non, non.
3: Les spécialistes de la santé.
0: Vous vous reposez, vous avez fait quoi?
3: Les psychologues disent que vous avez eu 9 mois de classe et vous avez 3 mois pour vous reposer.
0: Vous vous reposez, on se repose.
3: Les jeux sont aussi éducatifs. Vous le saviez quand même.
0: Non, vous savez, il faut tout canaliser, il faut encadrer. Et même la distraction doit obéir à une vision.
3: Oui.
0: Vous voyez un peu. C'est-à-dire que quelqu'un. Oui, si vous venez parce que vous venez faire un stage. Ce n'est pas qu'on vient en vacances. C'est-à-dire qu'il faut arrêter un peu avec la colonisation. On va en vacances chez tonton. Non, c'est pour cette raison qu'il y a tellement de dérives, si commerce des enfants,
3: donc
0: violence.
3: Aujourd'hui, on ne reçoit plus les vacanciers.
0: Ce n'est pas des vacanciers, on reçoit des personnes qui viennent faire quelque chose de concret.
3: Pour vous ou pour l'enfant?
0: Non, pour tout le monde. Tout le monde doit tirer profit, n'est-ce pas, de ce changement d'air.
3: D'accord.
0: Voilà,
3: très deuxième important. Thématique, on parle de la colère. Peut-on la maîtriser, ce sentiment? Peut-on maîtriser sa colère? Si oui, comment faites-vous lorsque vous êtes en colère? Comment vous faites pour maîtriser ce sentiment qui peut avoir parfois conduire à beaucoup de conséquences?
0: Dans des conséquences les foyers, très graves.
3: Oui, dans les foyers, en entreprise, dans la rue. Je crois que le sujet est assez vaste et ça permettra à nos auditeurs de souffrir davantage.
0: Tout à fait. Merci Raïssa Parker.
3: Je vous en prie.
0: Voilà, les auditeurs vous attendent impatiemment. Eh bien, nous vous laissons en compagnie.
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Comment occuper nos enfants pendant ces vacances? Comment occuper nos enfants pendant ces vacances? Quels sont les qui pourraient bien matcher avec cette période de 3 mois? On parle bien de vacances. Des parents.

de parents. Y a-t-il des dispositions à prendre en tant que parent qui reçoit des vacanciers? On parle bien des enfants de quelqu'un d'autre. Pour éviter certaines dérives, certains dérapages, comment se comporter en tant que parent qui reçoit les vacanciers? Ou alors vous êtes tout simplement de la team « pas question que mes enfants se déplacent pour aller en vacances » et « pas question également que les enfants des autres se retrouvent chez vous ». Vous allez tout nous dire à cœur ouvert. Le cœur sera davantage ouvert parce qu'on va parler de colère. La colère qui est, on dit, mauvaise conseillère. Ça vous dit quelque chose? Comment maîtriser la colère? On dit comment parce que ce n'est pas toujours évident de le faire. Comment maîtriser ce sentiment qu'est la colère? Que faites-vous très souvent lorsque ça monte de plus en plus? On respire, on boit un verre d'eau, on sort, on revient des mois plus tard. Hein, cher monsieur, vous étiez où? Suivez mon regard. En tout cas, voilà pour les deux thématiques ainsi expliquées. Je vais sur le coup vous souhaiter un agréable après-midi en notre compagnie. Bienvenue, c'est votre programme Fraîcheur Royale de la mi-journée. Le timbre vocal, la sélection musicale, le réalisateur metteur en onde en place montrera bien sûr les couleurs de ce programme jusqu'à 13h55. C'est le mannequin des platines. Oui, Romuald et Koumé, nous sommes à la fin du mois, dépassé déjà, bref, ça dépend. En tout cas, il est là pour nous accompagner. Le cadrage vidéo, Brian Bida, Alain Kwekamose, voilà, nous sommes en direct sur YouTube. La coordination centrale, Roger Kiek de Kiki, directeur général de Royal FM, sous la supervision générale du révérend pasteur Bissai Emmanuel Noël. Présentation, Raissa Parker, à mes côtés dans un instant, Dorine Bibi et vous, vous êtes les nôtres et d'ailleurs les privilégiés. Voilà pourquoi je vous emmène tout de suite et maintenant vers cette puissance qui conduit forcément sur le bon chemin. À tout à l'heure.

Toujours de l'abondance, toujours dans l'excès lorsqu'on est connecté à l'Esprit Saint. Elle nous le rappelle, la Camerounaise Indira aux côtés de Chidima. Récemment, je demandais est-ce qu'elle chante encore. Elle chante. Elle chante. La preuve, elle a confié. Elle a derrière cette chanson ouvert son cœur à l'Éternel. Nous devons aussi faire pareil. Même s'ils ne sont pas de très bons chanteurs, on peut mimer deux ou trois choses parfois en signe de reconnaissance. Qui dit chanter, c'est prier deux fois. Pourquoi ne pas s'aligner à cette démarche-là, à cette technique-là. Merci à Romuald Ekoumé qui fait le choix de cette chanson. Et merci à vous d'être connectés. Pour ceux qui appellent déjà, on aura une petite phase tout à l'heure. Notre instant mutuel d'assistance et de solidarité avant de vous permettre de réagir en direct. Merci de bien concocter, voilà, j'y arrive, vos avis. À tout à l'heure.

Voici donc ce que j'ai concocté pour vous concernant la mutuelle d'assistance et de solidarité. Il fallait que je me rattrape. Jamais tomber sans se relever. La mutuelle d'assistance et de solidarité, acte 6 de la MASSO, vous êtes à 24 300 francs CFA de cotisation. Je vais dire ça en quelle langue? Terminez votre fonds de solidarité. Même si c'est en quelle langue je vais m'adapter. Terminez votre fonds de solidarité. Il s'agit de 26 000 francs. Si aujourd'hui, par exemple, vous êtes à 24 300 francs CFA, aujourd'hui mercredi, et que avant le 29, ou alors le 29 passe, vous n'avez pas terminé 26 000 francs CFA, attention, ce serait peine perdue, hein, ce serait une cotisation dans le vide. Je vous conseille, pour ceux qui ont démarré depuis les premières journées, les premiers jours de l'acte 6, de terminer votre fonds de solidarité. Je vais le redire en français pour d'autres personnes, parce que tout à l'heure, peut-être je parlais autre chose. Pour ceux qui n'ont pas encore débuté leur fonds de solidarité, ne pensez pas qu'à vous, en vous disant « Non, je peux manger le matin, non, j'ai un emploi, non, je vis, la vie est belle ».

penser aux autres. Il y a des Camerounais qui peinent à trouver de quoi manger. Il y a des Camerounais dont les enfants participent encore à ce qu'il y ait un grain de riz dans la marmite. Quand je parle d'enfants, il y a même 4 ans, 3 ans, vous les voyez dans la rue en train de vendre. Si votre argent, 26 000 francs CFA, peut aider cette famille, pourquoi pas? Et cette famille, en retour, doit pouvoir faire l'effort nécessaire. C'est pour dire que nous soyons riches ou pauvres, c'est le même fonds de solidarité pour tout le monde. Et au moment du partage, en termes d'avantages, si vous êtes intéressé, tant mieux. Mais ceux qui sont dans le besoin vont en bénéficier pendant le déroulement de l'acte 7, puisque nous sommes en plein dans l'acte 6. Donc, en termes d'avantages, par exemple, si vous avez une famille plutôt pas pauvre, on va dire démunie, en difficulté financière, lorsqu'il s'agira de parler de maladie en cas de maladie, vous terminez au CHM, au complexe hospitalier La Mamu, et on vous propose donc, on vous rappelle que vous avez 35% de réduction sur votre facture. Sur vous, 9 autres membres de votre famille, on comprend bien que là, on est dans un profit total. Et ce n'est pas le seul avantage lorsqu'on est mutualiste, lorsqu'on a le statut de mutualiste. Et ces mêmes personnes également peuvent participer à la cérémonie de tirage au sort prévue le 4 juillet au stade Omnisports Ramadou à Idjo du Yaoundé. Et vraiment, si la main de Dieu localise votre ticket que vous aurez inséré dans l'urne bien avant le début de la cérémonie, bien avant, c'est avant 12h, donc de 7h à 12h, bien avant, vous êtes localisé, vous voyez que vous avez, si c'est la catégorie par exemple de financement, d'offres de financement, vous voyez que vous quittez de rien du tout à quelqu'un aujourd'hui qui est millionnaire. Par exemple, vous êtes parti pour un financement d'1 million de francs CFA directement. Vous aviez déjà un projet, vous mettez sur pied, discipline par-ci, rembourser le financement reçu par-là, bénéfice par-là. Vous voyez que la famille s'agrandit. Vous n'êtes plus une famille qui s'accroche aux autres, mais plutôt une famille sur laquelle on peut désormais compter. Donc vraiment, c'est une chaîne qui permet à tous les maillons, à tous les acteurs de s'en sortir. Pensons-y, c'est une 6e année que nous parlons encore à toutes les personnes qui sont connectées. Et beaucoup font confiance, beaucoup font des témoignages, beaucoup remboursent les financements reçus parce qu'il est important de le faire. 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
12: The time is 1 p.m.
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0: Le téléphone est à présent ouvert. On profite ensemble de cette belle ponctuation musicale. Le 640 61 38 42, le 6711 15 73 21. Je rappelle les sujets pour ceux qui nous retrouvent à l'instant. C'est très nouveau quand même qu'à 13h05, nous soyons déjà en train de permettre aux auditeurs de réagir. La première thématique, les vacances. Les vacances. Nous sommes des dents, n'est-ce pas? Voilà, du moins partiellement. Quel conseil donner à son enfant ou alors à un enfant qui va en vacances chez un membre de la famille ou chez une connaissance, chez une amie, chez un ami, chez un voisin? Quel conseil donner à votre enfant? Voilà. Vraiment, ça ne se fait pas et ça ne se fait plus au hasard. Ce n'est plus une histoire de vraiment porte tes bagages et vas-y. Il faut parler à son enfant. Et quel conseil donner à un enfant qui va en vacances chez un membre de la famille ou chez une connaissance? Parce qu'on nous connaît. Souvent, l'enfant rentre. C'est un bilan catastrophique. On me détestait. Je me levais à 7h, je lavais les assiettes et tout. Et pourtant, le parent qui vous reçoit ne faisait que ce qu'il avait à faire. Il ne vous traitait que comme il traite les autres, comme ses propres enfants. Mais vous, peut-être chez vous, vous ne laviez pas les assiettes. Du coup, le parent là est devenu le parent le plus sorcier de la planète Terre. Donc, quel conseil en tant que parent donner à un enfant qui va en vacances chez un membre de la famille ou une connaissance? Le parent aussi, là on parlait d'abord du conseil pour les enfants. Le parent aussi... Quel conseil donner à un parent qui reçoit les vacanciers? Je sais pas pourquoi depuis ce matin j'ai envie de dire je parle français. Donc quel conseil donner à un parent qui reçoit les vacanciers? Est-ce que vous êtes encore pour le fait que les vacanciers arrivent chez vous? Je veux pas savoir si c'est sans prévenir. Êtes-vous encore d'accord que les vacanciers arrivent chez vous? Ou alors que vos enfants aillent en vacances chez d'autres personnes. Autre thématique, nous parlons de la colère. Comment, que faites-vous pour maîtriser votre colère? Il n'y a personne sur cette terre qui va me dire, tu ne te fâches pas. Ou alors personne, il n'y a pas quelqu'un qui va dire, Aïssa, tu es douce, tu es tout, tu ne te fâches jamais. Oui, je ne me fâche jamais. Il y a des moments quand même de colère, il faut maîtriser justement ce sentiment. C'est d'où la question, comment maîtriser sa colère? Que faites-vous lorsque vous êtes fâché contre madame? Madame, que faites-vous lorsque monsieur, ça déborde, on n'en peut plus? J'ai pas envie de dire, vous avez envie d'arracher sa tête, mais ça va. Que faites-vous pour maîtriser cette colère en fait? Dodo des dodos.
1: Aïssa.
0: Dodo des dodos.
1: Raïssa Parker.
0: Good afternoon.
1: Good afternoon.
0: How are you today?
1: Fine.
0: Are you sure?
1: Yes.
0: Are you sure?
1: Say yes, yes.
0: You are fine.
1: Yes,
0: What are you doing?
1: Walk.
0: Walk.
1: Oui.
0: And?
1: Walk.
0: And wish?
1: Eat. C'est tout. Travail et manger.
0: Excuse-moi, mais elle dit que walk and eat.
1: Yes.
0: Travail et manger.
1: Oui, bien sûr.
0: D'accord.
1: C'est important.
0: C'était quoi
1: aussi
0: que tu as mangé déjà?
1: Bon, ce matin, j'ai fait du sauté. Bon, j'ai mangé du sauté.
0: Du sauté, simple? Simplement. D'accord, simplement. Ça marche. En tout cas, ma belle, il y a déjà un auditeur au téléphone, mais je vais écouter quand même ce que tu dis. On commence par quoi? La colère, les vacances?
1: La maîtrise de la colère.
0: La maîtrise de la colère, alors.
1: J'écoute la musique.
0: Hein, tu écoutes la musique quand tu es en colère?
1: Quand je suis en colère, j'écoute.
0: Si dans la musique, on est en train de parler, c'est comme même la musique que tu as l'habitude d'écouter parle de colère à l'intérieur.
1: Non, il faut faire le choix. Il faut faire le choix.
0: Tu
1: de
0: as
1: la
0: jamais
1: musique.
0: Tu as l'impression d'écouter la musique et d'écouter la voix de la personne qui t'a énervé à l'intérieur.
1: Non, tu l'as dans ta tête. Mm-hmm. Mais quand tu écoutes la musique, écoute les paroles, ce que les paroles disent. Mm-hmm. Là, vraiment, celui-là, il va te sortir de la tête. Hein. Mm-hmm.
0: Mm-hmm. Tu écoutes la musique, tu respires.
1: Je respire. J'écoute
0: la musique s'arrête, le problème est parti ou bien?
1: Non, je continue d'écouter la musique. Le problème n'est pas parti, c'est là. Mais ça m'apaise pour un moment.
0: Tu as d'ailleurs commencé à écouter la musique, on dit low battery. Tu te fâches encore contre le téléphone, que commence à l'eau batterie, alors que viens me consoler. En tout cas, on a écouté le conseil de Dodo, c'est beaucoup de musique lorsqu'elle est en colère. Au téléphone sur la une. Allô?
2: D'accord.
0: L'homme de 12 morceaux.
2: Bel et bien moi.
0: Bienvenue.
2: Bon après-midi.
0: Merci beaucoup.
2: Bon après-midi, Dodo.
1: Merci beaucoup, bon après-midi.
2: Bon après-midi à tous ceux qui vous accompagnent là-bas. Encore.
0: Yes.
2: Ça fait au moins deux semaines, je n'ai pas écouté ta voix.
0: Ça, c'est vrai.
2: J'écoute seulement Dodo qui parle souvent. Quand j'appelle, même, elle ne veut pas prendre mon coup.
1: Okay.
0: Comment ça?
1: C'est sérieux, là?
0: Comment ça? Là, ça devient autre chose.
2: Allô?
0: Allô?
1: Il y a le réseau.
2: Oui.
0: Dis-nous alors, nous sommes mercredi, hein, très cher. Oh,
2: je vais vous répondre par rapport au sujet de cet après-midi. Vous avez posé le sujet à savoir ce que nous devons faire, nous les parents, pour éduquer les enfants, c'est ça?
0: Pour faire quoi des enfants?
2: Pardon?
0: Quel conseil donner à un parent qui reçoit les vacanciers et quel conseil donner à un enfant? Un enfant vacancier, pour faire simple.
2: Je ne sais pas si c'est moi qui ne suis pas bien, parce que j'ai mal à avoir d'autres
0: mots. On va te proposer, voilà. On te propose juste de partir et de revenir. Je ne sais pas pourquoi. Pourtant, on l'écoutait, non?
1: Bien sûr, on écoutait au début.
0: On écoutait ce que tu disais, mais après là, c'était soit tu parles d'autre chose et nous parlons d'autre chose. La colère, c'est la première thématique. Peut-on la maîtriser? Dodo dit qu'elle arrive à maîtriser la colère à travers la musique, en écoutant de la musique. Le deuxième conseil, ma belle, avant de repartir au téléphone, nous parlons des vacances. Quel conseil, d'abord, est-ce que tu es encore pour le fait d'envoyer les enfants en vacances chez quelqu'un d'autre, chez une connaissance?
1: Oui, ça dépend
0: ou
1: de,
0: pas
1: qui,
0: du tout.
1: De qui on envoie, ça dépend de la personne chez qui reçoit. On envoie justement les enfants, ça dépend. Si c'est vrai que le pays est devenu
0: le dehors est devenu assez
1: compliqué, on commence à se questionner sur le comportement mental de certains cousins, cousines, oncles, tantes. Donc, du coup, on réfléchit. Mais bon, il y a des enfants. Moi, je pourrais encore envoyer des enfants en congé. Ça dépend maintenant de la personne. Ça peut être ma grand-mère. Ça peut être mon grand frère. Pourquoi pas?
0: Donc, les tantes, je veux dire les sœurs, les tantes de maman, on est encore pour?
1: Bien sûr, oui.
0: Donc, pour toi, tu es pour le fait que les enfants aillent en vacances. Quel conseil donner à ton enfant qui va en vacances chez un membre de la famille, alors?
1: Ne sois pas... sois toi. Tu es à la maison chaque jour. Oui, sois toi. Ne change pas, en fait. Parce qu'il y a des enfants que quand ils arrivent en vacances, le comportement des enfants qu'ils trouvent là-bas, ils adaptent aussi le même comportement. Donc, reste toi. L'éducation que j'ai eue à te donner à la maison arrive, tu redonnes toujours de la même éducation.
0: Tu appliques
1: de la même éducation. Donc ne change pas ton éducation parce qu'il y a des enfants que quand ils voient le cousin qui est arrivé ou bien, je sais pas, elle est arrivée à la maison, on commence à inciter l'enfant à faire des choses qu'il n'a pas pour habitude de faire. Donc sois toi, n'extrapole pas, reste toi. Si le parent demande à, je sais pas, t'envoyer, vas-y. S'il demande de travailler plus, travaille. Mais ne change pas ton comportement.
0: Et aux parents, qu'est-ce qu'on dit? Le parent qui reçoit le vacancier?
1: Bon, le parent qui reçoit le vacancier, c'est vrai que économiquement parler, c'est dur. Oui, parlons, c'est très dur. Les parents se plaignent aujourd'hui, vraiment, il n'y a pas l'argent. Quand on envoie les enfants, vraiment, venant avec, je ne sais pas, on vient avec les régimes de printemps qui vont un peu nourrir les enfants durant les vacances. Mais bon, les parents, il faut tenir bon, vraiment, il faut tenir bon. Nous sommes en Afrique, hein, c'est le continent, on n'a pas de choix. Si c'est que je décide de recevoir les enfants, vraiment, je m'acclimate, hein, tout simplement. Il y a les enfants, ok, je gère mon emploi de temps, je fais en sorte que je sois toujours là quotidiennement pour les encadrer.
0: D'accord, maintenant si l'enfant soupçonne qu'il y a une différence.
1: Tu vois, c'est ça que je disais. La différence, il ne doit vraiment pas changer. Parce que, tu sais, il y a des enfants que quand tu arrives, ils te montrent un autre visage, un autre comportement. Donc déjà, non, il faut faire ça. Il faut faire ça. Tu avais l'habitude, tu étais trop calme là. Mais ici, ce n'est pas ça. Non. Il y a des enfants comme ça, tu arrives, ici, ce n'est pas ça. Nous, ici, là, nous, on se lève à 6 heures. Donc toi, qui avais l'habitude de te lever à 7 heures...
0: C'est déjà un problème.
1: C'est déjà un problème. C'est un peu ça.
0: D'accord. Au téléphone, au 640 61 38 42... Vous nous retrouvez en chemin, le 671 15 73 21. Nous sommes dans la période des vacances pour certains enfants déjà. Quel conseil donner à un enfant ou alors à son enfant qui s'en va en vacances chez un membre de la famille ou alors chez une connaissance? Quel conseil donner également à ce parent qui s'apprête à recevoir les vacanciers? Je crois que cette question, on la pose très, très, du moins pas souvent. Voilà. La preuve avec Dodo tout à l'heure, elle a un peu hésité. Il y a aussi une manière, vous en tant que parent, peut-être votre enfant est du genre timide, votre enfant ne mange pas telle ou telle chose. Est-ce qu'on devrait le dire aux parents qui reçoit son enfant?
1: Non, on ne devrait pas dire, parce que si l'enfant arrive en congé quelque part, et que la maman a fait de la banane malaxée.
0: Par exemple,
1: de la banane malaxée, l'enfant dit, je ne mange pas ça. Non, tu montres à l'enfant que non, il faut manger, c'est la seule nourriture que j'ai eu à faire. Il n'y a pas d'autre
0: chose. Chez eux, ils ne mangeaient pas la banane malaxée.
1: Chez eux, ils ne mangeaient pas la banane malaxée, mais ils viennent trouver la banane malaxée. Oui. Non, mais tu manges. Pas de chichi, tu manges la banane malaxée.
0: Il ne veut pas.
1: Il ne veut pas comment, quel comportement. Je montre donc que ici, chez moi, c'est ainsi.
0: Oui.
1: Oui, si je fais la cuisine, tu fais
0: un peu des manières. Il rentre se plaindre après les vacances. Comment
1: il marche à pied pour aller
0: après
1: chez
0: les vacances, il se plaint à son parent. Que...
1: C'est qui est sûr, son parent ne peut pas revenir vers moi pour dire que mon fils se plaignait parce que tu préparais de la banane malaxée.
0: Non, ça peut arriver, ma belle.
1: Non.
0: Ça peut arriver.
1: Ça dépend des classes sociales aussi, hein, vraiment. Et tu ne peux pas avoir une famille moyenne qui, je ne sais pas, qui sait que non, ils n'ont pas suffisamment, c'est qu'il y en mange. Mm-hmm. Quand il arrive là où il y a une famille qui est aisée et que, voilà, il se plaint de ce que... Non, franchement, c'est que ce ne sont pas des parents
0: toujours
1: à prendre un exemple. Hein.
0: Toujours pendant ces vacances, pour ceux qui ne veulent pas envoyer leurs enfants ailleurs... Mm-hmm. Comment organiser les vacances des enfants que vous recevez ou alors vos enfants, vous-même, vous avez dit qu'ils ne partaient pas quelque part.
1: Est-ce que tu comprends un peu? Mes propres enfants sont à la maison.
0: Vos propres enfants sont à la maison, mm-hmm. Vous avez décidé d'accueillir les vacanciers. Mm-hmm. Comment on organise les vacances? On organise les 3 mois.
1: Premièrement, les tâches ménagères. Mm-hmm. Le matin, s'il y a des garçons, je dis, ok, vous les saints, si vous allez faire ci le matin. S'il y a des filles, vous allez laver le sol, vous allez puiser de l'eau, vous allez apprendre à cuisiner. Mm-hmm. Oui, pour celles qui ne connaissent pas déjà. Donc, on apprend quand la maman est à la cuisine. Je dis, il faut venir. On épluche d'abord ceci, ça dépend de la cuisine que tu fais ce jour. Mm-hmm. On met ci, on met ça. Elle apprend. Donc, voilà un peu l'organisation. Les garçons, on sait qu'à une certaine heure, on a envie de jouer un peu de foot. On dit, ok, d'accord, on va organiser, on va acheter le ballon. Mmh. S'il y a la cour dans cette maison, pourquoi pas? Ils s'exercent sur la cour. Pour les filles...
0: Ils ne sortent pas?
1: Non.
0: Personne.
1: Ils ne sortent pas. Personne ne sort. On reste à l'intérieur du portail. Vraiment, s'il faut sortir, on appelle, je ne sais pas, un taxi. Si on est dans le quartier, ça dépend aussi. Mmh. On appelle un taxi, on va se divertir. Il y a des endroits de divertissement, voilà, au pays. Il y a des endroits, on va se divertir, on rentre. Et le lendemain, on reprend le même système. Ça devient comme la routine.
0: Donc, vous avez 3 mois à la maison, sans sortir. Voilà vos activités.
1: Oui, 3 mois à la maison.
0: Maman Dodo.
1: Oui, on organise des activités. Non, je ne sais pas, il y a des petits jeux qu'on fait souvent.
0: Ensemble?
1: Ensemble, même avec les parents, il y a des petits jeux qu'on fait souvent ensemble.
0: Est-ce qu'un enfant peut recevoir l'enfant de quelqu'un d'autre sans ton avis?
1: L'enfant?
0: Oui.
1: Je ne comprends pas.
0: Est-ce que ton enfant peut décider d'avoir son vacancier sans ton avis?
1: Bon, en quelque sorte, hein, ça, ce sont les comportements des enfants vraiment aisés, je t'assure. Il faut distinguer les classes sociales. Permettez-moi vraiment, je m'en excuse de prononcer ce mot. Il y a des familles qui ne sont pas nantis, qui sont pauvres, il faut le dire, avec les propres thèmes qui sont pauvres. Ils ne peuvent pas dire que non, tu as cette capacité de choisir qui tu viens, comment. Alors que celui qui est nanti, il sait que s'il demande la permission à son père ou à sa mère, son père sera dans l'obligation d'accepter. Parce que là, ça fera en sorte que le père sera un peu détaché. Il va dire, ok, tu as ton ami avec qui tu vas jouer.
0: D'accord.
1: C'est un peu ça.
0: Dodo. Elle dit qu'il y a le côté des pauvres, l'attitude des pauvres et l'attitude des riches. Donc, un enfant de pauvre ne peut pas prendre sur lui d'inviter un autre enfant.
1: Tu vois, la mère va d'abord te dire que tu l'invites que...
0: On va manger quoi?
1: Exactement. On va manger quoi? Tu vois que c'est dû.
0: On ne s'en sort pas. Tu fais venir l'enfant du voisin. L'enfant là, va manger. Il dort où? Toi, tu dors d'abord sur la planche, sur le contreplaqué. Tu vas encore faire souffrir l'enfant du voisin. En tout cas, voilà pour quelques conseils et quelques consignes à partager avec vous. Si vous en avez aussi, vous nous retrouvez au 640 61 38 42. Nous sommes dans les vacances. Quel conseil donner à un parent qui reçoit les vacanciers? Quel conseil donner aux vacanciers lui aussi? Donc, à un enfant qui va en vacances chez quelqu'un d'autre que vous. L'autre thématique, c'est la colère. Que faire pour maîtriser sa colère? Est-ce qu'on peut d'abord la maîtriser? Comment faites-vous souvent pour maîtriser cette colère-là? En musique et derrière, on vous retrouve.

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2: Un moment agréable que nous passons ensemble pour ce mercredi jusqu'à 13h55. La passe pratique, ce sera à 13h45. Pour l'instant, nous sommes encore bien connectés. Nous débattons, nous échangeons sur ces sujets partagés avec vous. Première thématique sur la colère. Oui, il y en a qui exagèrent. Vous n'êtes pas seulement, vous ne mettez pas seulement en colère. Vous devenez autre chose. Vous devenez même le dragon. Je ne sais pas. Il y en a qui sont en colère, ils crient ici. Tu écoutes Ali Gedjoie. Écris ici, tu écoutes à Étang Bafia. Est-ce que c'est bien? Le numéro avec le 99 à la fin, vous revenez simplement. Donc, la colère, il n'y a pas... Je ne sais pas si on va dire que ça existe, quelqu'un qui ne s'est jamais mis en colère. Jamais de sa vie. Même quand il y a des astuces, parfois c'est pour temporiser. C'est pour baisser un tout petit peu. On part au téléphone sur la une. Allô?
3: Oui, ma princesse.
2: Et qui est... Accueillant, qui était, qui était.
3: Moi, tu retardes comme ça, on va me couper, non? Et c'est les choses qu'on n'aime pas.
2: On va te couper.
3: Je ne dis pas aimer comme nous, quand on fait nos choses. On avance plus qu'on édifie davantage. Ok, mais quand on va durer un peu, toi, en tant que ça, on va me couper. Donc, ma princesse.
2: Oui, accueillant.
3: Je salue ma princesse de dossier aussi, là. Et ma l'autre princesse et tous les autres princesses en général.
2: Ma l'autre princesse.
3: Oui, c'est le nom que j'ai le temps pour retenir le nom. Non. Ah. Ok. Non, ma princesse.
2: Mon autre prince. Oui.
3: Tu m'as dit oui, mon prince. Bon, par rapport prince à la colère. York.
2: Oui, la colère.
3: Oui, en réalité, toute parole qui doit être avancée au moment de la colère doit être une parole qui rebaisse, qui arrange le problème ou bien qui raisonne l'autre. Je ne sais pas si tu me comprends.
2: Oui.
3: Oui, parce que, ma princesse,
2: oui.
3: Il y a plusieurs de l'autre qui sont en colère. Au lieu de chercher à raisonner, c'est les insultes, c'est les petits qu'on invente, c'est les choses qu'on fait pour tensionner l'autre. Non. Là-bas, tu n'es pas en train d'arranger quelque chose.
2: Oui.
3: Quand tu es en colère, cherche plutôt à raisonner l'autre, à dire des paroles que tu sais simplement que c'est pour ramener l'autre à comprendre son défaut.
2: Et comment mais tu fais, Akéon? Comment tu fais pour te calmer? Comment tu fais?
3: Non, moi, je suis jamais trop en colère. Quand je suis trop en colère, au moment où on constate là, comment à trop parler là, on se laisse à pas aller comme un moteur diesel. On est obligé de se calmer. Oui. Et, tu sais que tu es mon bébé, tu dois apprendre à me connaître.
2: Ah bon? Non?
3: Oui, ce n'est pas ça.
2: Je ne sais pas.
3: Voilà, au moment que tu me connais déjà, dès que tu entends là, que non. Le prince commence à parler, j'ai tout écrit d'abord. Et là, maintenant, je ne peux pas t'accuser à tort.
2: Et si c'est la femme? Et si c'est la femme qui est en colère? Ça passe?
3: La femme en colère, elle doit d'abord se calmer. Elle est en colère pour toi.
2: Donc, une femme ne se met pas en colère. Donc, une femme...
3: Si qui ne va pas.
2: Attends un peu. Donc, une femme ne se met pas en colère.
3: Oui, c'est pour dire quoi, ma princesse? S'il y a quelque chose qui ne va pas, n'est-ce pas, il me demande. Je l'explique. Ou bien si elle veut qu'il y aura quelque chose, elle me dit, on va mettre un projet.
2: N'est-ce pas?
3: Oui, mais pas que tu te retrouves, que je rentre, même pas un repos, tu commences à être en colère comment? Mais vous voyez parler que la colère d'une personne, ça doit être simplement que le raisonnement.
2: D'accord.
3: Oui.
2: Et les vacanciers, donc, le prince Akéon?
3: Bon, pour les vacanciers, lorsqu'on m'a pensé de devoir bien parler, les vacanciers doivent simplement obéir à là où ils sont arrivés, et accepter que c'est leur père. Sinon, il y a beaucoup de choses, ou bien c'est leur mère, il y a beaucoup de choses qui vont perdre. Oui. Puisque nous voyons beaucoup d'enfants, dès qu'ils partent pendant les vacances, dès que le père parle, ils font seulement comme si chez nous, on ne me faisait pas ça. Et par contre, tu ne veux que son bien. Et que nous les parents d'abord, nous devions connaître que quand les personnes mal, même papa, tu ne pourras pas bien le regarder.
2: Tout à fait.
3: Là, la mission accomplie.
2: D'accord.
3: Ok, bon.
2: On est ensemble.
3: On est ensemble.
2: D'accord. au 640-61-38-42, 671-15-73-21. Les chez nous, on ne fait pas ça. Lorsque vous recevez cela en tant que parent, un vacancier vous dit ça, dodo, on se calme, on dit rien, on fait comme si on n'a pas entendu.
0: Lorsqu'un vacancier
2: te dit, chez nous, on ne me fait pas ça, chez nous, on ne faisait pas ça, chez nous, on ne mange pas ça, chez nous, on ne...
0: Non, ça passe pas. Ça ne passe pas, il se place d'abord pour dire que chez nous... C'est vrai qu'il y a des enfants comme ça. Hein,
2: vous disent... lui demandez, par exemple, d'aller dormir à 18h.
0: Il dit, chez nous, on ne dort pas à 18h. J'ai dit, chez moi, on dort à 18h. Chez moi, on dort à 18h. Et tu m'énerves là, je vais appeler ton père.
2: C'est
0: directement,
2: tout.
0: Directement, oui.
2: Est-ce qu'on peut porter la main sur un vacancier?
0: Pourquoi pas? Ce sont des enfants qu'on éduque.
2: Oui, mais...
0: Et l'éducation d'un enfant ne s'arrête pas. Même jusqu'à aujourd'hui, on nous éduque toujours. Mm-hmm. Voilà, ça ne s'arrête pas. Peu importe si ton père t'est éduqué chez toi là-bas, quand tu arrives chez une autre personne, il y a une autre éducation que tu retrouves.
2: Donc peut porter la main, on peut frapper.
0: Bien sûr, bien sûr.
2: Sans avoir peur que le parent va vous regarder.
0: Le parent ne peut rien faire. Parce que lui-même, en tant que parent, il est conscient que... Si, justement, je ne sais pas chez qui j'ai envoyé mon enfant, il m'aime, ça veut dire que l'enfant a eu tort. Mm-hmm. Oui, un parent ne peut pas quand même te réprimander pour te dire que comment se fait-il que tu mettes main sur mon enfant. Non.
2: Chez nous, on mange à 8 heures. Pourquoi chez vous, mangez à 12 heures?
0: Je vais te raconter une petite anecdote. Hein. Nous, on allait souvent en vacances à Douala.
2: D'accord.
0: Chez ma tante. Et chez eux, là-bas, ils se levaient où il était 10 heures. Nous, on savait que nous, on se lève à 7 heures. On fait les travaux à 8 ans de jeûne. Mais là-bas, on se lève à 10 heures. Je me plaignais tous les jours. Je n'ai pas été tôt. C'est les enfants de ma tante qui disaient, on ne toque pas à l'heure là.
2: On ne toque pas à l'heure là. Toi, tu sors
0: la porte de maman. Attends qu'elle se réveille. Attends de commencer déjà.
2: Il va aller en hypoglycémie pendant avec vos règles. Au téléphone sur la une. Allô?
3: Allô, bonjour, la fille.
2: Bonjour.
3: Ouais. C'est le tapissier WhatsApp.
2: Le tapissier. Non, pas cette fois. Pas deux fois quand même. On va baisser le volume du poste récepteur, le tapissier Watson.
3: C'est bon,
2: on va constater ensemble. Dites-nous.
3: Oh ouais. Bon, par rapport à la thématique du jour. Allô?
2: Oui, on vous écoute. Et le temps passe très, très vite.
3: Oui, bon, je vais commencer par les enfants qu'on envoie à vacances là. Mm-hmm. Oui, parce que moi d'abord, je ne peux pas envoyer mon enfant chez quelqu'un qui n'a rien. Si elle manque d'abord, ce qu'il va manger.
2: Vous ciblez seulement les riches.
3: C'est comme ça, non? C'est comme ça. Est-ce que tu peux envoyer ton enfant chez un frère qui n'a rien?
2: Mais lui-même n'est pas apporté ce que tu as, non?
3: C'est comme ça, les gars pèsent, non? La balance, c'est comme ça. Donc, si j'envoie mon enfant chez quelqu'un en vacances, ça veut dire que je suis en train de miser le retour. Ça veut dire que le retour, peut-être, il va charger le sac. Ou bien il va inscrire l'enfant, ou bien... C'est comment que les Camerounais jugent maintenant?
0: Tout est calculé.
2: Désormais, l'oncle riche là a voyagé. Il ne reçoit plus les vacanciers.
3: Ouais, c'est comme ça maintenant en Afrique.
2: Et lorsque tu envoies ton enfant chez cet oncle riche ou tante riche, quel conseil tu donnes à l'enfant?
3: Bon, l'enfant va s'adapter au milieu de là-bas. Hein.
2: Tu dis à l'enfant c'est de s'adapter.
3: Ça. Allô?
2: Tu demandes à l'enfant de s'adapter au rythme qu'il trouvera.
3: Non, c'est... Bon, par exemple, quelqu'un ne peut pas venir... Un enfant ne peut pas venir chez moi, par exemple, en vacances, je saute peut-être au riz, j'ai l'habitude de sauter au riz le matin. L'enfant me dit qu'il ne mange pas. Le lendemain, peut-être, il va seulement rentrer. Hein. Il me demande, je suis désolé. Donc, c'est un peu ça.
2: Le lendemain, il va seulement rentrer parce qu'après le riz sauté,
3: pourquoi? Parce
2: c'est
3: il
2: le
3: tapioca. Il ne va pas venir changer mon programme.
2: Ouais.
3: Parce que je suis habitué que le matin, on va manger le reste de nourriture. Ou bien le matin, on va faire le déjeuner. Bon, c'est un peu ça. Hein.
2: Il dit qu'il veut le shawarma.
3: Okay, bonne émission.
2: Je vous en prie, le tapissier Watson. Le 671-15-73-21, 640-61-38-42. Dodo nous expliquait tout à l'heure que 10 heures, c'est à partir de 10 heures dans cette famille qu'on se réveillait. Toi, à chaque fois, tu partais.
0: Toqué. Puisque moi, je sais que je ne pouvais pas m'adapter. puisque et d'ailleurs, je n'ai pas terminé les 3 mois de vacances.
2: Tu as demandé à rentrer.
0: Oui, j'ai appelé ma mère que moi, je ne peux pas supporter. Je ne peux pas me lever chez moi. Ma mère m'a éduqué que quand on se lève, il y a des travaux qu'on doit faire. Tu arrives en vacances, les enfants sont là couchés. Ils ne se peinent pas à dire qu'on okay, va laver. Dès que maman va se réveiller, oui, machin, directement, elle aura déjà trouvé.
2: Mais pourquoi tu ne faisais pas seule en attendant que les autres se réveillent?
0: Faire seule les travaux. Oui, des fois, il m'arrivait même de faire la cuisine toute seule. Je me lève, je choisis ce que je veux préparer. Oui, je choisis. Quand elle se lève, elle dit « Ah, donc tu as choisi ce que tu vas faire. » Je dis « Oui, j'ai choisi, puisque vous dormiez. Okay. Moi, je fais comment ?»
2: Tu viens chez les handis qui dorment.
0: Non, non, quand même. Non, il faut être raisonnable. Tu ne peux pas arriver chez, en vacances, tu dors jusqu'à 10 heures. Comment ?
2: Ce sont les vacances, en fait.
0: Oui, ce sont les vacances, oui.
2: Attends, quand ce sont les vacances, on se lève toujours à la même heure que lorsqu'on partait
0: C'est déjà psychologique, en fait. Tu sais que ce sont les vacances, mais tu as toujours ça dans la tête que non, lève-toi tôt. Lève-toi tôt, fais ton travail. Peut-être visionne même, en attendant que, voilà, on puisse sortir le petit déjeuner. Mm-hmm. Mais pas d'arriver, c'est pas que je critique, hein. Je dis juste qu'il y a des familles comme ça. Tu arrives là-bas, leurs heures pour se lever, c'est des fois 11 heures, c'est des fois 12 heures. Tu restes sur le lit, tu as déjà faim. Comment tu fais ?
2: 12 heures.
0: Tu es l'enfant. C'est pas comme si tu étais...
2: Et on continue à dormir.
0: Et des fois, ma grande soeur qui était avec moi, elle a acheté son déjeuner. Elle allait acheter son déjeuner
2: avant que les autres ne se réveillent.
0: Donc quand les autres se sont déjà réveillés, on a fait le déjeuner. Elle dit qu'elle ne mange pas, qu'elle a déjà déjeuné. On dit tu as déjeuné où?
2: Elle est partie se faire plaisir ailleurs. Pour revenir c'est sur compliqué. La colère, il y a l'auditeur qui disait tout à l'heure, c'est le prince Achéon. Une femme ne se met pas en colère.
0: Ah bon?
2: Une épouse ne se met pas en colère.
0: Elle fait comment? Elle rit tout le moment.
2: Quelque chose ne vous plaît pas, vous respirez, vous dites Sa Majesté, mon papa. Vraiment.
0: Bon, peut-être se mettre en colère, c'est trop dit. Il y a des manières aussi. Hein. Si tu veux contenir ta colère, tu dialogues avec ton mari. Vraiment, ici, ça ne m'a pas plu. Ce que tu as eu à faire, l'acte que tu as eu à commettre, l'acte que tu as eu à faire ce matin, ça ne m'a pas plu. Mais ne sois pas très colérique parce que tu parles quand même à ton mari.
2: Quelles sont les limites? Je veux savoir, non?
0: Les limites.
2: Puisque ça devient une colère maîtrisée. C'est quoi? Quelle est la limite? Je ne fais pas quoi? Les décibels de la
0: non,
2: voix?
0: Non, ne crie pas sur ton mari. Mm-hmm. On ne crie pas. Même si tu es femme mariée, comment? On ne crie pas sur son homme.
2: N'est-ce pas?
0: Oui, tu ne dois pas crier sur lui. Maîtrise ta colère. Mm. Dis vraiment comme vous avez souvent l'habitude d'appeler mon père, je ne sais pas, dans le foyer
2: vous
0: là-bas.
2: Vous sanglez, femme.
0: Maîtrise ta
2: vous
0: colère.
2: Vous sanglez, femme. J'ai dit,
0: Surtout que les hommes sont très rancuniers. Tu cries sur lui, te montre qu'il est l'homme de la maison.
2: Il crie aussi ou il
0: ne crie
2: pas?
0: Non, il ne crie pas, il saute généralement.
2: L'auditeur qui vient ici, c'est pour dire que dodo boit quoi, je te coupe. Est-ce qu'on est là? Donc, va, ne viens plus, si c'est pour ça que tu appelles. Laisse, voilà. Je menace. Au téléphone sur la 2, allô?
4: Allô?
0: Ma bruit.
2: Non, c'est pas ma bruit, ça
4: c'est... Allô?
2: Maman Vera.
4: Yeah, good afternoon.
2: Good afternoon. Dodo boit quoi?
4: Dodo, good afternoon.
0: Good afternoon, Maman Vera.
4: How are you doing this afternoon?
0: Fine.

0: Comment l'on va mettre la femme? L'homme ne peut pas aimer une femme, lui mettre en quoi en colère, hein?
1: N'est-ce pas?
0: Non, non, non, non, non. Tu sais que nous, les femmes, là, ma calcul, ma plan, on est toujours en train de calculer. C'est pas bien. Quand un homme te met dedans parmi 10 millions, femme, il a choisi et t'a mis dedans, je crois pas qu'il va te déranger. Sauf si c'est toi la femme qui appuie sur le bouton de déranger.
1: D'accord.
0: Non, mais si tu restes tranquille, même s'il y a des problèmes à la maison, c'est la femme qui éteint le feu. Hein? Ce n'est pas la femme encore qui va activer le feu.
1: D'accord.
0: C'est de ça qu'il s'agit. Parce que tu ne peux pas quitter dehors, tu viens dire que tu as vu mon mari là-bas pour que moi, dedans, je sors. Non, jamais. Je ne peux pas envoyer lui surveiller. Donc tu me fous le camp. Laisse-lui où il est là-bas. Oui.
1: D'accord.
0: Après, il y a les femmes. C'est les femmes qui dérangent. Moi, je trouve que c'est nous les femmes qui dérangeons. Ce n'est pas les hommes.
1: D'accord, maman.
0: Oui.
1: D'accord.
0: Oui, c'est les femmes. Parce que tu as mille choses dans la tête que tu veux faire. Tu veux mettre ta mort ou tu ne peux pas décrocher. On dit en pidgin que pourquoi il y a faute according to your size. Mets ta main où tu pourrais décrocher. C'est ça qui dérange la femme.
1: D'accord. C'est noté, Maman Vera. Autre chose à ajouter, Maman Vera?
0: Par rapport au sujet ou un autre sujet?
1: Les vacanciers, que dire à son enfant qui va en vacances chez un membre de la famille ou chez une connaissance?
0: Ah, si les vacanciers viennent chez moi?
1: Oui, si les vacanciers viennent chez toi, toi, comment tu les reçois? Et si c'est ton enfant qui va plutôt en vacances, quel conseil tu donnes à ton enfant?
0: Ah, si mon enfant va en vacances, je lui dis d'être tranquille et être prudent, il ne doit pas déranger là-bas.
1: Être prudent.
0: N'importe quoi qu'on lui donne là-bas, il mange et il obéit. Il ne faut pas partir là-bas déranger les gens. Surtout les garçons, ils sont trop têtus, ils mangent beaucoup. Quand il mange 7 fois ici, il va parler là-bas, dit qu'il veut manger 7 fois. Hein? Il faut qu'il réveille son ventre. Je lui donne 2 fois, il supporte. Il sait qu'il n'est pas chez eux. Ah oui.
1: Maman.
0: Avant d'aller, d'abord, il faut qu'on lui prépare en avant.
1: Non.
0: Quand ça peut arriver, qu'il y a le congrès, il dit qu'il veut rentrer le lendemain. Ça ne se passe pas comme ça.
1: D'accord.
0: Il doit supporter.
1: C'est noté, Maman Vera. À tout à l'heure.
0: Merci.
1: Dans les propos de Maman Vera tout à l'heure, elle disait, il ne veut pas qu'il m'appelle le lendemain, qu'il veut rentrer. Votre enfant vous appelle qu'il veut rentrer. Vous dites non.
2: Parce qu'il a l'habitude. Cette fois, il arrive là, deux fois.
1: Et il veut rentrer. Vous dites non.
2: Non, tu vas rester là-bas.
1: Non,
2: c'est une autre éducation.
1: Toi-même, tu ne voulais pas rentrer, Dodo. Toi-même, on s'est levé à 11h, 10h, tu ne voulais pas rentrer. Pourquoi maintenant ton enfant veut rentrer, c'est un problème. Sur la 2, au téléphone. Allô? Sur la 2, la 2. Oh. Ah là là là là là là. Baissez le volume du poste récepteur, je vous en prie. Allô? Ça vous plaît? À tout à l'heure. Bon, baissez le volume du poste récepteur lorsque vous appelez. Ou éloignez-vous complètement. Si vous êtes à bord de votre véhicule, vous baissez le volume. Si vous êtes à la maison, vous pouvez vous déplacer simplement avant d'appeler. Nous prenons quelqu'un d'autre. Allô?
3: Bonjour Aïssa.
1: Bonjour ma belle. Ça c'est Valérie. Ruth, Valérie.
3: Pardon.
1: Allô?
3: Oui Aïssa, bonjour.
1: Bonjour ma belle.
3: C'est Ruth.
1: Ruth, Ruth, bienvenue.
3: Oui. Je suis là. Bonjour Dodo.
2: Merci beaucoup, bonjour.
3: Raïssa, tu te moques de Dodo quand elle dit qu'elle voulait rentrer de vacances.
1: C'est ça, non? Maintenant, l'enfant veut aussi rentrer. Il mangeait 7 fois chez Maman Vera. Il part en vacances chez Raïssa. Il mange 2 fois. Il veut rentrer. On dit tu restes là-bas.
3: Bon, gérer les vacances avec les enfants, c'est pas souvent évident qu'un enfant parte de chez eux, qui s'adapte à l'endroit où il va en vacances. Mais le conseil qu'on donne aux enfants généralement, c'est que l'enfant doit apprendre qu'il n'est pas chez eux, qu'il s'adapte au climat qu'il va trouver. Et qu'il essaye d'être obéissant et respectueux. Il ne change pas en fait comme l'éducation qu'on lui donne chez eux. Oui, oui, c'est un peu ça.
1: Et le parent.

0: qui reçoit les vacanciers, vous avez un mot pour ses parents? Sois fort.
1: Le parent, lui, va gérer les vacanciers comme il gère ses enfants dans la maison. On n'a aucun conseil à donner aux parents qui reçoivent les enfants chez lui.
0: N'est-ce pas?
1: Oui.
0: D'accord. Si l'enfant fait un caprice, gère
1: On
0: comme
1: le
0: tu gères.
1: fouette.
0: On le fouette.
1: On le fouette.
0: Hey.
1: Lui, puisque chez moi, je fouette et lui aussi d'être corrigé s'il fait quelque chose qui n'est pas bien.
0: Et si moi, parent, je te dis, quand mon enfant vient là, pardon, c'est la prunelle de mes yeux. Ça a été très dur pour moi de l'avoir. Ne le tape pas.
1: Si cet enfant est la prunelle de tes yeux, tu le gardes chez toi, tu l'envoies par vacances.
0: Ok, à ce point, Ruth.
1: Oui, c'est comme ça.
0: Mon enfant ne prend pas le déjeuner après 10 heures. Mon enfant salue seulement à partir de 7 heures. Mon enfant voit la télé seul, il ne voit personne au salon. Vous ne voulez pas toujours de lui.
1: Non, mais tu gardes ton enfant chez toi.
0: C'est mon prince.
1: D'accord.
0: Et la colère, ma belle, la colère, même face aux enfants, ouais. Face au mari, face aux voisins, en entreprise.
1: Par rapport à la colère, chacun sait comment il gère sa colère. La colère se maîtrise. Comme Dodo disait tantôt, si c'est envers ton partenaire, on ne parle pas fort à l'homme. On a une manière d'exprimer sa colère, même s'il faut aller pleurer après. On exprime sa colère avec calme et douceur.
0: On n'écrit pas sur son mari.
1: Non, on n'écrit pas sur l'homme.
0: Tu n'as jamais crié?
1: Non, jamais.
0: Tu n'as jamais dit quelque chose de déplacé lorsque tu étais en colère?
2: Après, tu regrettes.
1: Qu'est-ce que c'est de déplacer sans crier?
0: C'est pareil, hein?
1: Mm-hmm.
0: Parce que depuis, je vous écoute, je me demande, mais attends, on est où, là?
1: Le cœur n'a pas d'autre.
0: Voilà.
1: On parle, on répond, mais avec douceur, même si c'est cru. On répond
0: avec douceur. Tu peux dire aussi avec douceur, va te faire foutre, mon chéri. N'est-ce pas? Voilà. En tout cas, comment tu fais? Tu dis, c'est la maîtrise est possible. La maîtrise est possible. C'est beaucoup de calme, beaucoup de tact lorsque tu parles, n'est-ce pas?
1: Oui, on te maîtrise. La maîtrise, c'est possible de te maîtriser. C'est possible.
0: D'accord, ma belle. Merci alors. Merci pour la contribution à tout à l'heure.
1: À tout à l'heure.
0: Dodo, est-ce que tu as déjà dit quelque chose à quelqu'un pendant tes moments de colère que tu regrettes après? Tu as dit quoi, ma?
2: Tu m'énerves. Tu sors même d'où? Je t'assure, je l'avais dit parce que j'étais en colère. J'étais vraiment en colère. Et la personne m'a regardé comme ça. C'est à qui tu t'adresses? À toi, j'ouvrais les yeux.
0: Oh.
2: Mais après, quand je rentrais, je dis, mince, comment j'ai fait ça? Et la personne a fait pratiquement un mois sans me parler.
0: Tu sens même que d'où, non? Elle dit que jusqu'à ouvrir les yeux. Sans monter sur la table.
2: Non,
0: c'est une façon de parler. Il y a des femmes en colère qui cassent tout dans la maison. Hein.
2: Oui.
0: L'autre, là, vraiment, ce n'est plus de la colère, c'est de la folie. Au téléphone sur la une, allô?
3: Oui.
0: Et qui est?
3: Donne-moi ma princesse.
0: Ouais, qui était?
3: Le secrétaire a oublié le numéro.
0: Non, vas-y.
3: Je vais te permettre de finir encore.
0: Oui,
3: non, vraiment, par rapport à ce que notre mère a dit tout à l'heure, là, la façon qu'elle dit là, c'est une autre que quand tu ouvres les yeux, elle va pleurer. Hein. Oui, comment elle a parlé? Donc, elle parle en douceur, mais si tu parles encore fort, elle va commencer à pleurer. C'est toi qui vas encore la calmer. Voilà, donc c'est pour dire. Il y a beaucoup de femmes, quand elles se retrouvent en colère, par exemple, donc tu veux un peu, tu veux un peu sucer, et balancer une parole. Maintenant, quand elles voient que tu veux appliquer, ce sont ceux qui commencent à pleurer. Tu es obligé de la calmer encore. Non, mon bébé, pardon, s'il te plaît. Tu sais même comment, non? Lorsqu'elle te calme, c'est là où tu dis, mais qu'est-ce que tu faisais? Parce qu'il ne faut pas qu'on oublie, s'il y a des gars en pleurant, ils tombent emportés par le cœur. Elle ne connaît même pas ce niveau cardiaque, elle peut même lâcher.
0: D'accord.
3: Donc, on voit à un certain niveau, nous les hommes, c'est nos bébés, on les calme encore. Mais

0: Et sinon, la reine mère apprend à ne pas être en colère, le dialogue.
1: À toute
0: Mais en tout cas,
1: heure.
0: les reines mères connaissent que c'est le dialogue, ma princesse. Mais pourtant, on ne dit pas. On est ensemble alors.
1: À tout à l'heure. Sur la 2, c'est le tout dernier auditeur. Allô?
2: Karine, bon après-midi.
1: Yvon Trésor, bon après-midi.
2: Bon après-midi, maman.
1: Bon après-midi.
2: Antide, bon après-midi.
3: Merci, bon après-midi.
1: Yvon Trésor.
2: Bon après-midi à tous les auditeurs. Raïssa, merci.
1: Cible.
2: Allô?
1: Allô?
2: Oui, Raïssa, je vous écoute.
1: D'accord, c'est ça. C'est ce que tu fais pour maîtriser la colère?
2: La colère? Oui, pour la colère, vraiment, moi, je pense que dans un milieu professionnel, on peut prendre son mal en patience. Mais en famille, là, et que tu m'amènes ça, c'est les sapeurs-pompiers qui vont venir éteindre le feu.
1: N'est-ce pas?
2: Parce que, Raïssa, nous devons te dire la vérité, on ne va pas te vendre le rêve. Parce que dans mon quartier, ici, là, il y a une femme là que. On attend toujours sa voix, on peut attendre la voix de l'homme. Parce que t'as des déclencheurs. Et je demande pas mon mieux pour la son mieux. Quand ça commence là-bas chez elle, là, je demande sur mon site là, c'est comment la vie, mon frère, laisse le mal.
1: Assia pour lui.
2: Non, je te dis que là, ça, moi, je vous assure. Moi, je pense là, parce que quand tu fais, la femme pardonne. Tu vois un peu? Mais le jour que la femme là-bas ouvrit sa voix, pour les femmes qui sont soumises, le jour que cette fille va ouvrir sa voix, mon frère, on va te dire que voilà la fille avec qui dormait sur elle, même là tu vas dire non, c'est pas elle.
1: D'accord. Et toi, qu'est-ce que pour sortir de cette thématique, toi tu fais quoi pour maîtriser ta colère? Tu sors?
2: Pardon?
1: Toi Allô? Tu fais quoi? Il n'a pas le retour.
2: Moi je fais quoi, Raïs?
1: Oui, qu'est-ce que tu fais pour maîtriser ta colère?
2: Moi, ce que je fais vraiment pour maîtriser ma colère, de temps en temps, je préfère parfois garder je prends mon mal en patience, pour voir un peu du genre, non. Il y a parfois, même comme tout à l'heure, là, je vous assure, il y a une étagère là qui m'a fait un genre là, mon colère. Elle n'est pas laissée, elle n'est pas donnée l'occasion, Raïssa. Parce que quand je sais surtout que j'ai ma raison, que j'ai raison, non, je veux seulement me défendre. Donc, parfois, pour moi, de mon côté, de temps en temps, je ne te mens pas. Je préfère, moi, souvent la paix. Mieux je reste, je garde mon silence, je ne parle pas.
1: D'accord. Merci, mon très cher. Sauf si... Oui.
2: J'aime trop me faire ce genre de cours. Il y a une thématique pour les enfants qui sont en vacances.
1: Oui, en 20 secondes, alors. En 20 secondes, je t'en prie.
2: Il y a un auditeur qui a dit là que maintenant, ici, là, chez nous, je salue même là-bas, Yanning et Lévi. Parce que moi, je pense que chez moi, on ne dort pas, Raïssa, parce que vous voyez un peu. Chez le pauvre, on ne dort pas, Raïssa. C'est chez le riche qu'on dort, se réveille à 11h, on a graissé la table, aménagé, à laver le sol, à laver les assiettes, et même encore graisser ton lit. Raïssa, chez le pauvre, on ne dort pas.

0: autre comment. Voici la page pratique. On a la pensée du jour.
1: Le talent, ça n'existe pas. Le talent, c'est d'avoir envie de faire quelque chose. Ça se lit de Jacques Cabrel. Une belle façon de se rappeler que l'envie, la curiosité et la persévérance sont les moteurs de la réussite. L'action et la volonté mènent bien plus loin que les aptitudes naturelles belles et inspirantes.
0: Heureusement qu'il y a l'explication, hein. J'aurais dit que c'est discutable quand même, cette affirmation. La suite, on parle ?
1: Bon, on va parler de l'auteur, hein, Thomas Mélonet. En 1934-1996, est un universitaire critique littéraire. On a parlé de lui, maintenant on parle de ses ouvrages de la négritude dans la littérature négro-africaine, La présence africaine en 1962, un essai marquant sur les enjeux littéraires et la définition de la négritude. Mongo Betty, L'homme et le destin, Présence africaine 1969, une étude critique et biographique majeure consacrée à l'écrivain camerounais Mongo Betty. Et il y a Chimwa Achebe et la tragédie de l'histoire, Présence africaine en 1973, thèse de doctorat d'État considérée comme l'un des premiers ouvrages pionniers établissant la dimension littéraire et historique de l'œuvre de l'écrivain nigérien Chinua Achebe.
0: Les pensées religieuses, on va démarrer par la biblique.
1: Ne vous inquiétez de rien, mais en toute chose, faites connaître vos besoins à Dieu par des prières et des supplications avec des actions de grâce. Et la paix de Dieu qui surpasse toute intelligence gardera vos cœurs et vos pensées en Jésus-Christ. Ça se lit à Philippiens. Chapitre 4, versets 6 à 7.
0: De rien, et la coranique, qu'est-ce qu'elle nous dit ?
1: La coranique en islam, la pensée quotidienne ou le verset du jour invite souvent à la spiritualité et à l'élévation spirituelle, l'un des piliers de la méditation coranique.
0: Tu as certainement les éphémérides.
1: Le 3 juin correspond à un moment fort dans l'actualité sportive du pays, marquant régulièrement le coup d'envoi de l'arrivée des équipes pour les 13 attendus tours cyclistes internationaux du Cameroun.
0: On va sortir par le prénom du jour.
1: Il s'agit de Charles.
0: Charles.
1: Le prince Charles.
0: Non, Charles. Charlie? Ça passe aussi ?
1: Oui, bon, ça passe
0: les dérivés
1: aussi. Les dérivés.
0: D'accord.
1: Oui.
0: Bonne fête à Charlie de Magic FM. Non, pas de Magic FM, je dis d'Amplitude. Voilà, bref, ce sont les sœurs, consœurs. Donc, Charlie, je parlais de radio, consœur, hein, pas de la personne. Charlie d'Amplitude FM, bien de choses à toi, mon très cher, mon tonton, comme je l'appelle. Et pour les autres, vous êtes simplement à l'honneur, soyez et restez des personnes magnifiques. Oui, Romuald, je vois que c'est terminé pour nous. Frine Crispin, good afternoon.
2: Raissa Parker, good afternoon. Good afternoon to Laurine Bimi. Good afternoon to our listeners.
0: Vous allez bien, n'est-ce pas?
2: Thank God, I'm okay.
0: D'accord, Frine Crispin.
1: Et justement là,
0: je te présente Laurine Bimi. Voilà. Elle t'a dit pour le 2 p.m.
2: Okay. We are going to talk about the quality of tomatoes in our markets. Many people decry the fact that the color is no longer reddish. It's no longer having that appetizing color. We are going to have a reaction of someone in the agricultural sector. Tell us what can account for this factor. We are also going to talk about the price hike of rice in the international market. Why is it that our foodstuffs are becoming somehow? Why is it that rice is rising? Meanwhile, it is something that is common that we really eat every day. We eat rice almost every day, right?
0: Pas toujours. Hein?
2: In many homes, they eat rice almost every day. Per week, they can cook rice 4 times. What are you saying? Then if rice have to rise, then what are we going to do? What are we going to eat? Anyways, we are going to talk about all of that. We have political news. We have news out of the country and sports news.
0: Demain, retrouvez Frinou et Crispin à la présentation de Family Health. Et vendredi, 13h, je serai les vôtres pour l'émission de santé. Nous parlerons de comment entretenir nos denrées alimentaires avec nos invités. Laurine Bimi.
1: Oui.
0: Mesdames, Messieurs, le journal est annoncé dans quelques minutes.

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12: Il est 15h.
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Le silence protège l'agresseur, la parole protège l'enfant. Le silence protège l'agresseur, la parole protège l'enfant. Mesdames, bonsoir. Monsieur, bonsoir. Bienvenue dans votre émission Jeunesse Éducation. En ce mercredi 3 juin de l'an de grâce 2026, on parle d'un sujet difficile mais nécessaire, la protection des enfants contre les abus sexuels. On en parle pour faire, pas pour faire peur, mais pour prévenir et trouver des solutions efficaces et efficientes. Un enfant sur cinq dans le monde serait victime d'abus sexuels avant l'âge de 18 ans, selon l'Organisation mondiale de la santé. Au Cameroun, le phénomène prend au fil des semaines des proportions inquiétantes. Du coup, l'on se demande comment protéger nos enfants face à ce fléau néfaste qui bousille la vie des jeunes. Tentative de réponse avec nos invités déjà présents dans ce studio Thompson de Royal FM, mais retenez-le à partir de 17h. Passé de 25 minutes par an, enseignants, jeunes, membres de la société civile et autres acteurs de la vie nationale, cette émission est pour vous et donc vos réactions sont attendues à partir de 17h. Passé de 25 minutes, nous l'avons dit, au 640 61 38 42, 640 61 38 42, 671 15 73 21, 671 15 73 21 ou simplement par short message service, SMS en abrégé au 693 54 70 39, 693 54 70 39. Jeunesse éducation de ce jour est mise en nom de Paromia Lekoume, cadrage vidéo Brian Mbida, prolongement numérique Fabrice Sintat, coordination éditoriale Ebel Bela Samari, coordination centrale Roger Kiek, sur le directeur général de Royal FM, conseiller à la production Mama Esther Bissaï, supervision générale Révérend Pasteur Bissaï, Emmanuel Noël, derrière ce micro de présentation pour conduire les débats. Je suis Bertrand Bois, appelez-moi le maire royal. Installez-vous, installons-nous et rendons grâce à Dieu, c'est lui notre créateur.

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0: Voilà, nous sommes de retour après des très belles nouvelles en provenance de la mutuelle d'assistance et de solidarité que beaucoup ont baptisé au sein de l'opinion publique nationale comme étant le médicament contre la pauvreté. Ils sont déjà bien installés dans ce studio Thompson 7.1 pour la première fois. Donc, ce sont les habitués de ce studio et singulièrement de cette émission. Je commence par accueillir la mère de l'humanité, la seule femme parmi les invités ce soir. Il s'agit de Madame Manga Adalandi. Elle est chargée des programmes et communications au sein de l'association ALF. Voilà, ALF, antenne du centre. J'espère que je prononce bien. Madame Ada, bonsoir, bienvenue, merci.
1: Et bonsoir et merci encore une fois pour cette invitation. Je suis heureuse de partager nos expériences, nos acquis par rapport à cette thématique aujourd'hui, qui est une thématique de l'heure malheureusement. Et j'espère qu'ensemble avec les autres invités, nous allons donner des orientations à nos auditrices et à nos auditeurs. Merci.
0: Ok, merci également pour, on vous sait très chargé, mais on voudrait savoir votre association, quelle est son utilité au sein de l'opinion publique nationale.
1: L'ALVF, qui est l'association de lutte contre les violences faites aux femmes, fait partie des toutes premières associations officiellement légalisées au Cameroun, parce que nous avons été créés en 1991. D'abord, l'ALVF traite tout ce qui est question liée aux droits des femmes de manière générale. Mais quand on parle des femmes, derrière ces femmes-là, il y a quand même aussi des enfants. Donc, nous prenons en charge aussi les questions de violences faites aux enfants, qui est notre thématique principale aujourd'hui.
0: D'accord. Et je rappelle que vous n'êtes pas venu seul. À votre droite se trouve M. Blaise V. Il est de formation sociologue, mais il est responsable de la mobilisation au sein de l'association. Bonsoir, merci d'être là.
2: Bonsoir à tout le monde sur le plateau. Mes pensées vont également à toutes les familles et aux enfants qui ont été victimes de ces violences. Par rapport à la thématique d'aujourd'hui, l'heure est vraiment grave. Nous pensons que nous pourrons donner nos modestes contributions pour trouver quand même des pistes de solutions et peut-être attirer l'attention de beaucoup de familles qui vont nous écouter ce soir.
0: D'accord. N'ayez aucun doute. Royal FM est très écouté. Cette émission est également très écoutée. D'ailleurs, nous avons reçu un prix de meilleure émission de la région du centre en termes d'éducation. Voilà, nous faisons, ne vous inquiétez pas. Merci déjà, ça date déjà. Alors, pour savoir si les enfants qui sont victimes d'abus ont des droits, si oui, comment est-ce qu'ils doivent procéder pour entrer dans leurs droits? Est-ce que le bureau de ces enfants-là devrait croupir dans les prisons? Qu'est-ce que la loi prévoit pour, n'est-ce pas, décortiquer et en savoir un peu plus sur tout cela? Nous avons convié Dr. Diocho Powa Achille Cyril. Il est docteur PhD en droit public. Docteur, bonsoir. Merci d'être là.
3: Bonsoir, Bertrand Bois. Merci de m'avoir invité. C'est ma première fois d'assister à un plateau.
0: D'accord, j'espère que vous êtes sans fousse. Vous êtes habitué à se poser dans les amphis.
3: Je suis habitué.
0: Alors, vous savez que la radio, c'est la sensibilisation, mais davantage l'éducation et l'information. Lorsqu'on parle de PhD, il s'agit de quoi? Pour ceux qui viennent de composer le baccalauréat et pour nos jeunes frères et ceux qui sont à la maison, qui nous écoutent en ce moment.
3: En ce qui concerne le PhD, c'est le diplôme approfondi dans les sciences sociales et humaines. Le dernier diplôme de l'université.
0: D'accord. Merci en tout cas d'être là. À ma gauche ici, c'est un habitué de ce programme. Il s'appelle Alain Christian Biabak. Il est sociologue. Moi, j'aime à le dire, sociologue des temps modernes. Bienvenue, merci, bonsoir.
4: Merci, Bertrand. Bonsoir aux copanélistes et bonsoir aux nombreux auditeurs.
0: D'accord. Allez, avec vous, je vais vous donner aujourd'hui en lieu et place du censeur qui affectionne les biscuits. Je vous agresse un biscuit ce soir. Hier, du côté du lycée bilingue de Yaoundé, du lycée bilingue de Sos, voilà, nous avons, lorsqu'on faisait la ronde, n'est-ce pas, pour la préparation de cette émission, nous sommes tombés sur des jeunes élèves qui était anglais.

0: les attitudes de ces jeunes parce que ici au Cameroun, on a l'habitude, quel que soit l'événement, de le fêter par la prise d'une bière. C'est-à-dire pratiquement, c'est dans les habitudes de tout le monde, du moins de la plus grande partie de la population. Et les jeunes, copiant les adultes, ne peuvent que reproduire ce qu'ils ont l'habitude de voir et croient que lorsqu'on vient de terminer un examen, nécessairement pour marquer ce temps d'arrêt, il faut passer par la prise d'une boisson, ce qui n'est pas nécessairement une bonne conduite, mais dans notre pays, c'est ça qui est aujourd'hui la norme. Dans d'autres pays, c'est plutôt les instants de méditation, c'est les instants pour les jeunes de penser à leurs futures orientations, d'autant plus que ce n'est même pas au moment du bac qu'ils le font, pour les pays très structurés, c'est dès l'entrée en sixième. Les jeunes savent déjà à peu près ce qu'ils vont faire et ils sont généralement pris par le désir de s'affirmer dans des carrières professionnelles. Donc les voir fêter de cette manière, pour moi, c'est inquiétant parce que le bac, ce n'est que l'entrée dans la vie active, plus ou moins.
1: D'accord. Alors, Blaise MV, vous êtes également sociologue. Moi, ce qui m'a écœuré, c'est de voir des jeunes filles véritablement dans un état second parce qu'elles ont concédé, elles ont consommé plus qu'il n'en faut. Ce liquide-là, ce sont des adeptes de Bacchus.
2: Excusez, je vais quand même faire une correction. Je ne suis pas ce genre de Camerounais qui prend l'éthique. Non, je ne suis pas sociologue de formation. Je suis historien de
1: Ah,
2: formation.
1: d'accord, ok.
2: Et maintenant, c'est vrai que je suis plus sur le terrain. Et donc, je vais répondre
1: Allez-y alors,
2: à votre
1: allez-y.
2: question clairement en disant que moi, je pense que ça montre à suffisant la déchéance de nos structures sociales. Les structures sociales entre autres, la famille, la région, la croyance, nos traditions également. C'est la déchéance totale aujourd'hui parce que toutes ces conséquences, nous avons les conséquences de cette déchéance-là sur tous les plans, que ce soit sur le plan scolaire. Bon, ce qui explique, je ne sais pas si ces jeunes-là sont, beaucoup ne sont même pas conscients des conséquences qui les guettent. Une jeune dame qui boit jusqu'à devenir ivre, elle n'est plus consciente. Et vous savez à quoi elle s'expose.
1: Non, je ne sais pas. Parce que je suis pas un adepte du
2: voilà.
1: Bacchus.
2: Bon, pas adepte de Bacchus, mais sinon, elle s'expose au viol, elle s'expose aux agressions, que ce soit les agressions sexuelles, et ça, elle s'expose à beaucoup de choses. Et même si on doit déjà fêter la réussite du bac,
1: avant la réussite,
2: je ne sais pas. Oui, avant la publication des résultats, il faut se poser des questions. Sur quelle base ces jeunes décide de fêter avant la publication des résultats. Donc, c'est
1: la question reste posée.
3: Je voulais vite réagir par rapport au fait que la situation de la jeunesse, comme on a dit, nous sommes tous très tristes parfois à ces situations de la jeunesse parce qu'il y a des comportements négatifs, malheureusement, qui se répandent dans nos communautés. Mais face à ces situations-là, il ne faut pas oublier, et là, la thématique d'aujourd'hui, nous parlons de questions de violence faites aux enfants. Dans cette jeunesse-là, qui ont dépassé avec la prise de drogue, la prise d'alcool, malheureusement, ce sont les jeunes filles qui sont les plus exposées justement à ces problématiques de violence. Et les réseaux sociaux en démontrent même la plupart. C'est vrai qu'il y a vraiment cette question de violence faite aux enfants qui prend de l'ampleur, mais malheureusement, ce sont les jeunes filles qui sont les plus exposées à ces violences-là. Merci.
1: Achille, on va boucler ce biscuit avec vous. On a l'impression aujourd'hui que la jeunesse camerounaise, pour trouver un jeune qui ne consomme pas de l'alcool, on va te traiter de mougou, comme on dit au quartier. Est-ce que ce n'est pas parce qu'on a peur de la majorité qu'on va se lancer dans ce que la majorité fait, même si c'est une contre-valeur?
4: Je pense que c'est rare aujourd'hui de trouver un jeune qui ne consomme pas. Je me dis que toutes ces mauvaises pratiques sont dues à son entourage. L'entourage influence beaucoup ces jeunes filles et jeunes garçons à prendre beaucoup de stupéfiants et d'alcool. C'est ça qui les amène à la débandade totale.
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6: Il est 17h.
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1: Allez, le thème de ce soir, c'est donc abus sexuels.

0: se meneur au Cameroun, le phénomène prend de plus en plus de proportions inquiétantes. Comment protéger nos enfants? C'est la thématique centrale de cette émission. Nous allons ouvrir le téléphone à partir de 17h passées de 25 minutes, mais je m'en vais rapidement vous communiquer les numéros de téléphone 640 61 38 42, 640 61 38 42, 671 15 73 21, 671 15 73 21. Mais avant de prendre la réaction des panélistes, allons-y rapidement prendre cette réaction de Monsieur le ministre de la Jeunesse et de l'Éducation civique, féminicide et abus sur les enfants. Mounou Nafoutou condamne le ministre de la Jeunesse et de l'Éducation civique, l'a fait aujourd'hui, mercredi 3 juin de l'an de grâce 2026. Je m'en vais vous donner la teneur de son message. Je voudrais également profiter de cette tribune pour lancer un appel citoyen à l'endroit de toute la jeunesse camerounaise. Notre pays est aujourd'hui confronté à des phénomènes préoccupants qui menacent la cohésion sociale et les valeurs fondamentales de notre vivre ensemble, notamment la recrudescence des féminicides ainsi que des violences et abus commis à l'encontre des enfants que j'ai rappelés tantôt. Ces actes inqualifiables qui heurtent notre conscience collective et portent atteinte à la dignité humaine appellent une mobilisation de tous les acteurs de la société. Face à cette situation, le ministère de la Jeunesse et de l'Éducation civique invite donc tous les jeunes à devenir de véritables ambassadeurs de la paix, du respect de la vie humaine et de la protection des personnes vulnérables. Je vous exhorte, chers jeunes, à vous engager. C'est donc signé le ministre de la Jeunesse et de l'Éducation civique, Mounouna Foutou. Alors, Madame Ada, avec vous, on parle d'abus sexuels sur mineurs. Il s'agit de quoi de façon simple et simpliste?
1: Il faut savoir que quand on parle d'abus sexuels sur mineurs, il faut d'abord qu'on puisse donner, n'est-ce pas, une définition à l'abus sexuel de manière générale. Mm-hmm. L'abus sexuel est un comportement ou une proposition à caractère sexuel qu'on impose ou qu'on inflige à une personne sans son consentement. Et très souvent, cet acte, n'est-ce pas, il y a un déséquilibre de pouvoir par derrière, il y a une sorte de contrainte dans les forces d'utilisation de ces pouvoirs, il y a une sorte aussi de manipulation. Et il faut savoir que cet acte peut être perpétré très souvent par une personne connue, par la victime, la population qui vit autour de la victime ou aussi par un inconnu.
0: Alain Christian Biabak, nous avons tous écouté la définition terre-à-terre de Madame Ada. Est-ce qu'un enfant peut-il consentir à un acte sexuel avec un adulte, selon vous, vous qui analysez les faits sociaux au quotidien?
2: Déjà, je vais partir de la définition de ce qu'on appelle enfant, infant, ce qui ne parle pas. Ou alors d'autres vont dire tabula rasa, c'est-à-dire une tablette sur laquelle on va écrire, les adultes vont écrire. Mm-hmm. Donc l'enfant, par définition, est irresponsable. L'enfant est en période d'apprentissage. Mm-hmm. L'enfant, même pénalement pour les juristes, n'est pas, je ne sais pas, pénalement responsable. Du moins, il y a des âges. Et parler de consentement de l'enfant, c'est supposer que c'est déjà quelqu'un de conscient qui est capable de décider du oui et du non, ce qui n'est pas possible. Donc, tant qu'on est un enfant, on est encore à charge. Malheureusement, dans notre société, et ça je le déplore, les adultes sont devenus les premiers bourreaux des enfants. C'est-à-dire les adultes aujourd'hui qui ont eux-mêmes, parce que quand vous essayez d'observer majoritairement, beaucoup de traumatismes, même sexuels. Parce que nous sommes dans une société où les questions sexuelles me semblent être les questions les plus mal gérées. Les questions les soit taboues, soit mal gérées, soit alors les orientations des uns et des autres vont dans tous les sens, étant donné qu'il y a actuellement de nouvelles dynamiques sexuelles qui veulent imposer d'autres comportements sexuels, parfois même à des fins... le thème m'échappe pour parler d'argent.
0: Des fins inavouées.
2: Non, les fins... financier,
0: bon, mercantile,
2: voilà, allez, pour ces fins-là. Donc, beaucoup d'adultes, au nom du Dieu Mammon, sont prêts à faire tout contre les enfants. Mm-hmm. Et ceci parce que, en partie aussi, les cadres de protection de l'enfant aujourd'hui sont plus ou moins exposés. Les familles sont aujourd'hui déstructurées. Mm-hmm. Les familles traditionnelles sont ouvertement attaquées par d'autres promoteurs, d'autres modèles de famille qui n'entrent pas dans nos codes sociaux. côté de ça, nous avons plus ou moins dans les centres d'établissement scolaire aussi quelques petits risques. Je ne dirais pas grands parce que...
0: On va y arriver. N'en ai pas vite en besoin. On va y arriver. On a un carnaval parce que là, vous êtes déjà sur les causes et tout ça. On y va. L'émission est échelonnée. Et il y a un carnaval qu'on va suivre pour que nous puissions aller jusqu'au bout de cette thématique, de tous les contours qu'il y a autour de cette thématique. Moi, je veux me retourner une fois encore vers Madame Manga Ada.
1: Oui.
0: Quelles sont les différentes formes d'abus, vous qui êtes dans une association de lutte de ce fléau, néfaste-là?
1: Il y a vraiment plusieurs formes d'abus.
0: Oui,
1: il y a ce qu'on appelle abus de confiance.
0: Mm-hmm.
1: Il y a ce qu'on appelle l'abus sexuel aussi. Mm-hmm.
0: Et c'est ça qui nous intéresse.
1: Et l'abus sexuel, justement, comme on l'a dit, ce sont tous les actes ou tous les propos mm-hmm. qu'on impose ou on inflige à autrui, majeur ou mineur, hein, mm-hmm. sans son consentement. Et pour le cas de l'enfant, comme il a si bien dit tout à l'heure, malheureusement, la différence entre l'acte qu'on fait sur un adulte, c'est que l'adulte qui est ton vis-à-vis connaît quand même l'aboutissant de ses actes et de ses comportements. Malheureusement, à un enfant, même si l'enfant a dit oui, même si l'enfant a accepté, on ne peut pas considérer cela comme une sorte de consentement parce que cet enfant, il y a déjà le caractère âge, il y a déjà le caractère maturité psychologique. Le oui de cet enfant, on ne peut pas considérer cela parce que l'enfant n'est responsable ni de ses actes, ni de sa décision, et même le oui que cet enfant a donné comme une sorte d'accord ou autorisation, on ne peut pas considérer cela.
0: Très bien. Blaise Mvé, vous êtes responsable de la mobilisation dans votre association. On a l'impression, du regard des journalistes, on a l'impression qu'on observe plus d'abus, les abus se passent plus à la maison qu'à l'école. Vous partagez ce regard-là? Ou alors vous, faites-nous...
3: Effectivement, c'est peut-être...
0: l'état.
3: Oui, ça c'est peut-être qu'un regard extérieur. C'est vrai, les abus des enfants se passent beaucoup plus aujourd'hui à la maison. Et notamment, comme le sociologue l'a noté, ben, en fait, je crois que vous l'avez même introduit, des personnes très proches, très connues, de la famille, un cousin, un oncle, une tante. Parce qu'il ne faut pas seulement voir les abus des enfants sur les enfants-filles. Il y a également des abus sur les enfants-garçons. Donc... il y a la famille, il y a la famille, la communauté. Mais de plus en plus aujourd'hui, on constate également donc les abus au sein des établissements scolaires. Où généralement, nous savions que l'établissement scolaire était une sorte de refuge, de protection totale pour l'enfant. Au-delà de la famille, en dehors de la famille, le parent sait entièrement que l'enfant est en toute sécurité au sein de l'établissement scolaire. Donc aujourd'hui, la réalité de la communauté, elle est là. Le fait est là, les faits sont là. En communauté, on a beaucoup d'abus des enfants aujourd'hui qui ne sont pas... Ça, ce n'est que un petit côté de l'iceberg. Parce qu'en réalité, le phénomène est plus grave que ce qu'on pense même. Parce que si on incitait tous les parents à dénoncer, à briser le silence, je vous assure que c'est rien par rapport à ce dont on parle aujourd'hui.
0: Alors, comment et pourquoi un adulte arrive à abuser d'un enfant, Alain Christian?
2: Je pense qu'un adulte qui le fait, d'abord, c'est quelqu'un qui n'est pas normal. J'ai toujours décrit le fait que dans nos sociétés, on ne considère pas beaucoup les blessures, les traumatismes, les blessures psychologiques qui sont porteuses de gemmes, porteuses de violences extrêmes. C'est-à-dire quelqu'un qui n'est pas cohérent ou qui n'est pas en bonne santé mentale est un sérieux risque. Et aujourd'hui, beaucoup d'actes démontrent que les adultes, nous avons beaucoup de problèmes. Il y a d'abord l'incivisme qui est très élevé. C'est-à-dire le fait de ne pas respecter une quelconque autorité, ce n'est pas non plus l'autorité morale que vous allez respecter. Parce que l'autorité morale est la principale autorité qui peut freiner ce genre d'actes. Mais aujourd'hui, on peut insulter le président, on peut insulter Dieu, on peut insulter tout le monde et ça se répand. Donc, je disais, il y a ces blessures-là, il y a l'incivisme. À côté de ça, il y a le rôle de certains artistes qui banalisent la sexualité, qui chantent même une sexualité débridée, et cela au milieu même des enfants. Moi, j'ai été très choqué de voir récemment une vidéo qui circulait où il y a quelqu'un qui fait, entre guillemets, la danse du sexe, je ne vais pas prononcer, et c'est grâce à ça qu'il est en train de vivre. Et il dansait dans un établissement scolaire, et les gens applaudissaient, tout le monde, et les enfants applaudissaient. Et après ça, on va se plaindre de quoi? Lorsque ce gars propage, je vais dire, le virus qui va fabriquer beaucoup d'autres pervers. Ça, c'est un problème que nous avons. À côté de ça, il y a les autres vents qui soufflent dans notre pays. Nous avons les vents de l'homosexualité, les vents de toutes les formes de sexualité qui soufflent et qui se rencontrent dans les réseaux sociaux. Et les enfants sont exposés à ces réseaux sociaux. Dieu merci, sur un seul point, mais il est minable. Je crois que l'État a assez combattu. On ne voit plus les romans bizarres là partout en route, comme on le voyait notamment au niveau de la peau centrale. À ce niveau, c'est une avancée. Mais au niveau des réseaux sociaux, ça évolue plus que la lumière, à la vitesse plus que la lumière. Hormis ça, moi je suis sociologue, je regarde bien ce qui se passe dans les réseaux sociaux. Les réseaux sociaux à caractère sexuel sont les réseaux qui sont en train d'évoluer le plus, avec des promotions de ce genre de choses. Et je crois que dans un environnement où on vit avec ça en permanence, je ne suis pas surpris de voir ce genre d'actes qui ne font que se multiplier et qui vont davantage se multiplier si nous ne touchons pas le mal à la racine. Quand je parle de traumatisme, une musique perverse traumatise un individu qui n'a jamais entendu pour la première fois. Deuxième, troisième, quatrième fois, il s'habitue, ça commence à faire partie de lui. Et puis si on va à la vitesse supérieure avec les stupéfiants, les boissons et autres, je crois qu'il va pouvoir commettre cet acte-là qu'il va trouver normal. Et pendant que ça va scandaliser ceux qui ne sont pas, qui sont protégés plus ou moins de ce genre de choses. Donc nous, moi je crois, et c'est à ce niveau, je vais un peu accuser, plaidoyer, pour que des musiques à caractère sexuel...
0: Non, ça ce sont les solutions. Ça, ce sont les solutions.
1: Je voulais réagir.
0: Pas... Oui, réagissez
1: pour
0: rapidement.
1: Pour compléter un peu, pourquoi ce sont nos enfants qui sont les plus exposés à ces violences-là? Parce que c'est très simple. Les enfants sont dépendants des adultes. Et cette dépendance fait en sorte que l'adulte en face de lui, l'adulte sait que pour que cet enfant mange, c'est par moi. Pour que cet enfant aille à l'école, c'est par moi. Pour que cet enfant soit habillé, c'est par moi. Donc, ça donne vraiment cette autorité totale à l'adulte. Et l'enfant aussi sait très bien que je ne peux rien faire sans cet adulte-là. Et cela fait en sorte que l'adulte peut penser que tout est permis, vu que c'est moi qui gère la vie de cet enfant. Contrairement aux abus, aux violences entre adultes, l'autre peut facilement se défendre parce que l'autre n'est pas dépendant de l'autre. L'autre peut exprimer facilement le « non, je ne veux pas ». Non, ça me fait mal. Mais un enfant, c'est difficile pour un enfant de s'exprimer dans ce sens. Et c'est ça donc qui fait en sorte que l'abus par rapport au mineur s'installe. Parce que l'adulte qui a l'autorité et le pouvoir se croit tout permis. Et contrairement, l'autre qui est victime n'a aucun moyen de se défendre par rapport à cet adulte.
0: Blaise MV, est-ce qu'il n'y a pas des causes de cet abus-là? Il n'y a pas des causes directes, c'est-à-dire peut-être sur ces mineurs, un adulte peut consommer abusivement de l'alcool et il va à l'endroit de... il va punir sexuellement le mineur, garçon, fille confondu. Il peut consommer de la drogue, des stupéfiants. Il y a également, est-ce qu'on peut évoquer également la pauvreté, l'abus en passant, c'est-à-dire vous êtes ancré dans un couloir, on vous exige d'avoir des rapports avec un enfant, avec peut-être votre enfant, et que au lendemain de cela, de cet acte-là, vous soyez vos courants sociaux soient complètement chamboulés.
3: Ok, dès mon entame ici, j'ai évoqué ça, je prends le sociologue à témoin. Mm-hmm. J'ai dit, ces derniers temps dans notre communauté, je vous dis, parle de la réalité, il y a une déchéance totale des structures sociales.
2: Exact.
3: C'est la cause. Alors, vous avez essayé d'énumérer un certain nombre de choses. Bien évidemment, les drogues qui circulent comme des petits bouts de pain dans nos différents quartiers, c'est la cause. Parce qu'aujourd'hui, vous allez voir un monsieur... ou un jeune homme qui a fini de... On vous fait comprendre que quelqu'un qui est chaque fois en train de consommer des stupéfiants, en train de boire de l'alcool, la première des choses qui vient dans sa tête, c'est des envies sexuelles. Et parfois, il va se retrouver dans une maison où il n'y a pas de... L'enfant est peut-être à la merci sans protection d'un adulte. Il va vouloir assouvir ses besoins, je peux appeler ça diabolique.
0: Libidino.
3: Comme ça. Mm-hmm. Oui, libidino, mais diabolique, parce qu'en réalité, en ce moment-là, l'enfant est sans défense. Proie. C'est comme une proie. Vous avez également cette consommation en longueur de journée. Qu'est-ce que les jeunes sont devenus aujourd'hui? Vous les voyez, beaucoup sont là aujourd'hui. Ils sont en longueur de journée dans des bars, en train de consommer de l'alcool. Et après, qu'est-ce qu'ils veulent faire? assouvir leurs envies sexuelles et les proies les plus faciles sont effectivement des enfants. Mais je me dis que tout ce que je dis, et en même temps, même, il y a un autre fait qu'il faut évoquer. Je pense que les parents, aujourd'hui, ont laissé un peu le mouvement, ont abandonné un certain nombre de choses par rapport à la protection de leurs enfants. Une cause, parce qu'aujourd'hui, beaucoup de parents courent seulement derrière, je m'en vais au marché, il me faut arriver à l'heure au travail, on part même à l'école, on part laisser l'enfant, l'enfant rencontre, on lui demande même pas si qu'est-ce qui s'est passé à l'école et tout, on n'essaie pas d'introduire le dialogue avec les enfants. Beaucoup de choses se passent entre les enfants et ces personnes du quartier, là, ou des tatas ou des tontons. C'est plus tard quand le pire arrive, quand on se rend compte qu'en réalité, on est passé sur beaucoup de choses. C'est aussi ça la cause. Il faut interpeller également. Les parents doivent être les premiers acteurs de protection de leurs enfants.
0: D'accord. Achille, entre autres causes évoquées, hein, sous cap, on évoque l'ignorance. Est-ce que ça peut être une cause réelle? C'est-à-dire que vous allez commettre un forfait, mais on parle d'ignorance.
4: Je peux dire
0: ce genre d'alibi peut-il passer?
4: Je ne pense pas.
0: Devant les tribunaux.
4: Je ne pense pas.
0: Voilà, allons-y.
4: Parce que je crois que avant de causer cet acte, tu es conscient de ce que tu es en train de faire. Tu es conscient que ce que tu fais là, tu fais sur un mineur. Et donc, du coup, je ne vois pas là où se trouve l'ignorance. Et aussi, ces stupéfiants qui circulent partout dans des établissements là. Et nos parents au quartier connaissent qui distribue ça. Il faut dénoncer. Les parents aussi, il faut dénoncer. Quand vous connaissez, il y a que voilà un dealer au quartier. Même si vous menacez, il faut dénoncer. Parce que quand il distribue ça aux enfants d'aller distribuer dans des établissements scolaires, quand un parent veut parler, il dit que si on m'envoie en prison aujourd'hui, le lendemain, j'ai envie de voir mes enfants grandir.
0: Alors que même ce que vous soyez là ou pas, vos enfants vont grandir.
4: Justement.
0: Alors, vous gardez la parole. Moi, je voudrais qu'on évoque un peu la loi, la justice. Que dit la loi? Que dit la loi du code pénal camerounais sur viol sur mineur?
4: Le code pénal sur viol sur mineur, il y a l'article 346 qui condamne. Si un mineur moins de 16 ans.
0: Oui. Donnez-nous l'intégralité, parce qu'il faudrait que les bourreaux des enfants sachent à quoi s'en tenir. Force reviendra forcément la loi. L'article, vous avez dit l'article 346 du code pénal camerounais. Ça stipule quoi?
4: Outrage à la pudeur sur mineur, moins de 16 ans. Acte impudique en présence d'un mineur de moins de 16 ans. 2 à 5 ans de prison, plus amende de 20 000 à 200 000 francs. Avec violence ou si l'auteur a autorité. La peine est doublée. Si l'auteur a des rapports sexuels, même avec le consentement, 10 à 15 ans de prison pour mineur. Ça sont les alinéas. En cas de viol, c'est 15 à 25 ans de prison.
0: 15 à 25 ans.
4: Et oui, d'emprisonnement.
0: Oui.
4: Donc.
0: Ça, c'est pour des enfants âgés. C'est pas catégorisé parce que moi, j'avais des questions sur si la peine de la victime, si la victime est âgée de 14 ans, est-ce que la peine est la même que...
4: Oui, la peine est la même parce que je dis sur les enfants mineurs de moins de 16 ans.
0: De moins de 16 ans.
4: Moins de 16 ans, oui.
0: Et moins de 10 ans, alors? Il y a pas moins de 10 ans, on n'a pas spécifié.
4: La loi n'a pas spécifié, la loi n'a pas prévu. Oui.
0: Donc,
1: si je peux ajouter un peu
0: par rapport
1: à ce qu'il a dit, la loi est claire.
0: La
1: peine est de telle, voilà l'amende, voilà le délai d'emprisonnement quand l'enfant a moins de 16 ans. Quand on dit à moins de 16 ans ici, c'est 0 à 16 ans.
0: Tout à fait.
1: On n'est pas classifié que 0 à 5 ans, c'est telle peine.
0: Et
1: je voulais insister sur ce qu'il a dit, que la peine est doublée si l'auteur est quelqu'un qui a l'autorité sur cet enfant. Ça veut dire que ça peut être un enseignant.
0: Tout à fait.
1: Ça peut être un parent. Ça peut être un prêtre. Ça peut être un parent direct ou indirect. Donc, dès que on sait que tu as l'autorité directe sur cet enfant, la peine peut aller au double de ce qui a été prévu. Malheureusement, la plupart de ces abus sexuels, très souvent, ce sont des adultes autour de ces enfants-là. Les enseignants, qui est la thématique de l'heure, même malheureusement, ces temps-ci au Cameroun, les viols chez les enfants, et même parfois les parents, et comme M. Blaise a dit, parfois les oncles ou les tuteurs. Donc, très souvent, ce sont des personnes connues autour de l'environnement direct, malheureusement, de cet enfant.
0: Très bien. Alors, si la victime veut porter plainte, D'abord, la première question, combien de temps dispose-t-il pour porter plainte et quelles sont les modalités? Est-ce qu'il faut un certificat médical? Est-ce que quelles sont les pièces à fournir, à réunir?
4: Il faut d'abord rencontrer un médecin légiste qui prouve, qui constate que l'enfant a été
0: abusé.
4: Oui.
0: Et ça, là, c'est la première des choses.
4: Oui, on va délivrer un certificat.
0: C'est fait consulter par un médecin.
4: Un médecin.
0: Voilà.
4: Justement.
0: Premier argument, premier document à fournir. Deuxième document.
4: Oui, porter plainte normalement auprès des autorités compétentes.
0: Porter plainte. Alors, est-ce qu'il y a un délai requis pour cela?
4: Non, il n'y a pas de délai requis.
0: D'accord. Maintenant, où est-ce qu'on porte plainte? Dans un commissariat, à l'hôpital, dans une gendarmerie, directement au parquet? Ça se passe comment? Parce que nous sommes là aussi pour, n'est-ce pas, éduquer ceux qui nous écoutent. Il peut y avoir des auditeurs qui sont victimes, mais ne savent pas quel est le procédé pour pouvoir, n'est-ce pas, rentrer dans leur droit.
4: Il faut aller auprès de l'autorité la plus proche, comme un commissariat. Le plus proche, tu portes plainte. Et là, la plainte se suivra son cours.
0: Oui. D'accord. Mais que risque un parent qui étouffe l'affaire pour ne pas salir, par exemple, parce qu'ils évoquent souvent, je ne voudrais pas que ma famille soit connue pour des faits aussi négatifs. Est-ce qu'un parent qui étouffe cette affaire peut subir la rigueur de la loi, peut être interpellé par les autorités compétentes judiciaires?
4: Je ne pense pas. Tant que la plainte n'a pas été déposée, ça reste dans le cadre familial. Et quand la plainte a été déposée, ça devient le problème de l'État.
0: D'accord. Madame Manga, vous brûlez
1: envie. Je veux réagir.
0: Allez, réagissez rapidement.
1: Tout ce qu'il a dit est vrai, mais il faut qu'on donne à nos auditeurs, à nos auditrices, le pourquoi justement de ces différentes étapes qu'il a dit. Pourquoi on parle d'abus sexuel ou violence sexuelle? La première chose, une prise en charge médicale. Parce qu'en plus de vouloir avoir le certificat médico-légal pour la plainte, il y a deux autres éléments. Il faut aussi protéger cet enfant sur l'exposition au VIH. Et si c'est une petite fille, il faut protéger cet enfant par rapport à une grossesse qui peut suivre suite à un viol. Voilà les informations que parfois beaucoup de parents ignorent. Malheureusement, après avoir porté plainte, un an ou deux ans, trois ans après, on voit que l'enfant n'est pas en santé. Malheureusement, à cause de l'agression sexuelle, l'enfant a été exposé au VIH. Donc, il y a ces éléments que les enfants doivent connaître, les parents doivent connaître. Et en plus, par rapport à ce qu'il est dit, c'est très bien d'aller voir les autorités judiciaires, police, gendarmerie, ou même une citation directe au tribunal, s'il en faut. Mais malheureusement aussi, parfois, dans ces structures-là, si l'enfant n'est pas accompagné, si le parent n'est pas accompagné, on connaît ce que c'est. Le dossier, si pour convoquer l'autre, il faut le carburant. Il y a toujours cette histoire de lenteur administrative. Il y a toujours cette histoire de non-urgence de ce dossier. Malheureusement, dès qu'il y a un dossier sur violence, surtout violence sur un mineur, ça doit être un dossier prioritaire au niveau de ces instances.
0: Très bien. Vous gardez toujours la parole parce qu'on doit vous exploiter à fond pour étayer la lanterne de nos auditeurs. Tout ce temps, on constate également que parfois les victimes, leurs photos sont balancées dans les réseaux sociaux. Est-ce que la loi permet cela?
4: La loi ne permet pas. On doit protéger les victimes de ces abus sexuels.
0: Et ceux qui brandissent les photos des victimes, quels sont les risques qu'ils encourent?
4: On peut les interpeller. On doit les interpeller normalement pour qu'ils répondent de leurs actes. On doit les interpeller.
0: Ils risquent aussi des peines d'emprisonnement ou alors des amendes?
4: Des amendes surtout. Des amendes, on doit les blâmer.
0: On peut avoir quand même les modalités des amendes là?
4: Les amendes vont de 50 000 à 100 000 francs.
0: Oui. D'accord. Allez, Madame Manga, publiez les photos des victimes. Est-ce que c'est une bonne approche?
1: Blaise et moi, on se regarde parce que c'est très bien. La norme est faite que vous pouvez communiquer sur l'information. Un enfant a été victime dans tel endroit ou tel établissement scolaire. Mais normalement, dans les réseaux sociaux ou même parfois les médias, on ne doit pas divulguer l'image parce que sur l'Internet, tout reste.
0: Est-ce qu'on doit donner le nom?
1: Même le nom ne fait pas passer l'identité
3: en principe,
1: de cette
3: c'est
1: personne.
3: Le nom. Tout, en fait, vous connaissez le monde, vous faites dans la communication et dans le monde numérique, rien ne se perd. Malgré ce qu'on dit qu'on est effacé, rien. Et cela peut porter préjudice à l'enfant.
4: Plus tard,
3: des années après. Vous imaginez à peu près peut-être que cette jeune fille-là, demain, elle va être candidate maire de, je ne sais pas, de sa commune. Après, on ressort ce vieux dossier. ces vieilles images de son viol et tout, mais ça peut carrément
1: gagner. Et même le cas de la petite jeune fille, je ne veux pas dire le nom, mais on connaît déjà la petite fille dont je veux parler. Vu que ça a été vraiment publié, rien ne s'était caché. Les autorités ont dû mettre une sorte de grille de sécurité autour du domicile de cette famille parce que tout le monde veut y aller pour savoir qu'est-ce qui s'est passé. Les journalistes veulent débarquer pour savoir. Parfois, les autorités même voulaient débarquer sans informer les parents. Vous voyez, parce que l'identité a été divulguée. Parfois même, par les parents, vu qu'ils ne connaissent pas après les conséquences de cela. Et malheureusement, comme il a si bien dit, l'enfant demain, après-demain, va grandir, va devenir quelqu'un, veut avoir un bon poste, et tout cela va circuler, ça va ternir l'image de la personne, ça bafoue la dignité de la personne, le traumatisme de la personne.
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0: De retour dans ce studio, je rappelle que nous pouvons déjà prendre vos appels pour des questions, des suggestions, des questionnements, des réactions et des propositions au 641-61-48-42, 641-61-48-42, 671-15-73-21. Alors, un enfant vient me confier qu'il a été abusé. Qu'est-ce que je dois faire? Qu'est-ce que je ne dois pas faire? La parole à qui veut la prendre? Oui, allez-y.
3: Je vais commencer par là parce que nous avons souvent des cas, je vous parle pratiquement le terrain, ce qui est prévu. Si vous arrivez et qu'un enfant, déjà, bon, ça peut être un adulte qui dénonce. Il y a d'abord le problème de confidentialité. On parlait de ça tout à l'heure. C'est le premier principe dans le tracé de prise en charge des victimes d'abus sexuels et de violences, de viol et ainsi de suite. Donc la confidentialité, vous avez la confidentialité. Vous avez, dans la confidentialité, vous devez garder normalement l'identité, que ce soit de la victime ou de la personne qui dénonce. Parce que parfois, la personne qui dénonce peut être victime également des menaces plus tard ou même des intimidations et même exposée à des violences plus tard également. Et maintenant, quand l'enfant, quand la victime vient vous voir, le parent vient vous voir avec l'enfant, le principe est comme celui qu'on a dit là. Si c'est un viol, nous, on se dirige dans un établissement de sanitaire pour qu'un médecin auscule l'enfant. Comme il vous a dit, non seulement le VIH, il y a plusieurs infections auxquelles l'enfant pourrait être exposé après cet acte de viol. Donc, il y a le certificat médical. Et il y a également le fait que il faudrait qu'on le néglige jusqu'ici, l'accompagnement psychosocial de l'enfant. Avant même lorsque vous allez porter plainte, mais pendant cette période, l'enfant doit être encadré, soit par un psychologue. Bref, il y a des spécialistes, des professionnels dans l'encadrement psychosocial, ce que nous faisons quotidiennement chez nous, dans nos associations. D'accord. Et donc là, vous pouvez donc continuer après avoir porté plainte du côté juridique où vous devez normalement être assisté également par des professionnels de ce côté-là, soit des avocats, pour être accompagné juridiquement. Et c'est vrai, pourquoi? Parce que si vous vous retrouvez, je prends le cas, vous arrivez avec un cas de viol directement dans une gendarmerie ou bien un commissariat. Malheureusement, il y a aussi ce problème-là. Beaucoup de nos commissariats ont des cellules sociales, mais ne sont pas encore assez formés. Ça, c'est une réalité sur la prise en charge de ces abus sexuels et des viols sur mineurs. Donc, c'est aussi un appel pour que le renforcement de capacité de ce personnel-là, pour que à chaque fois que ces dossiers arrivent, ce soit vraiment des dossiers d'urgence.
0: Très bien. Une victime peut-elle se reconstruire après un abus? Si oui, comment? Sinon, pourquoi? Alain Christian.
2: Oui, bien sûr qu'une victime peut être reconstruite. Et ce serait même l'idéal. Je crois que tous ceux qui ont des maladies mentales, des traumatismes, tout ça, ils peuvent être soignés. Même les bourreaux, du moins. Parce que surtout les bourreaux qui sont des gros malades mentaux, je pense qu'il y a quelque chose qu'on a oublié dans notre société. On reconnaît un arbre à ses fruits. C'est-à-dire, on reconnaît même quelqu'un qui est normal à ses fruits et on reconnaît quelqu'un qui est malade à ses fruits. Au niveau de la sexualité, nous portons, à mon avis, beaucoup de maladies. C'est-à-dire qu'il y a beaucoup de choses très incohérentes sur la façon dont nous, dans nos sociétés modernes, on gère notre sexualité. Il y a beaucoup trop de problèmes là. Les victimes, malheureusement, sont les enfants, sont les femmes et parfois même certains adultes. Mais plus les enfants. Un homme normal, il y a des choses qu'il ne fera jamais. Je dis, on reconnaît un arbre à ses fruits. Un homme en bonne santé ne peut pas en aucun cas violer un enfant. Ça ne peut même pas passer par la tête. Mais lorsqu'on voit des gens faire ce genre d'acte, on nous voit, et l'acte sexuel, ça, comme la dame disait, ce n'est pas uniquement, la sexualité n'est pas que biologique. Elle est même, il y a un ensemble de comportements, de paroles, de mots, d'habillements, un certain nombre de choses qui peuvent traduire à peu près la façon dont un individu vit sa sexualité. Et aujourd'hui, dans notre sexualité au Cameroun, de façon globale, on a une sérieuse crise. Quelle est notre définition de la sexualité? Quelle est notre orientation? Notre orientation traditionnelle, c'est l'hétérosexualité. Il y a de nouveaux vents qui circulent. Même pour la sexualité des enfants, dans les établissements scolaires, notamment chez ceux qui nous ont colonisés. Les tendances se développent. Les tendances sont promues. Moi, je déplore le fait que nous dormons beaucoup trop. Parce que derrière ces tendances, il y a beaucoup d'actions marketing, d'actions très fortes qui vont jusqu'à renverser dans certains pays les anciennes normes pour installer cela. Et les premières victimes en général, ce sont d'abord les enfants. Donc, c'est un plaidoyer pour essayer de protéger la famille, protéger notre forme de sexualité et protéger surtout ceux qui n'ont rien fait pour mériter tout cela, les enfants.
0: D'accord. Et quelles sont les étapes de la résilience après un traumatisme, Madame Manga? Quelles sont les étapes de la résilience après un traumatisme?
1: Déjà, pour développer cet esprit de résilience, comme on a dit, il faut d'abord que la personne qui a dénoncé ou la victime puisse avoir eu des éléments de prise en charge, de confidentialité. Parce que tout cela compte dès que tu dénonces. Est-ce que ton interlocuteur t'a pris au sérieux? Comme on a dit, avant d'aller même amener au médecin, il faut que cet enfant sache pourquoi je t'amène chez le médecin. L'enfant va monter sur la table de gynéco, il faut qu'il sache, on doit te consulter. Et tout cela, dès le départ, ça renforce déjà l'esprit de résilience que l'enfant va avoir par la suite. Il faut, comme M. Blaise l'a si bien dit, cet enfant doit être bien accompagné. Quand la famille va vers les commissariats et autres, il faut que leur plainte soit considérée et tout doit être fait dans l'urgence. Il faut que la communauté autour ne va pas renforcer la stigmatisation de cette famille et la discrimination de cet enfant. Tout cela va faire en sorte que l'esprit de résilience se développe au fur et à mesure avec tous les domaines, même à l'école possible.
0: D'accord. Le phénomène prend de l'ampleur dans notre société, au 237, comme on le dit trivialement. Mais quelles peuvent être les conséquences de ces abus-là, les abus sexuels sur les mineurs? Quelles sont les conséquences, notamment sur la santé mentale ou alors sur la santé mentale et bien évidemment sur la scolarité? Quelles peuvent être les victimes, selon vous, docteur Achille Poa?
4: Concerne les conséquences, il y a d'abord un traumatisme pour l'enfant.
0: Oui.
4: L'enfant est traumatisé. Donc, il faut vraiment un psychologue à côté de l'enfant pour accompagner l'enfant dans cette période de traumatisme.
0: D'accord, vous gardez la parole. On prend le tout premier auditeur de ce soir. Au téléphone, allô?
6: Allô, c'est moi.
0: Patriarche Manu Nana, bonsoir.
6: Bonsoir à tout ton panel.
0: Ok, nous vous donnons une minute pour votre intervention.
6: Seulement, Ndiaba, bonsoir.
2: Bonsoir, Patriarche.
6: Je pense que c'est compliqué. Quand la victime est toujours, il revoit le mot. Quel que soit l'âge, à ce moment-là, il revoit ce moment-là, c'est tellement traumatique. C'est jusqu'à la mort, jusqu'à l'infini, lorsqu'on a été victime d'un viol. Il n'y a pas de deuxième mesure, pas de résilience. C'est un mobile qui revient de temps en temps, et ça fait que, comme à l'âge de 50 ans, si c'est une femme, elle a toujours peur de l'homme. Ce n'est pas bon. Il faut rendre la justice. Il ne faut même pas pardonner les criminels. hein.
0: D'accord. Allez, je rappelle que le téléphone est désormais ouvert pour vos interventions. Et je m'en vais rapidement rappeler les contacts téléphoniques. On va sur la une au téléphone. Au téléphone, allô? Allô?
7: Hello.
0: Oui, bonsoir, monsieur.
7: Bon après-midi.
0: Oui, je vous appelle comment?
7: L'homme de deux.
0: Pardon?
7: L'homme de deux morceaux.
0: L'homme de deux morceaux, oui, nous vous écoutons.
7: Salut d'abord, je vous accompagne là-bas. Moi, je voudrais vraiment donner un conseil à tous ceux qui sont à tous ceux qui sont avec nous. C'est très compliqué.
0: D'accord. Très compliqué. Ok, on comprend que vous êtes plongé dans une émotion. Prenez courage et.
7: Que quelqu'un a pu se demander la traduction de ça, de ça vraiment. Il faut vraiment des personnes qui ont fait une école approfondie psychologiquement.
0: D'accord.
7: Pour permettre à cet enfant de réussir à faire oublier ce moment-là.
0: D'accord. On vous a ça compris. Fait
7: très mal.
0: Ça fait
7: que, dès que vous avez cet après-midi.
0: Ok, voilà, nous sommes là pour, nous l'avons dit à l'entame de cette émission que c'est un sujet dur, nous ne sommes pas là pour faire peur, mais créer de l'espoir et chercher des moyens de contournement et d'éradication de ce phénomène. Vous aviez la parole et nous, vous parliez des conséquences.
4: Justement.
0: Allez-y.
4: On parle des conséquences physiques, les bon. Conséquences psychologiques.
0: D'accord, le slogan de la radio, c'est la radio des auditeurs. On va sur la 2. Au téléphone, allô? Allô?
6: Allô?
0: Oui, bonsoir monsieur.
6: Bonsoir monsieur.
0: Oui, c'est le Bakoko.
6: Oui, c'est bien moi.
0: J'ai reconnu le thème vocal.
6: Le réseau est un peu chiant, mais on va voir.
0: Le réseau ne voudrait pas qu'on couvre des solutions contre le viol sur mineur.
6: Je vous jure. Je salue votre panel. Mm-hmm. Moi, je voudrais dire que ces enfants sont traumatisés à vie. Si vous avez remarqué, là dehors, quand vous voyez une fille qui est frivole, elle est avec tout le monde, elle va avec Paul, elle va avec Pierre, elle va avec... Si vous regardez bien, c'est ce traumatisme-là. Cette fille a subi quelque chose de son enfance. Moi, j'ai vu des filles comme ça. Vous vous demandez comme celle-ci, qu'est-ce qui n'arrive, qu'est-ce qui ne va pas. Ça veut dire qu'elle fait tout pour se faire, c'est-à-dire observer par les hommes. Et elle va avec tout le monde. Parce que dans l'enfance, soit un oncle, soit un voisin, soit je ne sais pas qui, un beau-père, ou alors dehors des amis, là-bas, quelqu'un aurait peut-être violé. Donc la loi doit être sévère.
0: Mm.
6: Je dis bien très sévère. Parce que moi, je ne veux pas comprendre, avec des grandes femmes qui en a dehors, des belles femmes, vous allez prendre un enfant. Moi, maintenant, quand je vois les petits enfants, je commence à pleurer. Et parfois, même, je suis mal à l'aise. Je ne sais pas si ça vous arrive. Quand je suis même à côté de petits enfants, je suis mal à l'aise parce que l'esprit qu'on veut mettre dans la tête des Camerounais aujourd'hui, c'est que petits enfants, c'est pas bien.
0: D'accord.
6: Vous avez divisé la famille.
0: D'accord.
6: La famille est finie.
0: Ok.
6: Mais il faut punir sévèrement.
0: D'accord. Merci. C'est entendu, hein, le Bakoko. Je rappelle que le téléphone reste ouvert. Je rappelle également les numéros de téléphone 640 61 38 et 42, 640 61 38 et 42, 671 15 73 21. Achille Poua, vous aviez la parole et cette fois-ci, c'est pour conclure avant qu'on ne prenne l'autre auditeur. Allez-y.
4: J'étais de disant qu'il y a les conséquences physiques. Mm-hmm. Concernant les conséquences physiques, nous avons des lésions, nous avons les douleurs, nous avons les infections et les grossesses indésirées.
0: Mm-hmm.
4: Nous avons les troubles alimentaires aussi. Mm-hmm. On a parfois l'anorexie.
0: Mm-hmm.
4: Oui. Nous avons aussi les troubles de sommeil.
0: D'accord.
4: L'enfant ne dort pas.
0: D'accord. Au téléphone sur la une.
8: Allô, allô, bonsoir, monsieur Betchamba.
0: Oui, comment est-ce que je vous appelle? Bonsoir.
8: Ok, c'est monsieur Kamdem depuis le marché Mokolo.
0: Monsieur Kamdem depuis le marché Mokolo. Nous vous écoutons en une minute.
8: Ok, je dis bonsoir à tes invités et bonsoir à tous les auditeurs.
0: Mm-hmm.
8: Je voulais m'appréhender sur le cas de votre confrère Martinez Zogo. par rapport à son assassinat, comment on en a vu les preuves, pourquoi on ne peut pas faire la reconstitution des faits?
0: Bon, ce n'est pas... Non, la justice... Non, non, non, la justice fait son travail. Hein. On ne commente pas les... Vraiment, on ne commente pas les décisions de justice. La justice est en plein sur le dossier.
1: Ce n'est pas sur la thématique de l'émission de ce jour.
8: Les crimes qui se vivent dans notre pays,
0: oui.
8: Et sur l'avènement du pape qui est venu au Cameroun, et on le voit que les crimes ne font que ça... Ça croît de jour en jour. Un enfant qui assassine son père, les meurtres, les vieux, pourquoi? Ce n'est pas l'impunité que la justice ne fait pas son travail. Il faut qu'on se pose les vraies questions. Est-ce que vraiment la justice vraiment fait son travail? Parce que si l'impunité, il y a l'impunité au Cameroun qui se vit, ça veut dire que tout le monde va commettre le crime. Et l'État ne fait pas. L'État ne joue pas franc jeu. Son rôle, vraiment, il ne joue pas vraiment le véritable rôle de sanctionner, sanctionner les crimes, là. Parce qu'on ne voit pas les crimes, tous les jours, les crimes, tous les jours.
0: Ok, et le réseau est parti, je rappelle. Allez, vous aviez chuté parce que ça sonne de partout. Oui.
4: Nous avons aussi les conséquences psychologiques.
0: Oui.
4: Oui. D'abord les conséquences au niveau sentimental. Mm-hmm. Il y a d'abord la honte.
0: La honte.
4: La honte.
0: Le déshonneur.
4: Le déshonneur.
0: Très bien.
4: Il y a la peur.
0: La peur.
4: Oui, la peur. Il y a difficulté de concentration pour l'enfant.
0: D'accord.
4: Oui, justement.
0: D'accord. On va, vous savez que nous sommes à 42, on va arrêter à 55. Moi, je voudrais qu'on évoque un peu la protection et l'éducation de nos enfants. Comment protéger nos enfants? Le rôle des parents, des enseignants, de l'école et même des chefferies traditionnelles, Alain Christian Biabak.
2: Oui, tous les acteurs de la société sont interpellés pour jouer leur rôle. D'abord pour protéger la famille et la revaloriser. Moi, je pense qu'au niveau de la famille, nous avons beaucoup de problèmes aujourd'hui avec le nombre d'adultères que les hommes font et le nombre aussi d'adultères que les femmes font qui ne permettent pas de faire développer un foyer sain. Et lorsqu'un enfant évolue dans un foyer qui n'est pas sain, il est exposé. Maintenant, au niveau des centres, des écoles, il faut beaucoup plus de sécurité. Il faut aussi un bon casting des enseignants parce que c'est très grave lorsqu'on trouve que c'est un enseignant qui est en train de violer un enfant. Ça, c'est le monde à l'envers. Donc, il faut un casting beaucoup plus sévère à ce niveau. Au niveau des autorités, moi, je crois qu'elles travaillent, mais ce n'est pas assez parce que quand même, pour ceux qui regardent les informations, on en voit plein qui ne font qu'arrêter des malfaiteurs, pas seulement des malfaiteurs, même des acteurs des violences sexuelles et autres. On voit bien dans les gendarmeries faire du travail, mais il faut une plus grande collaboration entre les populations et les forces de l'ordre, c'est-à-dire les sécurités, tous ces gens-là. Donc tout le monde, et il faut aussi les hommes d'église, les hommes traditionnels et autres, il faut qu'ils travaillent pour nous redonner une santé mentale. Parce que d'une façon ou d'une autre, notre mentalité à l'heure actuelle porte beaucoup de pourriture.
0: D'accord. Au regard de l'ampleur du mal, n'est-il pas urgent et même urgentissime de procéder par des campagnes de prévention dans les établissements scolaires, en commençant par la maternelle, en allant vers le primaire, le secondaire et même au supérieur, mon ami V. Bon, on repart au téléphone rapidement, sur la 2. Allô?
9: Allô, bonsoir.
0: Oui, en 30 secondes, par criage.
9: Je pense que ce que Diaba dit est très bien, mais quelque part, nous sommes divisés. Ceux qui sont nantis de gros moyens utilisent même leurs filles pour se battre dans leur secte là-bas. Ça ne sert à rien. Soyons seulement prudents entre nous les pauvres.
0: D'accord.
9: Parce que nous comptons beaucoup les pauvres que les richements.
0: D'accord, on vous a compris. Mais il faut également dire que tout le monde n'est pas dans des choses occultes. Hein.
3: Effectivement, la sensibilisation est la première base. Il faut sensibiliser, et je crois que c'est ce que nous faisons déjà à l'ILVF. Nous sommes chaque fois dans les établissements. Il faut multiplier, encourager que ce soit l'État ou des particuliers, encourager toutes ces associations qui font ce travail-là au niveau de la communauté. Ce pan-là a été négligé pendant beaucoup. Le travail social est très important. Nous appelons ici à accompagner ces associations et ces groupes-là pour que, aujourd'hui, les parents, je profite également pour, je rappelle les parents à vraiment prendre leurs responsabilités. Ils sont les premiers responsables de la sécurité et la protection de leurs enfants. Suivez les enfants, dialoguez avec les enfants, regardez ce qu'ils font quand ils rentrent à l'école, fouillez leurs sacs, demandez ce que la maîtresse a dit. Faites cela, même si vous êtes tellement occupé au travail, comment? Je pense qu'on va éviter beaucoup de choses. Alors, merci.
0: Madame Ada, oui? Dites-nous un peu, est-ce qu'il y a, on a l'impression aujourd'hui qu'il n'y a plus de centre spécialisé dans l'accompagnement psychosocial des victimes, des prises en charge des victimes. Est-ce qu'aujourd'hui, vous, dans votre association, vous avez des coups de franche, vous avez des rudiments nécessaires pour accompagner ces victimes à sortir de ce traumatisme psychologique et à retrouver la vie normale, comme tout le reste?
1: Il faut déjà savoir et reconnaître quand même que des structures quand même existent déjà. Si je parle du ministère des Affaires sociales, il y a beaucoup de centres sociaux, parfois même dans les établissements scolaires, il y a des centres sociaux, services d'action sociale spécialisés au niveau du tribunal et parfois dans certains commissariats. Mmh. Il y a aussi le ministère de la promotion de la femme et de la famille qui accueille des situations pareilles au niveau des centres de promotion des femmes et de la famille qui existent dans chaque arrondissement. Mais maintenant, ce n'est pas tout le monde qui sont capables ou habilités à aller vers ces structures. Mmh. C'est pour ça que nous aussi, nous existons pour que si les personnes souhaitent venir vers nous, en plus des services qui existent déjà, la LVF, Association de lutte contre les violences faites aux femmes, a en son sein ce qu'on appelle le centre vie des femmes. C'est un espace d'écoute, d'accueil, d'accompagnement et de suivi, n'est-ce pas, qui est 100% gratuit. Et la particularité, c'est que nous travaillons, comme il a dit, dans la confidentialité. Nous travaillons dans un accompagnement spécialisé. Chaque enfant ou chaque victime, cet accompagnement doit être en fonction justement des violences subies et en fonction des besoins spécifiques de ces personnes-là. Donc, nous existons, nous collaborons avec des structures qui existent déjà. L'essentiel, c'est que cet enfant ou ces victimes de violences puissent avoir le package maximal de toutes les réponses qu'ils doivent avoir pour faire face aux violences que la personne a subies. Merci.
0: D'accord. On va faire un dernier tour de table avec chacun d'entre vous qui va prodiguer, c'est pas moi, un conseil à une victime et peut-être aussi des méthodes préventives à chaque parent qui nous écoute en ce moment. Je commence toujours par Madame Ada. C'est-à-dire un conseil à l'endroit des victimes et surtout à l'endroit des parents pour des méthodes préventives.
1: Déjà pour les victimes, malheureusement, les victimes ici, ce sont les enfants. C'est très rare que ces enfants puissent nous dénoncer. La plupart des cas, c'est l'adulte même qui constate qu'il y a saignement, il y a... Très souvent, c'est rare que l'enfant en parle. Mais dès que cet enfant ose venir nous parler, il faut que nous, les adultes, nous puissions trouver d'abord une solution pour rassurer, prendre en charge et engager les procédures possibles. Voilà les choses déjà essentielles à faire. Et si vous avez besoin d'être accompagné, mieux outillé, les structures, comme je disais, existent déjà. Rapprochez-vous de la structure la plus proche ou sinon vous pouvez venir à l'ALVF qui est située au premier étage, immeuble pharmacie et lobby ici à Yaoundé. Ouvert du lundi au vendredi de 10h à 15h30.
0: De toutes les façons, on va faire un tour là-bas. Vous allez nous prendre en charge quand même, non?
1: Il n'y a pas de souci.
0: D'accord, mais nous ne sommes pas abusés. Okay. Allez, Blaise Invier.
3: Oui, je réitère aux parents, vraiment, là nous parlons des abus et violences sexuelles pour les enfants. Vous êtes les seuls responsables au premier chef. Alors, prenez soin des enfants. Regardez, les enfants veulent parfois vous parler, jouer avec vous, vous donner certaines informations, mais vous n'avez pas de temps, c'est plus au travail, on va à la tontine et tout ça. Prenez soin des enfants, regardez-les et regardez autour de vous le voisin qui joue bizarrement avec l'enfant et tout, vraiment des gestes inappropriés, réglez-les, stoppez-les immédiatement, ne laissez pas prospérer ces choses-là. Je pense que tôt ou tard, ça va aller et pour les victimes, n'exposez pas que les enfants à... Aussi, si vous permettez, en une seconde, par rapport à la justice du gouvernement fédéral, beaucoup, mais moi, je pense quand même, je ne pourrais pas quitter d'ici sans le dire, il faudrait que la justice soit une sorte de, comment dire ça, une vitrine qui dissuasive, une justice dissuasive dans le sens où, lorsque il y a un cas, qu'il serve d'exemple pour celui qui compte même ou qui a une idée à vouloir répéter ce genre d'action. Le juriste, c'est là, il comprend mieux de quoi je veux parler. Donc, il faudrait vraiment qu'on mette l'accent sur ça. On veut une justice dissuasive, qu'on frappe le bourreau et qu'il serve, cela serve d'exemple pour ceux qui veulent s'aventurer.
0: Et vous avez donné la passe, nous, on va simplement la confirmer. Vous avez donné la parole concernant des conseils à prodiguer à l'endroit des victimes et surtout des parents.
4: Les conseils que vous pouvez donner, ce soit d'exhorter les parents à discuter beaucoup avec les enfants à la maison, de discuter, de parler même de sexualité avec les enfants. sans avoir peur. Parler aux enfants de leur partie intime, que ça les appartient, personne ne doit toucher. Mm-hmm. Oui. Et son alentour, c'est son entourage. Oui, on ne doit pas dire certains mots. Il faut dénoncer. Demander aux enfants de dénoncer.
0: Très bien. Alain Christian Biabak.
2: Oui, je vais commencer d'abord par demander pardon à nos enfants. Parce que nous, les adultes, aujourd'hui, on a beaucoup de comportements irresponsables vis-à-vis de vous, nos enfants. Je suis aussi papa déjà. Je vais aussi, d'autre part, rappeler aux enfants que Dieu est plus fort que le diable. C'est-à-dire, quelle que soit la douleur qu'ils auront, qu'ils sachent que Dieu peut la soigner. Ça, il faut qu'ils le sachent. Maintenant, je vais dire au bourreau, l'homme ne fait pas l'homme, l'homme fait lui-même. C'est une parole que j'ai retenue. Je crois un chanteur l'a chanté étant tout petit, j'ai entendu et j'ai retenu ça. C'est-à-dire que les bourreaux, tout ce qu'ils sont en train de faire, c'est à eux-mêmes qu'ils le font. Et quand ils vont porter le karma, qu'ils ne s'en prennent qu'à eux-mêmes et à eux tout seuls.
0: Nous lisons rapidement ce communiqué qui nous vient du service commercial. Monsieur Oye Bengono Didier déclare avoir oublié dans le taxi qu'il a transporté de la poste centrale pour le quartier Kounou, hôtel de police, le lundi 1er juin 2026, aux environs de 18h, une sacoche, la dite sacoche, contenait des documents et sa CNI entendait carte nationale d'identité. Il prit le chauffeur de taxi et toute autre personne ayant retrouvé sa sacoche de bien vouloir la déposer à la maison de la radio Royale FM, située en face du stade des sapeurs-pompiers de Meboman, au lieu dit dépôt de sable. C'est donc avec ce communiqué que nous mettons la clé sous le paillasson en ce qui concerne jeunesse et éducation de ce soir. J'espère que vous avez écouté les conseils prodigués par nos experts ici sans prétentions aucune et nous souhaitons beaucoup de courage à toutes les victimes de violences dans nos quartiers, dans nos maisons et même dans nos villages. Alors, ce soir, nous avons eu, n'est-ce pas, la présence dans ce studio de Madame Ada Landi, qui est chargée des programmes et communications à l'association AVF, antenne du centre, accompagnée de Monsieur Blaise V. Nous avons également eu la présence d'Alien Christian Biabak Soulouk, mais surtout d'Achille Cyril Djocho Powa, qui est donc docteur PhD en droit public. Jeunesse et éducation donc a été mise en onde par Romia Lecoume, cadrage vidéo, Brian Mbida, prolongement numérique, Fabrice Sintat, coordination éditoriale et Belbela Samari, coordination centrale, Roger Kiek, conseiller à la production, Maman Esther Bissai, supervision générale, révérend pasteur Bissai, Emmanuel Noël. Derrière ce micro de présentation, pour cracher du feu, j'étais Bertrand Bois, le maire royal. Mais avant de partir, mesdames et messieurs, je vous prie d'accueillir les présentateurs du Vespéral bilingue. Je commence par la dame Annette Lisette Ambassa. Bonsoir.
10: Bonsoir Bertrand Bois, bonsoir à vos invités. Heureusement, le feu que vous avez craché
0: ne vous a pas brûlé.
10: Ne nous a pas atteint.
0: Quelques lignes du...
10: Voilà, nous allons parler de la campagne de recouvrement en cours menée par Kamwata, dont réglez vos factures sinon. Également du mois de Camerounais de l'enfance qui est lancé aujourd'hui et dans un contexte où on sait ce que vivent nos jeunes enfants aujourd'hui. Et il y a également la saison des examens, comment se comporter dans une salle d'examen afin que votre morale ne soit sapée par, peut-être par un autre candidat qui demande à tout bout de champ des intercalaires.
0: Et vous ne serez pas seul à la présentation, vous êtes accompagné du master des bandes FM, Evans William Djobati. Good evening.
11: Good evening to you, Bertrand Bouan. Good evening to your guests and equality listeners of Royal 88.5.
0: Alors, quelques grandes lignes du Vespéral bilingue.
11: Yes, so we're talking about the nomination that was done yesterday by the head of state to a presidential decree. 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Nunawe Kwere Rodrigue is the winner of the first lap. So, ahead of the second lap that begins tomorrow, we'll be talking about it and equally mentioning some news out of the country, as well as in sports, added to what I just mentioned.
0: Menu alléchant, présentateur élégant. Restez dans ce côté sur Royal FM. Mais avant de partir, retenez le Royal FM, c'est la meilleure des bandes FM. Jeunesse éducation, c'est la seule émission que même les oiseaux écoutent pour s'éduquer. Ciao, bye bye.

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4: Il est 18h.
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0: Mercredi 3 juillet 2026, le journal bilingue démarre. Mesdames, Messieurs, bonsoir. Yvans Williams-Obati, good evening.
1: Good evening, Annelise Dambassa, ladies and gentlemen. Let's get our headlines.
0: Réglez vos factures d'eau sous peine de subir une suspension. Le message n'est pas un fake. Une vaste campagne de recouvrement est en cours menée par Camwater.
1: And in sports, Nunawe Kwere Rodrigue is the first winner of the first lap of the Cameroon International Cycling Tour, which left from Marwa to Mora and back to Marwa over a distance of 127 kilometers. 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Stay tuned for details right ahead.
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0: Mesdames, Messieurs, une fois encore, bonsoir et bienvenue à l'écoute de cette autre session d'information. Sixième édition du mois camerounais de l'enfance, le lancement officiel a eu lieu ce mercredi à Yaoundé sous la coordination de la ministre des Affaires sociales. Cette édition 2026 est axée sur la protection des enfants et la promotion de leurs droits. Les activités du mois camerounais de l'enfance connaîtront une emphase avec la célébration le 16 juin prochain de la journée de l'enfant africain, un événement qui se prépare dans un contexte où les enfants sont de plus en plus des cibles des cas de viol et autres abus. Éducation, la saison des examens de fin d'année bat son plein depuis quelques jours et chez les candidats, l'heure est à la concentration maximale dans les salles de composition. Un moment crucial qui, dites-vous, peut avoir certaines répercussions sur le rendement des futurs diplômés. Jean-Claude Ngui est chef d'Ex Jeunesse et Éducation.
3: Plusieurs facteurs peuvent provoquer une déconcentration chez le candidat, selon Narcisse Zibi. Le président du collectif Tricher n'est pas joué. L'Association nationale de lutte contre la fraude et la tricherie dans les milieux éducatifs évoque ici quelques causes.
4: Le premier facteur, c'est la peur liée au stress. Le candidat, au fur et à mesure que les examens approchent, il a l'impression soit qu'il n'a pas suffisamment appris, il a aussi l'impression de n'avoir rien retenu depuis le début de l'année. Le second élément, c'est la pression des parents. Lorsqu'on a scolarisé son enfant, surtout dans les établissements où l'on paye de fortes sommes d'argent, les parents aussi ont un degré d'exigence assez élevé.
3: Le candidat est donc appelé à surmonter ces différentes pressions pour mieux se concentrer sur sa composition. Des actions dans ce sens sont fortement encouragés, tel que le recommande Narcisse Zibi.
4: Nous avons un problème d'assurance ici et de confiance pour leur dire que non, vous pouvez. Et puis il y a la concentration. Il faut s'éloigner des distractions. Il faut éviter la télévision. Il faut même éviter de trop s'afficher ou alors de trop parler. Parce que le fait de trop parler peut vous faire affronter des personnes qui pourraient injecter comme ça dans votre subconscient des ondes négatives en lien avec la positivité que vous attendez.
3: Les candidats doivent aussi, conclut notre interlocuteur, s'éloigner des chimères de l'eau. Car des propositions dans ce sens, le plus souvent, désorientent le futur diplômé.
0: Nous nous interrogeons déjà en mi-journée où est passée la bonne tomate rouge. La question demeure. À Yaoundé, depuis quelques semaines, les étals dans les marchés sont pleins de tomates blafardes. Elles sont jaunâtres, un peu dures, pas bien rouges. Les ménagères tombent des nues. Un expert en agronomie tente une explication dans cet élément.
5: La couleur est verte, jaunâtre, ce n'est pas rouge. Parce que normalement, la tomate doit être rouge.
6: Aujourd'hui, si la tomate, sa couleur, n'encourage même pas. Même quand tu achètes la tomate de 500, tu fais la soupe avec vraiment. Au lieu d'être rouge, comme si c'était seulement les condiments.
7: Habituellement, il est possible de classer les variétés de tomates en fonction de leur couleur à maturité. Et dans ce registre, on peut dire qu'il y a quatre grandes variétés de tomates. Donc, les variétés rouges que tout le monde connaît, les tomates orange, jaune ou alors jaune orange. Les variétés parfois à couleur indigo qui ne sont pas très présentes sur notre marché. Et même certaines variétés qui gardent leur couleur verte à maturité. La présence des tomates orangées dans certains marchés de la capitale de Yaoundé n'est pas forcément due à une insuffisance de maturité. Surtout si les couleurs sont suffisamment uniformes, des teintes bien dorées et aux apparences bien lumineuses.
0: La suite de votre journal, du 109 au Conseil supérieur de la magistrature. Le président de la République a signé hier un décret portant nomination des membres de cette institution. qu'est-ce qui change et pour quelles attentes? Vous relayez le texte du président de la République, Jean-Marie Anaba.
8: Ils sont 14 membres titulaires et suppléants nommés pour un mandat de 5 ans au sein du Conseil supérieur de la magistrature. Il s'agit, comme le prévoit la loi du 26 novembre 1982 fixant l'organisation et le fonctionnement de cette institution, de 6 personnalités désignées par l'Assemblée nationale, 6 personnalités désignées par la Cour suprême et 2 désignées par le président de la République. Le décret présidentiel du 2 juin 2026 qui s'appuie sur les transmissions de l'Assemblée nationale en date du 3 août 2025 et du 23 mars 2026 et la transmission de la Cour suprême en date du 22 janvier 2026 reconduit 10 membres sur les 14 dont les mandats étaient arrivés à expiration depuis 2025. Pour Paul Biya, qui opte donc pour la continuité et la stabilité, il procède juste au remplacement des membres empêchés ou décédés, à l'instar d'Ali Mamouda, titulaire remplacé par Goni Mariam, ancien membre suppléant. Côté suppléant, Alium Fadil, Donald, Malomba, Essembe, Sokeng Roger et Sali Dairo remplacent Abbé Michael Ndra, Ernest Djoumbé, Amadou Ali ainsi que Goni Mariam, promu désormais titulaire. Ce décret a aussi le mérite de la réactivation d'un conseil supérieur de la magistrature en hibernation depuis 6 ans sans aucune session présidée par Paul Biya. La reconduction de la majorité des membres devrait obéir à la logique d'une stabilité institutionnelle, mais aussi à celle d'une équipe inchangée qui devrait gagner. Gagner sur le terrain du droit de grâce, l'intégration dans la magistrature, l'affectation et la nomination des magistrats du siège dans les fonctions judiciaires, les tableaux d'avancement des magistrats, leur mutation et les dossiers disciplinaires.
0: Merci Jean-Marie Anaba. Consommation d'eau, la Kamwata appuie sur l'accélérateur. L'entreprise publique a lancé une vaste opération de recouvrement. Factures impayées, coupures et sanctions. Le message est clair, payez ou soyez privé d'eau. Mais au camp Sikmendon, l'injonction sonne comme un paradoxe. Depuis 8 semaines, le robinet est à sec. Pourtant, les avis d'impayés continuent de pleuvoir et la menace de suspension plane. Face à cette situation, les habitants lancent un cri de détresse. Francine Ateba.
9: Le quotidien est devenu infernal. Au Consigmendon, le robinet goûte à vide. Depuis des semaines, les habitants font la queue dès 4h du matin pour quelques seaux d'eau. Une pénurie d'eau qui est une réalité journalière dans ce quartier. Patrick Fion s'exprime à ce sujet.
10: Ça fait pratiquement 8 semaines par là, nous n'avons plus vu nos robinets couler. Et bien avant même, quand l'eau coulait dans nos robinets, c'était de manière sporadique. Du coup, cet exercice devient pénible pour les ménages. Et à côté de ça, vous imaginez le budget pour s'approvisionner en eau. Ça coûte cher.
9: Facture exigée, eau absente, l'incohérence que dénoncent les riverains du camp Sikmendon à l'instar de Régine.
11: On demande de payer les factures d'eau. Nous payons quoi? Depuis des semaines, nous n'avons pas l'eau. Tu ouvres le robinet, ça fait seulement chaud, mais rien ne coule. C'est l'eau qu'on vend déjà dehors, qu'on achète 25 francs le bidon de 20 litres. Mais c'est pénible. Tu retournes en train de payer 2 fois une consommation d'eau. Tu payes là où tu ne consommes pas, mais tu peux aussi acheter parce que tu as besoin d'eau.
9: Devant ce constat, les consommateurs interpellent les autorités.
11: Vraiment, il faudrait que cette situation soit revue. Parce que quand nous tournons nos robinets pour voir si l'eau, ça marque sur le compteur. Or, nous n'avons pas de l'eau. Mais eux aussi doivent regarder notre situation. Vraiment, nous souffrons.
10: C'est bien de faire le recouvrement, c'est normal. En réalité, on paye pour de l'air, on paye pour quoi? Avec le nouveau top management de Kamwata, je crois que ces solutions-là seront trouvées.
9: Entre les exigences de la Kamwater et la colère des abonnés, le camp Sikmendon reste prisonnier de la pénurie. La crise attend toujours une solution.
12: La page internationale.
0: À 18h passées de 11 minutes, Angola, déjà 22 morts depuis lundi, dans de violentes manifestations dues à la hausse des prix des carburants. Le gouvernement angolais a réduit ou supprimé les subventions sur l'essence et le diesel, comme le recommande souvent le Fonds monétaire international FMI. Résultat, les prix ont explosé et la vie devient intenable. Les manifestations se sont accompagnées de nombreux pillages de magasins d'alimentation. L'Angola, il faut le noter, est le deuxième producteur de pétrole d'Afrique, mais importe presque tout son carburant raffiné. Et puis sport sans transition, le 22e tour cycliste international du Cameroun a véritablement débuté ce jour dans la région de l'extrême nord. La première étape du circuit était longue de 124 km, le trajet Maroua-Mora-Maroua. Le Camerounais de SNH Vélo Club, Rodrigue Kouere-Nounaoué, a remporté cette première étape. La deuxième, quant à elle, se court demain.
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1: 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We now move to economic. Prices of rice have increased since late April due to rising cost of production linked to sources of fuel prices and persistent difficulties in accessing raw materials from fertilizers. The blockade of the Strait of Hormuz initially left major rice exporting countries with substantial stockpiles, putting downward pressure on prices. In this regard, Jeffrey Tachum had an exchange with experts who discussed measures to be taken by Cameroon in order to anticipate on such price stocks on the international market. His report.
16: According to Jamo Haiwa, research analyst at the Cameroon Economic Policy Institute, rice is one of the most sought-after cereals by Cameroonians, thus the importance of a thorough restructuring of this agricultural sector.
17: Most of the local population rely on local food for survival, and they even depend on it to cover their wants. This boosts local economies via job creation, and that stimulates growth in related sectors.
16: In addition, the promotion of rice made in Cameroon could be a first move towards food sovereignty and reduce reliability on imports.
18: They not only promote made in Cameroon products, but also strengthen entire local value chains. These tips create jobs for farmers, transporters, processors, and even small equipment manufacturers.
16: Following the war in the Middle East that led to the blockade of the Strait of Hormuz, major rice-producing countries like Thailand and India are losing access to their markets, causing price shocks and unsold products. Valerie Asundeb, economist, explains.
19: The sector is struggling with rising production costs, especially transport and imported raw materials. And high logistic costs increase the final price and reduce competitiveness. Secondly, competition in the market has intensified, with several producers now operating in Cameroon.
16: Therefore, in order to reduce vulnerability to fluctuations, Cameroon needs to strengthen its rice value chain by
19: scaling up adoption, investing in mechanization, which is turning manual labor into machine labor, ensuring access to fertilizers, and finally developing local processing capacity. You see, without a complete value chain approach, the impact may remain limited.
16: With global rice markets becoming increasingly volatile, strengthening domestic production, processing, and distribution is not only an economic priority for Cameroon, but also a necessity for ensuring food security and protecting consumers from external shocks.
1: In the same light, a noticeable change in the quality of tomatoes has sparked concerns in local markets as traders and buyers report that tomatoes are no longer radish ripe. But as they used to be, following these reports, our reporter Ngang Nadesh spoke to an expert in agriculture to find out what could be causing this shift. Here is our report.
20: Go to any market today and the tomatoes tell a different story. That deep reddish color we all know is fading, replaced by pale yellow tones that leave buyers wondering what changed. Cyril Akonte is CEO of Agripreneur Cameroon.
2: It is true, tomatoes in the market are not as reddish or ripe as they used to be before. Things are not as natural as before, or too much use of artificial substances. Tomatoes nowadays appear artificially green due to earlier harvesting to reduce transit damage. Seasonal shift, changes in our seasons due to climate change, stricter enforcement against toxic artificial ripening agents like calcium by authorities in question.
20: He explains that increased use of chemicals in farming and artificial ripening agents are major contributing factors.
2: Farmers pick tomatoes quite early before they arrive to prevent rot during transportation to markets. Unpredictable climate patterns and higher temperatures we now experience in Cameroon disrupt plants' natural production process. When temperature exceeds 29 degrees centigrade, the tomatoes' ripening process stalls or comes to a halt. Farmers have shifted towards hybrid tomato seeds, which very much affects what we used to have naturally.
20: The agricultural expert recommends some natural ripening methods that could be done at home.
2: If you want to ripen your tomatoes naturally and safely at home, you can place them beside a greener fruit in a paper bag. Green fruits like banana and apple, the ethylene gas released by the banana or apple will trigger the tomatoes to turn red in a few days.
20: Health experts say chemical ripening agents and heavy fertilizer use don't just affect food color. They expose consumers to residues linked to digestive problems, hormone disruption, and weakened immunity over time.
1: From the society, we now move to talk about education in this news to say that several official and national examinators or examinations are currently being written in various centers. During this period, candidates can become traumatized or destabilized by the least negative actions around them. Experts say creating a friendly environment can be helpful during these crucial moments. As you tell us, Glory Ngange.
21: Several aspects can account for panic, trauma, and unease during an examination. These situations are usually created by both the candidate and the environment itself. On the side of the students, Julius Neba, a pedagogue, says,
22: when a candidate prepares poorly and happen to appear in front of the script that he or she does not identify, obviously that panic and depression can take place. Another one is speculation, where a candidate has made up the mind that I'm sure that this will come, so concentrate on studying only that one. And then finally, what they prepare for is not the one that came, and the fact that they have placed it in their mind that it's a public exam.
21: As concerns the examination premises, the pedagogue, who is also an examiner, highlights.
22: There is an invigilator who doesn't know that he's there just to maintain order. He turns himself into a bully where he goes around bullying the learners, shouting on them. We have the weight of the script. Let us not undermine this point. Some of the scripts are well structured in such a way that they read the questions and they discover that these questions look like they are very difficult. The environment being very new and strange to some of the learners can also go a long way to destabilize them.
21: And for candidates who are already in a destabilized situation, Julius Neba proposes the following to bring them back into a comfortable state.
22: The chief of center, the superintendent, the invigilators should instill confidence in this learner, making them know that they are above the paper and making them know that, first of all, success is not when you pass everything on the paper. They should do their best to write what they know.
21: Apart from serenity, our expert points out some conditions that should characterize an examination center or hall.
22: It should be well coordinated but friendly. That means rules should be clear. They do and they don't, so that the learner know what I can should do and what I should not do beforehand. Coming to the center should be reiterated again, but the center should be kept friendly for the learners to feel free. Some would think that feeling free is cheating. Others know among some of the don'ts are the cheating rules and the consequences.
21: Some of the public examinations that are presently being written across the national territory are the Brevet d'études du premier cycle, the BEPC, and the General Certificate of Education, the GCE. The written phase of the First School Living Certificate comes up on June 16, 2026.
1: 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Cameroon's Nunawe Kwere Rodrigue has emerged winner of the first lap for the Cameroon International Cycling Tour. The cyclist from the SNH Velo Club finished the 124-kilometer race from Marwa to Mora and back to Marwa in 2 hours, 59 minutes and 40 seconds. And talking about cycling today, Cameroon joins the rest of the world to observe the International Bicycle Day, an event that was established by the United Nations in 2018 to celebrate the bicycle as a clean, sustainable and affordable way to get around. 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In this line with this, our student journalist on internship, Joyce Akofor, interviewed some Cameroonians on their awareness of Bicycle Day as well as their aspirations for this cycling tour that is ongoing in Cameroon. Take a listen to her in this Vox Pop.
3: Growing up, a bicycle wasn't just transport for me. It was freedom. I've seen how a bicycle gets kids to school faster, helps farmers carry produce to the market, and keeps people healthy without them even trying. It means even more because the International Cycling Tour of Cameroon also kicks off today. I love that the two events line up. Last year, a foreigner won the tour. I wonder if a Cameroonian rider, one of our own, who knows these hills in his legs, can break away and win.
4: Personally, I've never loved bicycles. I've never had one because it's not accessible where I live. There are no roads. There are no good places to ride bicycles. And about the cycling stuff, I think that if a foreigner won, it's because Cameroon does not have the infrastructures. In fact, what it takes to winning such competitions already. I think they should work on that domain, in that industry. They should work then. 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
5: Back in the days when need of transport, usually to school was kind of difficult. People always had bicycles, always. 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
0: Anne-Elisette Ambassa. Merci d'avoir écouté. Demain, une autre session de votre journal bilingue sur la radio Royal FM. Avant de vous quitter, nous vous laissons en compagnie de Roger Kiek, certainement avec une ou alors de belles thématiques encore ce soir dans le cadre de On refait l'actualité avec vous. Bonsoir Roger.
23: Anne-Elisette Ambassa, bonsoir. Evans William Diobati, je vous salue.
1: Good evening,
23: je n'oublie pas nos auditeurs très très nombreux qui attendent de ce grand moment culte et traditionnel de radio. Alors en ce qui concerne nos traditions, pourrait-on admettre que les hommes soient désormais dotés ici, ou alors soient dotés de temps en temps par les femmes, hein, comme ça se fait ailleurs. Et l'illustration sera faite par un autochtone, un Camerounais originaire d'ici, qui a été doté par une Française. Il a été doté, on a donné à manger, et sa famille est venue de France pour organiser le mariage. On lui a acheté jusqu'au costume de mariage. Ça fait rêver, hein, ben, disons.
0: C'est ouais. Pas un gigolo.
23: Gigo quoi? On te dote, ta femme te dote, et donne à manger à ta famille. Il y a gigo quoi dedans? On t'a, hein? C'est ça. Si on peut doter les femmes, enfin les hommes, ça peut aussi être bien. Ça peut. Diobati est d'ailleurs d'accord. Ça peut apporter une évolution dans nos coutumes et traditions. Et puis, au Gabon, Ali Bongo Ondimba a désormais son passeport diplomatique. Le président Oligui Nguema lui a accordé un passeport diplomatique et un statut d'ancien chef d'État gabonais. Donc, il peut monter et descendre, il peut venir au Gabon comme il veut. Il n'a pas de problème avec le Gabon. Par contre, son épouse et son fils ne peuvent pas. S'ils reviennent là, on va les arrêter. Parce que le président Oligui Nguema pense que ce sont eux qui ont détruit le Gabon pendant que Ali Bongo Ondimba avait son AVC. Mmh. Hein, vous voyez, on va demander à nos auditeurs ce qu'ils pensent de l'évolution de cette actualité-là au Gabon. Moi, je vous souhaite un bon retour à la maison.
0: Merci beaucoup, Roger, hein, chers auditeurs. Ça se passe au 640 61 38 42 et au 671 15 73 21, bien sûr, également sur nos pages, sur les réseaux sociaux. Bonsoir.

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